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3: RFI 6h à Paris, 4h temps universel. L'heure d'un nouveau point sur l'information avec vous, Gaëtan Plenet. Bonjour Gaëtan.
4: Bonjour Paul, bonjour à tous.
3: Et à la une, l'extrême droite en tête du premier tour de l'élection présidentielle en Colombie.
4: Et elle affrontera la gauche au deuxième tour le 21 juin prochain. On y revient dès le début de cette édition. On va faire un point aussi sur la situation au Moyen-Orient qui évolue beaucoup depuis quelques minutes. Des frappes américaines dans le sud de l'Iran. L'Iran où les gardiens de la révolution annoncent eux avoir visé une base utilisée pour des frappes américaines. Justement, on va tenter de comprendre ce qu'il en est. On sera ensuite au Liban, autre pays où le cessez-le-feu avec Israël, lui, n'est pas respecté. Les frappes sont quotidiennes dans le sud du pays et c'était à nouveau le cas hier. L'actualité, c'est aussi les élections législatives en Éthiopie. Les bureaux de vote ont ouvert il y a une heure. Et puis les footballeurs du Paris Saint-Germain accueillis en héros hier dans la capitale française où ils ont fièrement affiché leur trophée de la Ligue des Champions remporté samedi soir, le deuxième de leur histoire. Les sondages ont eu tort en Colombie où avait lieu hier le premier tour de l'élection présidentielle. Alors ils n'ont pas eu tort, c'est vrai, sur l'affiche pour le second tour, mais ils se sont trompés par contre sur le nom de celui qui arriverait en tête. C'est l'avocat millionnaire d'extrême droite Abelardo de la Espriella avec un peu moins de 44% des suffrages selon des résultats qui sont maintenant quasi définitifs. Il arrive devant le candidat de gauche Ivan Cepeda, près de 41% des voix. C'est pourtant lui qui était présenté comme le grand favori de ce premier tour, avec la lourde tâche de maintenir la gauche au pouvoir, pouvoir conquis pour la première fois il y a 4 ans seulement. Ce n'est donc pas encore assuré cette fois, surtout que celle qui est arrivée troisième hier, la sénatrice de droite Paloma Valencia, avec 7% des suffrages, a d'ores et déjà annoncé qu'elle soutiendrait au prochain tour Abelardo de la Espriella, le candidat donc d'extrême droite, le tigre, comme il aime se faire appeler. Et c'est ce qu'il a fait d'ailleurs hier devant ses supporters après l'annonce des résultats.
5: Voici votre tigre, qu'il rugisse et qu'il morde. Merci Colombie, je suis de tout cœur avec vous. Merci pour votre passion. Nous affronterons, vaincrons et punirons les ennemis de la Colombie qui cherchent à détruire notre patrie.
4: Et le deuxième tour, ce sera le 21 juin entre donc le sénateur de gauche Ivan Cepeda et le candidat d'extrême droite Abelardo de la Espriella que vous entendiez à l'instant. Notez qu'avant le journal de 6h en temps universel sur RFI dans votre chronique La Fabrique du Monde, Harim Lipold reviendra sur la montée des extrêmes droites en Amérique du Sud. Alors qu'on attend toujours un possible accord entre les États-Unis et l'Iran, ce n'est pas la direction que les deux pays semblent prendre ce matin. Les États-Unis annoncent avoir mené de nouvelles frappes dans le sud de la République islamique visant, c'est ce qu'on nous dit, des systèmes de radar et des contrôles de drones. Les gardiens de la révolution, eux, disent avoir visé une base utilisée pour des frappes américaines. On ne sait pas encore où exactement. En tout cas, l'armée du Koweït expliquait il y a quelques minutes faire face justement à une attaque de missiles et de drones, ce qui fut régulièrement le cas pour les pays du Golfe au début du conflit, avant le cessez-le-feu censé être encore en vigueur. On vous tiendra évidemment informé de l'évolution de la situation au Moyen-Orient. En tout cas, une réunion d'urgence est-elle prévue cet après-midi au Conseil de sécurité de l'ONU? C'est une demande de la France après la prise hier par l'armée israélienne de la forteresse de Beaufort dans le sud du Liban, un site stratégique protégé par l'UNESCO. Un tournant majeur, se félicite le Premier ministre israélien qui a demandé à son armée d'étendre ses opérations contre le Hezbollah dans cette région du Liban. Mais rien ne justifie l'escalade en cours, dénonce le président français Emmanuel Macron. Ça fait des semaines que ça dure maintenant. Là aussi, il y a un cessez-le-feu au Liban, mais il est loin d'être respecté dans le sud du pays. Les frappes israéliennes y sont quotidiennes. Elles ont fait 8 morts hier à l'aube, selon le ministère libanais de la Santé, qui parle même d'un véritable massacre dans la ville de Deir Zerani. Des immeubles entiers ont également été détruits à tir. Là-bas, il y a 3 camps palestiniens où vivent 30 000 personnes et même ces camps sont désormais visés. Alors, pas d'autre choix. Il faut encore partir et ces Palestiniens, eh bien, ils vont s'abriter dans l'école de Sibline, tenue par l'UNRWA, l'agence de l'ONU pour les réfugiés palestiniens. L'établissement accueille aussi les déplacés libanais et syriens. Reportage là-bas de notre envoyée spéciale, Sophie Guignon.
2: À Sibline, au portail de l'école de l'UNRWA, les déplacés arrivent sans discontinuer.
6: Bonjour, vous venez d'arriver ?
7: Oui.
6: Vous êtes de quel camp ?
7: Nous sommes Libanais de Nabatieh.
6: Nabatieh.
7: Monsieur, j'ai 3 enfants et j'ai dormi à la rue.
6: Vous êtes venu d'où ?
7: De Bourj el Chemali, je suis syrienne.
6: Vous avez votre carte d'identité ?
7: Oui.
6: Donnez-la-moi, s'il vous plaît.
2: Bilal Chouli est le responsable de ce refuge le plus grand du Liban. En 48 heures, plus de 900 personnes y ont été accueillies.
6: On a reçu des Libanais, des Syriens, des Palestiniens. On ouvre de nouvelles classes. Pour l'instant, on a pu accueillir tout le monde.
2: Ibrahim Sayed est chauffeur de van. Il a évacué tous ses voisins du camp palestinien de Rachidiyeh, à Tir.
8: Après les ordres d'évacuation, on fuit sous les bombardements. Sur toute la route, il n'y avait que des bombardements.
2: Parmi les passagers, Khadija Asrad, une grand-mère de 65 ans.
9: Toute ma vie, j'ai vécu l'exode. Nous sommes épuisés. On ne peut rien transmettre à nos enfants. Au fond de nous, on se dit, oh mon Dieu, que Dieu protège nos enfants et leur donne de beaux jours, que cette guerre s'arrête pour de bon et qu'on vive en paix.
2: Face à cette intense campagne de bombardements israéliens, la France a demandé une réunion d'urgence au Conseil de sécurité. Sophie Guignon, de retour de Sibline RFI.
4: Et je rappelle qu'une nouvelle rencontre entre des responsables libanais et israéliens est prévue demain et après-demain à Washington. Elle est prévue aujourd'hui à Marseille, la remise de la plume d'or de la liberté de la presse en marge du 77e congrès mondial des médias d'information. Et cette année, ce sont les représentants de 3 agences de presse internationales opérant encore dans la bande de Gaza qui vont recevoir ce prix pour saluer leur travail depuis 2 ans et demi maintenant dans cette enclave dévastée par les bombes israéliennes. C'est simplement l'endroit le plus dangereux pour les journalistes. Ils sont, selon Reporters sans frontières, plus de 220 à avoir péri depuis octobre 2023. Et au moins 70 d'entre eux ont effectivement été tués dans l'exercice de leurs fonctions. Eux qui sont, c'est vrai, les chroniqueurs d'une guerre, mais qui en sont aussi les victimes en tant qu'habitants de Gaza. Voici le portrait de l'un d'entre eux, enregistré par notre journaliste à nous, à Gaza, Rami Al-Merari et Alice Roussard à Paris.
10: Mahmoud Aïssa a 30 ans. Ce Gazaoui est marié, père de 5 enfants et journaliste vidéo pour l'agence de presse Reuters depuis le 7 octobre 2023. Tous les jours, même épuisé, y compris psychologiquement, affamé, il a continué d'informer au péril de sa propre vie.
6: L'une des histoires les plus marquantes, c'était quand je couvrais l'actualité du nord de Gaza, quand les premiers cas de famine sont apparus. Les gens tombaient dans les rues tellement ils avaient faim. J'allais filmer les points de distribution aussi, où les cartons d'aide étaient donnés sous les tirs. Ceux qui en sortaient vivants, c'était miraculeux. Dieu m'a sauvé une fois quand l'aide était distribuée par les avions dans le ciel, car une boîte a failli me tomber dessus.
10: Lui filmait toutes ces scènes alors qu'il n'avait rien dans l'estomac. Car à Gaza, être journaliste, c'est faire tout ça et le vivre à la fois. Celui qui habitait avec sa famille dans le nord de Gaza, à Jabalia, a tout perdu. Il vit désormais dans une tente dans le camp de Nusayrat.
6: La maison dans laquelle je vivais a été visée par des tirs d'artillerie 2 jours de suite. Je me souviens que je me rendais à l'hôpital Kamal Adwan lorsqu'un bâtiment, à 100 mètres de moi, a été bombardé. L'immeuble de 8 étages s'est effondré, sous mes yeux. Moi, j'ai d'abord tout filmé, puis un nuage de poussière m'a recouvert.
10: Alors ce prix, la plume d'or de la liberté de la presse, est une incitation à continuer son travail, à documenter, témoigner, car même s'il est épuisé, comme lui, tous les journalistes gazaouis ont ce même message, si on ne fait pas notre métier, qui s'en chargera ?
4: Alice Roussard et Rami Al-Merari. 2 hommes originaires de République démocratique du Congo et d'Ouganda, placés à l'isolement au Brésil, ils présentent des symptômes compatibles avec le virus Ebola qui fait rage en ce moment dans l'est de la RDC, mais rien d'officiel pour l'instant. En tout cas, plus de 1100 cas suspects selon les derniers chiffres de l'Africa CDC, 43 décès confirmés comme étant dus effectivement au virus, des dizaines d'autres encore seulement considérés comme probables. Les bureaux de vote ont ouvert il y a une heure en Éthiopie, élection législative ce lundi pour élire des députés qui eux-mêmes éliront ensuite le Premier ministre. L'actuel Abiy Ahmed est candidat pour le rester. Pour ces législatives qui doivent aussi servir à renouveler les cadres régionaux, le parti d'opposition modéré Ezema et la coalition pour l'unité de l'Éthiopie, plus radicale, sont les principaux concurrents au parti au pouvoir, le parti de la prospérité. Et pour certains opposants, c'est une certitude, ces élections ne seront pas équitables, Clotilde Hazard.
11: Pendant la campagne, Abiy Ahmed a défendu son bilan comme les les méga-projets qu'il revendique, la finalisation du grand barrage sur le Nil, la modernisation d'Addis Abeba ou encore les grands complexes touristiques luxueux qui fleurissent un peu partout. Une jolie vitrine qui camoufle mal la fragmentation du territoire et un bilan humain désastreux selon l'opposition, qui dénonce aussi les restrictions des libertés ainsi que l'insécurité. Dans une grande partie du territoire, le gouvernement est en conflit avec des groupes armés régionaux, en Oromia contre le Front de Libération Oromo, en Amara contre les Fano. Les partis d'opposition n'ont pas pu présenter de candidats dans de nombreuses zones dangereuses. Ils disent y subir des menaces de la part des groupes armés et des forces fédérales. Résultat, le parti au pouvoir concourt seul dans 12% des circonscriptions. Dans la région du Tigré, les législatives n'auront pas lieu. Dans ce contexte, plusieurs spécialistes de l'Éthiopie le disent. Ces élections n'en sont pas vraiment. Selon eux, les restrictions sécuritaires et les pressions sur l'opposition ainsi que sur les électeurs ont privé le scrutin d'une vraie compétition électorale.
4: En Guinée, c'est hier que l'on votait législative, mais aussi communale, et peu de monde aux urnes, d'après ce qu'on a pu observer dans les principales villes du pays. Cela dit, pas d'incident majeur signalé, on va y revenir évidemment dans nos prochaines éditions. En attendant, la Ligue des champions de football masculine est terminée, mais le repos aura été de courte durée pour ses vainqueurs, les joueurs du Paris Saint-Germain, qui ont eu droit à une journée bien chargée hier. Après leur sacre samedi soir à Budapest, ils sont rentrés en France, dans la capitale, accueilli en héros par des milliers de supporters venus aussi apercevoir le trophée au Champ de Mars d'abord, puis dans la soirée au Parc des Princes, leur stade. Et entre les deux, autre décor moins populaire pour les joueurs, plus officiel, disons, l'Elysée, avec quand même, c'est vrai, comme l'an dernier d'ailleurs lors de leur premier sacre, une ambiance plutôt inhabituelle au palais présidentiel. Raphaël Delvolvé.
12: Paris est
13: C'était pourtant l'étape la plus protocolaire des festivités. Face à un parterre mêlant politique, sportif et beaucoup de jeunes, les chants de supporters ont vite rythmé la courte réception. Quelques instants en privé avec le président, moins d'une heure en public pour présenter la coupe et entendre les éloges d'Emmanuel Macron.
14: Cette équipe du PSG, c'est la plus grande équipe d'Europe. Évidemment, la capitale est derrière vous, mais je veux vous dire combien c'est toute la France qui est fière.
13: Le président amateur de foot va cependant, comme l'an dernier, commencer par condamner les violences de la veille ayant suivi la victoire du PSG.
14: Malheureusement, on a vu des scènes de violence inacceptables à Paris et dans d'autres villes. C'est pas le sport, c'est pas ce qu'on aime. Donc, on sera intraitable avec ceux qui ont été attrapés. On ne veut plus voir ça, on en a ras le bol.
13: Une minute d'un discours en faisant 10, durant lequel Emmanuel Macron mêlera les hommages aux stars du Paris Saint-Germain et notamment son entraîneur Luis Enrique, et durant lequel il formulera aussi un vœu pour la Coupe du Monde.
14: Le PSG a suivi les Bleus. 2 étoiles. Maintenant, j'attends nos bleus qui nous en mettent une 3e sur le maillot.
13: Le président se verrait bien recevoir une dernière fois des footballeurs avant la fin de son mandat. Emmanuel Macron ira d'ailleurs voir les bleus ce mardi avant leur départ pour les États-Unis.
4: Raphaël Delvolvé, il est 6h12 à Paris.
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4: Le retour de l'actualité africaine, c'est dans une petite vingtaine de minutes. D'ici là, on sera en Allemagne pour parler de cette rumeur, à moins que ce ne soit une vraie hypothèse crédible, remplacer le chancelier Friedrich Merz. Un an seulement après son arrivée au pouvoir, on verra pourquoi ça fait débat. Le peintre sénégalais Alioune Diagne sera notre invité culture ce matin, lui qui présente une exposition à Paris entre mémoire et disparition des traditions. Et puis on va parler d'âge et de procréation, ce sera dans notre conseil santé du jour. Mais d'abord, on parle de cette réunion dont on n'a pas encore la date précise, mais qui fait déjà trembler les réfugiés afghans en Europe. Une réunion entre la Commission européenne et les talibans, au pouvoir en Afghanistan depuis bientôt 5 ans maintenant, même si leur régime n'est pas encore officiellement reconnu sur le vieux continent. C'est Bruxelles qui a lancé cette invitation il y a quelques semaines pour évoquer le renvoi dans leur pays d'afghans condamnés, déboutés du droit d'asile ou bien encore en situation irrégulière sur le sol européen. Ça fait polémique, notamment en Suède, qui coordonne cette initiative. Notre correspondante à Stockholm est allée à la rencontre de celles et ceux qui sont terrorisés à l'idée de retourner dans leur pays. Reportage d'Otilia Ferré.
15: Une petite fille pleurait et hurlait sous sa burqa. Les talibans sont arrivés et ils l'ont enterrée jusqu'à la taille. Puis ils ont dit, allez jeter des pierres. Et si quelqu'un refusait de lancer des pierres, ils nous ont dit, la prochaine fois ce sera votre tour. Elle a été exécuté.
11: Tagi reste hanté par ce souvenir. Chrétien issu de la minorité Hazara, persécuté en Afghanistan, Tagi a fui il y a une dizaine d'années, mais il vit aujourd'hui dans la clandestinité, la Suède ne lui ayant accordé ni asile, ni titre de séjour, ni nationalité. Son pays, s'il l'a quitté, c'est pour échapper à une exécution. Son crime, ne pas avoir respecté la charia.
15: La prochaine étape, ce sera que la Suède reconnaisse leur drapeau, leur ambassade, et les laisse entrer à Stockholm et ailleurs. Nous avons fui les talibans pour sauver nos vies. Et ils vont se retrouver ici, dans nos rues. C'est effrayant. Tout le monde sera touché.
11: Nous sommes à l'agence d'émigration au nord de Stockholm. C'est ici que Yaya, 26 ans, doit venir pointer deux fois par semaine.
16: Je suis sous surveillance. Si un accord est trouvé avec les talibans, ils me mettront en centre de rétention.
11: Débouté de l'asile plusieurs fois, le jeune homme, lui aussi, issu de la minorité Hazara, est arrivé en Suède il y a 10 ans, juste après la vague, comme il dit.
16: La Suède est ma maison. D'ici, je peux porter la voix de ceux qui n'en ont pas.
11: À Stockholm, le jeune Afghan dénonce ouvertement le régime des talibans et organise des manifestations, ce qui lui vaut des menaces à répétition. Sur les messages et vidéos reçus sur son téléphone, on aperçoit des hommes en turban armés devant le drapeau islamique.
16: Là, ils disent « On te retrouvera peu importe où tu te caches, nous avons des hommes partout dans le monde ».
11: Yaya et sa famille se sont exilés en Iran lorsqu'il avait 4 ans. Sa famille, il ne l'a jamais revue. L'idée d'être renvoyé en Afghanistan, où il n'a quasiment plus personne, le paralyse.
16: Si je suis expulsé vers l'Afghanistan, ils me tueront. On veut me renvoyer dans l'endroit le plus dangereux du monde, mais je ne perds pas espoir.
11: La réunion avec la délégation de talibans est prévue avant l'été à Bruxelles. Ottilia Ferré, Stockholm, RFI.
4: Et une version plus longue de ce reportage est à retrouver dans l'émission Accent d'Europe. Ce sera à 19h40 en temps universel sur RFI. Jamais dans l'Allemagne de l'après-guerre, un chancelier allemand n'avait été aussi impopulaire. Pourtant, ça fait à peine plus d'un an que le chrétien démocrate Friedrich Merz occupe ce poste. Mais ce n'est pas facile. Sa coalition avec les sociaux-démocrates n'arrive pas à avancer sur des réformes pourtant nécessaires. Alors, depuis quelques jours, face à cette impopularité, eh bien, une hypothèse prend de l'ampleur. Et si l'Allemagne devait changer tout simplement de chef de gouvernement? Une hypothèse ou une simple rumeur? On va faire le point avec vous, Pascal Thibault, correspondant de RFI à Berlin. Alors d'abord, Pascal, la situation de Friedrich Merz et de son gouvernement, est, c'est vrai, difficile, on le disait, mais comment expliquer quand même qu'on puisse en arriver là, à ce stade, à l'évocation d'une telle option, un an seulement après l'arrivée au pouvoir du chancelier?
17: Vous le disiez, l'impopularité de Friedrich Merz est abyssale. 14% des Allemands seulement sont satisfaits des performances de leur chancelier. Même Olaf Scholz, son prédécesseur social-démocrate, mal aimé, n'avait jamais atteint de tels tréfonds. Et les chrétiens démocrates sont aujourd'hui devancés de 7 points dans les sondages par le parti d'extrême droite AfD, 29 contre 22%. La coalition au pouvoir, CDU, CSU, SPD, ne recueille plus le soutien que d'un électeur sur 3. Chrétiens et sociaux-démocrates s'écharpent sur des réformes importantes du système social allemand et sur la réforme fiscale. Le magazine Stern a le premier abordé l'hypothèse d'un changement de chancelier et cité un successeur potentiel, Hendrik Wüst. Le président de la plus grande région allemande, la Rhénanie du Nord-Westphalie, est plus jeune que Merz, il a 50 ans et il est plus populaire. C'est un centriste, moins conservateur que le chancelier en titre et qui gouverne sa région avec les écologistes.
4: Alors la presse allemande relaye assez largement cette hypothèse d'un remplacement, mais est-ce que c'est une rumeur, disons médiatique, ou bien c'est une option crédible ?
17: L'hypothèse d'un remplacement de Friedrich Merz paraît bien peu réaliste aujourd'hui. Hendrik Wüst a apporté durant la dernière semaine son soutien total à Friedrich Merz. Vouloir être calife à la place du calife, ça peut finir mal et ça ne s'improvise pas. Mais si un remplacement du chancelier ne figure pas à l'ordre du jour, il n'empêche, la forte couverture médiatique de cette hypothèse, les commentaires et autres réactions contribuent un peu plus à égratigner l'autorité déjà entamée du chancelier. L'adoption ou non d'un paquet de réformes ambitieux avant la pause de l'été permettra de constater si la coalition au pouvoir est ou non en mesure d'être à la hauteur des défis que le pays doit relever. Si elle devait échouer, sa légitimité serait un peu plus entamée.
4: Oui, si c'est le cas, si la coalition échoue effectivement, alors la position de Friedrich Merz serait de plus en plus difficile à tenir.
17: Des élections régionales en septembre dans deux régions de l'Est où l'extrême droite arrive de très loin en tête seront décisives si certains chrétiens démocrates, qui contrairement à leur chef hostile lui à tout rapprochement avec l'AFD, franchissaient le Rubicon, la CDU pourrait être ébranlée. Et face aux sociodémocrates qui bloquent des réformes sociales majeures, eh bien les conservateurs pourraient être tentés par un gouvernement minoritaire, là aussi une option jamais vue au plan fédéral. On voit aussi que le rejet des Verts par la CDU lors des dernières élections s'estompe et que les écologistes reprennent du poids de la bête dans les sondages. Ils paraissent moins réticents face à des réformes impopulaires que le SPD. Et puis, ultime hypothèse peu courante en Allemagne, des élections législatives anticipées. Mais pour cela, il faudrait d'abord que les chrétiens démocrates reprennent des couleurs dans les sondages.
4: Merci Pascal Thibault, correspondant de RFI à Berlin. Notre invité culture ce matin est un peintre sénégalais. Il s'appelle Alioune Diagne et il avait fait un passage remarqué à la Biennale de Venise en 2024. Cette fois, il est à Paris, à la galerie Templon, avec l'exposition Saïtou, née de deux années de recherche et de voyage à travers le Sénégal. À 40 ans, l'artiste a parcouru son pays à la rencontre d'ethnies fragilisées par les transformations du monde moderne. Son œuvre interroge la mémoire et la disparition aussi des traditions. Alioune Diagne répond à José Marinho.
5: Alioune Diagne, bonjour.
18: Bonjour.
5: Vous présentez à la galerie Templon 127 toiles aux couleurs telluriques traversées par les silhouettes des Bassari, des Bédik, des Dialonké et des Konyagi. Pourquoi avoir choisi de mettre ces ethnies sénégalaises en lumière?
18: On voit tous l'influence que les réseaux sociaux mènent. Donc je me suis dit, est-ce que les jeunes sont toujours attachés à leur culture? Et c'est dans ce sens-là que je me suis dit, je vais aller faire le tour de l'Afrique de l'Ouest, mais tout en commençant par mon pays, qui est le Sénégal. J'ai vu qu'il y avait les minorités qui vivent dans le Sénégal oriental. C'est des gens que je ne connaissais pas. Je ne connais pas leur culture, pourtant je suis né au Sénégal. Donc je suis parti à la rencontre de ces personnes-là.
5: Et alors?
18: Quand je suis parti chez les Bédik, je suis tombé sur une cérémonie des initiés. C'est-à-dire, c'est les enfants de 15 ans qui sont circoncis et qui vont partir au bois sacré pour suivre une formation pour devenir adulte. Donc c'est un passage, voilà, c'est ça que j'ai trouvé dans les villages Bédik qui sont dans les montagnes de Kédougou. Quand je suis parti aussi dans le village Bassari à Etiolo, j'ai trouvé leur danse qui se fait une seule fois dans leur vie. Donc tu as 26 ans, tu fais cette danse et après tu fais plus. Parce que chez les Bassari, les gens marchent en classe d'âge. Quand tu arrives à l'âge de 26 ans, tu es considéré dans la dernière étape de la vie. Du coup, ils te font faire cette danse-là, qui s'appelle Ayoko. Mais moi, ce qui m'intéressait, c'était de voir, est-ce que les jeunes sont toujours ancrés dans leur culture ou pas?
5: Verdict?
18: Ce que j'ai vu, ça montre qu'ils sont complètement connectés et ils voient tout ce qui se passe dans le monde, même s'ils sont très, très reculés, plus de 700 kilomètres de Dakar, très éloignés de tout. Ils n'ont même pas d'électricité, mais parfois, ils descendent jusqu'aux villages environnementaux qui ont de l'Internet ou qui ont accès au réseau pour se connecter ou pour regarder les matchs de foot. Donc oui, ces jeunes sont complètement connectés. Ouais.
5: C'est pour ça que votre exposition s'intitule « Saïtou », un mot wolof qui signifie « chercher, préserver ».
18: Ouais, c'est ça mon but. Hein. Si on veut préserver ces minorités-là, alerter aussi pour dire que ils sont pas nombreux parce que dans les villages où j'étais, c'est 240 habitants. L'autre village aussi, oui, c'était 300 habitants et c'est en voie de disparition et que les jeunes quittent le village pour aller étudier. Il y a que les personnes âgées qui restent là-bas. Et après, il y a aussi l'influence aussi des réseaux sociaux. Donc ça, c'est un problème durant toute l'année.
5: Vos œuvres sont composées de milliers de petits points. De près, l'image semble floue, abstraite. À distance, les figures apparaissent comme par magie.
18: Ah ouais.
5: Peindre ces communautés est aussi une manière de lutter contre leur oubli.
18: Je me considère comme un artiste archiviste et que tout le travail que je suis en train de faire va être les futures archives du Sénégal. Et que plus tard, si ces communautés n'existent plus, ces images-là vont rester à vie. Et ce que j'ai peint, c'est ce que j'ai vu là-bas.
5: Selon vous, les Bassari, les Bédik, les Dialonké et les Konyagi sont-ils aujourd'hui relégués à la marge par les autorités sénégalaises?
18: Exactement. Exactement. Et ça m'a fait beaucoup mal. Il ne se sent pas sénégalais. Ouais.
5: Alioune Diagne, merci beaucoup.
18: Merci, merci beaucoup, c'est gentil.
4: À Saïtou, l'exposition du peintre sénégalais Alioune Diagne, notre invité culture ce matin, c'est à découvrir à la galerie Templon à Paris jusqu'au 18 juillet.
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4: Être en capacité de procréer pendant toute sa vie d'adulte. Les hommes le peuvent, pas les femmes, quoique, en fait, c'est techniquement possible, mais dans les faits, assez peu accessible. On en parle avec Caroline Paré et son invité.
19: Docteur Abdoulaye Diop, bonjour.
20: Bonjour Caroline.
19: Vous êtes gynécologue obstétricien à la clinique Bellevue de Dakar au Sénégal. Dans le domaine de la santé reproductive, quelles sont les connaissances actuelles en matière d'âge de la femme et de fertilité ?
20: Le niveau actuel de connaissances et de progrès au niveau de la médecine reproductive permet d'avoir des enfants quasi à tout âge. Avant, la fertilité s'arrêtait à la ménopause, mais les progrès récents de la médecine permettent, même au-delà de ça, d'utiliser des techniques de procréation médicale assistée très avancées qui permettent pour des femmes qui la fertilité était censée être finie de pouvoir bénéficier d'une grossesse dans certains cas.
19: Mais bien évidemment, ce sont des prouesses technologiques ou scientifiques. Ce n'est pas pour l'essentiel de la population parce qu'en termes d'accès aux soins, c'est très loin d'être universel.
20: Oui, il s'agit de techniques de pointe réservées à certains cas particuliers nécessitant des moyens technologiques et des moyens médicaux très très avancés. C'est littéralement du cas par cas. La grande majorité des femmes vont voir leur fertilité décliner avec l'âge et à la ménopause, malheureusement, elles ne peuvent plus avoir d'enfants.
19: Est-ce que cette question de l'âge, c'est quelque chose qui revient de plus en plus en consultation? Et s'il fallait définir l'âge, entre guillemets, idéal de la fécondité ou de la fertilité chez une femme, vous diriez quoi?
20: Cette question d'âge est essentielle. C'est un paramètre essentiel pour la fertilité. La fertilité, l'âge, le meilleur âge pour procréer tourne entre 20 ans jusqu'à 36 ans, tout en sachant qu'à partir de 36 ans, de manière tout à fait naturelle, la fertilité baisse chez la femme notamment, mais on peut continuer à procréer jusqu'à 45 ans, 46 ans. L'âge du premier enfant, notamment en Afrique, commence à reculer un peu comme en Europe. Donc cette problématique de grossesse tardive se pose de manière de plus en plus aiguë chez nous et on est confronté à cela régulièrement.
19: Docteur Diop, merci. 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
4: À tout à l'heure Caroline Paré, le retour de l'actualité africaine dans quelques minutes, mais d'abord de la musique. C'est dans notre playlist du mois sur RFI la malienne Tigida Kanté, une artiste respectueuse des traditions ancestrales, mais qui ne se gêne pas pour autant de promouvoir les sonorités urbaines dans ses chansons, comme ici Bébé Denis, Chucky, Tigida Kanté sur RFI.

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5: Il est 7h30 à Addis Abeba. Merci d'écouter RFI, 2h de moins en temps universel. Bonjour Sébastien Duhamel.
6: Bonjour Gaëtan, bonjour à toutes et à tous.
5: Pour Afrique Matin, 30 minutes consacrées à l'actualité africaine et le journal d'abord qui débute avec une journée électorale en Éthiopie.
6: Oui, élection législative aujourd'hui avec en ligne de mire la désignation du Premier ministre. Abiy Ahmed brigue sa propre succession. On sera en ligne d'Addis Abeba avec notre correspondante dans quelques instants pour suivre les opérations de vote dans la capitale. Comment les voisins de la RDC se prémunissent du virus Ebola ? Un reportage dans cette édition à la frontière rwandaise à Gisenyi, où les contrôles sanitaires ont été renforcés. Dans l'est de la RDC, une nouvelle attaque des ADF ce week-end sur le territoire de Beni. La direction ensuite l'Afrique du Sud, où le Parti communiste organise une conférence des gauches. On parlera ensuite de la Guinée votée hier, mais on reviendra également ce matin sur le cas de Fony Kemenge et Mamadou Biloba, les deux activistes enlevés et qui ont disparu depuis le 9 juillet 2024. Des terrains beaucoup plus légers. Il y aura l'actu sport, bien sûr, comme tous les jours. Et on débutera ce matin une série de reportages à 10 jours du coup d'envoi de la Coupe du Monde. Un jour, un pays, on vous emmènera à visiter les 10 nations engagées dans la compétition. On débutera ce matin avec le Maroc. Voilà pour le programme. Vous êtes tous les bienvenus. Les Éthiopiens sont donc appelés à voter aujourd'hui. Élection législative pour élire les 547 membres de leur parlement qui désigneront à leur tour ensuite le Premier ministre au pouvoir depuis 2018 et lauréat d'un prix Nobel de la paix décrié en 2019, le sortant Abiy Ahmed, qui porte les couleurs du Parti de la Prospérité, fait face à 47 partis d'opposition, bien que cette opposition soit réputée proche du pouvoir. Et pour en parler ce matin, on rejoint donc Marlène Panara à Addis Abeba. Bonjour Marlène.
7: Bonjour Sébastien.
6: Il est 7h32 très exactement chez vous. Vous vous trouvez dans le quartier Ayaoulet, dans l'est d'Addis Abeba. Comment se passent chez vous les opérations de vote qui devaient débuter il y a plus d'une heure et demie ?
7: Eh bien oui Sébastien, les bureaux de vote ont ouvert à 6h15 avec un léger retard de 15 minutes. Alors il faut un peu de patience pour les électeurs qui sont accueillis un par un sous un chapiteau blanc où a été installé le bureau. Dans ce lieu où je me trouve ce matin, il faut passer un contrôle de police avant de pouvoir y accéder. Mais aux alentours de 5h30 déjà, une file d'attente d'une cinquantaine d'électeurs s'était formée alors qu'il faisait encore nuit. Et actuellement, plus d'une centaine de personnes patientent et la file d'attente ne fait que grossir.
6: Et là, la participation justement, Marlène, c'est l'un des principaux enjeux de cette élection.
7: Bien oui, cette année, le nombre d'inscrits d'ailleurs n'a jamais été si haut. 50 millions de personnes sont enregistrées sur les listes électorales, soit 13 millions de plus qu'en 2021. C'est un chiffre dont se félicite la commission électorale. Pour autant, dans le pays, on sent un fort désintérêt pour ce scrutin. Pour la population, ces élections, elles incarnent une sorte de rituel orchestré par l'élite dirigeante, déconnecté de leur réalité où tout est joué d'avance. Un géologue au chômage me confiait ce matin que pour lui, ce scrutin est organisé pour faire plaisir aux pays occidentaux et aux investisseurs. Il regrettait aussi que l'opposition n'ait pas réussi à faire entendre sa voix durant la campagne. Alors évidemment, il ne votera pas aujourd'hui, pas plus que son entourage. Et puis en dehors d'Addis Abeba, ce sont les conflits en cours dans différentes régions du pays qui menacent la crédibilité des élections. Aucun vote, par exemple, n'est prévu dans le Tigré et l'insécurité en Amhara et en Oromia, où se déroulent actuellement des conflits, pourrait fortement compliquer le déroulé du scrutin.
6: Marlène Panara, en direct d'Addis Abeba, pour suivre pour RFI cette journée d'élection législative. Merci beaucoup Marlène. On reviendra évidemment sur ce vote éthiopien aujourd'hui.
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6: Des symptômes proches d'Ebola signalés au Brésil chez deux hommes qui revenaient respectivement de RDC et d'Ouganda et qui ont été placés en isolement. Le premier se trouve à Sao Paulo, le second à Rio. Et ce dernier patient a été testé positif au paludisme finalement, mais il reste cependant en observation selon le maire de Rio. L'inquiétude Ebola en tout cas est toujours vive, on le voit donc, l'épicentre étant la RDC et la province de l'Ituri. Alors, comment s'organise la riposte à cette épidémie sur le terrain? Comment les voisins de la RDC essayent d'éviter la propagation du virus sur leur sol? Parmi les mesures décriées par le patron de l'OMS qui était justement ce week-end en RDC, il y a la fermeture des frontières, l'interdiction de la franchir. C'est la mesure notamment adoptée par le Rwanda pour les étrangers qui ont visité la RDC. Les Rwandais et les résidents sur le retour, eux, sont placés en quarantaine, avec également des contrôles sanitaires renforcés aux différents points d'entrée dans le pays, comme à Gisenyi, par exemple, à la frontière avec la ville congolaise de Goma. Sur place, sans plus tarder, le reportage de Lucie Mouillot.
0: Chargés de nourriture, les vélos quittent presque comme d'habitude le marché, mais ils déchargent désormais leur cargaison en zone neutre à la petite barrière, explique Dadjijimana Innocent, dirigeant d'une coopérative de transporteurs.
8: Dans cette zone, il y a des agents de santé qui nous aident à nous laver les mains et à prévenir Ebola. Même nos vélos sont désinfectés pour qu'aucun virus ne puisse entrer au Rwanda.
0: Une liste réduite de transporteurs est autorisée à se rendre à la frontière, objectif limiter les risques. Eric, homme d'affaires, a de la famille côté congolais. Il espère pouvoir les revoir bientôt.
9: Souvent, ils venaient ici et nous, on allait là-bas, comme du genre du côté de famille. Là, et aussi, bon, il nous manque, quoi. Parce qu'il ne peut pas traverser à cause de cette épidémie. Alors, on parle au téléphone.
0: Tout comme lui, sa fille espère un retour rapide à la normale. Enseignante à Gisenyi, mais avec des enfants à Goma, elle attend de pouvoir les retrouver.
10: Ça n'a pas été facile. Étant une mère, je les appelle matin et soir pour connaître leur état, comment ils sont. Le métier direct, je ne te vois pas. Ça fait mal, mais on est obligé de sauvegarder aussi le travail.
0: Au Rwanda, les événements et déplacements internes se poursuivent normalement. Aucun cas d'Ebola n'a été déclaré dans le pays. Lucie Mouillot, de retour de Gisenyi, RFI.
6: Et dans l'est de la RDC, outre l'épidémie d'Ebola, il y a également toujours l'activité des groupes armés. Une nouvelle attaque est ainsi attribuée aux islamistes ADF à Beni. L'organisation qui a prêté allégeance à l'État islamique a visé dans la nuit de samedi à dimanche un camp de la communauté pygmée à Angadi. C'est un quartier situé au nord de cette ville du Nord Kivu. Un premier bilan fait état de 14 personnes tuées, dont un comédien, Nzanzu Mangeze, personnalité respectée au sein de la communauté pygmée, comme nous l'explique Clovis Mutsuva, responsable de la Lucha dans la ville.
11: Nzanzu Shukurani Mangese présentait pour nous la cohésion sociale, la résilience, l'unité même. Il prêchait l'amour. Il disait tout le temps que nous allons vaincre l'ennemi en état uni. Il demandait aux pygmées de ne pas se sous-estimer face à d'autres communautés. Également, nous, d'autres communautés, de considérer les pygmées comme nos frères, et ce qui a été le cas. Dans ses comédies, il disait que nous avons aussi droit de rire et aussi de se sentir à l'aise, peu importe ce que nous vivons. Il a été connu dans le pays parce qu'à un moment, il est parti jusqu'à Kinshasa, représenter la province du Nord Kivu dans des activités culturelles. Il a été tué avec son papa et sa maman et d'autres membres de sa famille.
6: Et voilà, vous venez donc d'entendre Clovis Mutsuva, le responsable de la Lucha à Beni. Sur la scène politique sud-africaine à présent, le Parti communiste a organisé ce week-end une conférence des gauches. L'objectif affiché, unifier ces forces de gauche autour de priorités et de projets communs. Cette initiative s'inscrit dans un contexte de tension au sein de l'alliance historique entre l'ANC et ce parti communiste justement. Il a annoncé en avril dernier se présenter aux élections municipales qui auront lieu en novembre prochain, indépendamment du parti de Nelson Mandela. À Johannesburg, les précisions de Joséphine Klockner.
12: Au terme de 3 jours de discussions et débats, le secrétaire général du parti communiste, Soli Mapaila, dévoile la déclaration adoptée par les participants, partis politiques, syndicats, organisations de société civile.
13: Cette conférence est une démarche collective visant à reconstruire un pouvoir organisé de la classe ouvrière et des pauvres, à renforcer l'unité à travers les forces de gauche et progressistes et à adopter un programme d'action commun pour la période actuelle.
12: Un programme vaste et général qui va de la dénonciation de la xénophobie à la lutte contre l'impérialisme. La conférence a réuni des partis importants comme l'IFF de Julius Malema et le MK de Jacob Zuma. L'invitation de ce dernier aux valeurs guerre alignées avec la gauche a d'ailleurs fait polémique. Mais pour le parti communiste, l'enjeu est de s'affirmer en dehors du giron de l'ANC, explique Dale McKinley, analyste politique.
14: Ce débat de se séparer ou non de l'ANC dure depuis 1994. La différence aujourd'hui, c'est que la formation est plus faible que jamais. Elle dirige un gouvernement minoritaire. Donc je pense que le parti communiste cherche d'autres options, car il peut avoir cette crainte compréhensible que s'il poursuit cette alliance avec l'ANC, il plongera avec.
12: Une volonté contrebalancée par l'hésitation du parti à totalement se détacher de l'ANC. Nombre de ses membres sont toujours affiliés aux deux formations. Une ambivalence perçue par certains comme une hypocrisie, notamment le grand syndicat SAFTU, qui a refusé de participer à la conférence. Joséphine Klockner, Johannesburg, RFI.
6: La Guinée votait hier, élections législatives et communales, mais pour le moment... Avant de revenir plus tard dans la journée sur ces élections, on revient sur la mobilisation des organisations de défense des droits de l'homme autour d'Oumar Sylla, alias Fony Kemenge, et Mamadou Biloba, ces deux activistes enlevés par des hommes armés le 9 juillet 2024. Ils ont disparu depuis lors. Et le FNDC et l'organisation Tournons la Page lancent aujourd'hui une campagne de 40 jours pour alerter sur leur sort. Alseni Farinta Camara est justement le coordinateur du mouvement Tournons la Page Guinée.
15: Les autorités guinéennes n'ont fourni aucune information sur leur sort. Et ce silence s'inscrit dans une vague plus large de répression visant à verrouiller l'espace civique guinéen. Et l'objectif de cette campagne, c'est d'abord maintenir la pression sur les autorités guinéennes pour qu'elles fassent toute la lumière sur ces épidémies de disparition forcée et libèrent immédiatement les deux militants s'ils sont détenus, ainsi que toutes les personnes victimes de disparitions forcées. Il faut mobiliser l'opinion publique nationale et internationale afin que ces cas ne tombent pas dans l'oubli. L'objectif final de cette campagne, c'est de briser le silence des autorités guinéennes et de la communauté internationale, puisque 2 ans sans Fony Kemenge et Bilo, c'est 2 ans de trop pour les familles, pour les proches et pour toute la communauté des défenseurs des droits humains.
6: Voilà, vous venez d'entendre Alseni Farinta Camara, le coordinateur du mouvement Tournons la Page Guinée. Il est 6h41 à Paris, 4h41 en temps universel.
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6: Et Afrique Matin continue, bien sûr, restez avec nous. Avant de retrouver Andréane Mellard pour RFI Matin dans un petit peu plus de 18 minutes, on va débuter quant à nous une série de reportages qui séduira les amoureux de foot, c'est certain, à 10 jours du coup d'envoi de la Coupe du Monde. Un épisode par jour d'ici là pour vous emmener dans chacun des pays du continent engagés dans la compétition. On commencera chez les Lions de l'Atlas, tout à l'heure les Marocains. Notre invité ensuite, Marie-Cécile Zinsou, présidente de la Fondation Zinsou, avec qui on reviendra sur l'adoption en France le mois dernier de la loi cadre sur les restitutions d'objets culturels pillés durant la colonisation. Le boom de l'internet par satellite, c'est la connexion qui a le plus progressé ces dernières années sur le continent africain. Mais quel résultat pour les consommateurs? Quelle perspective désormais? Ce sera notre dossier Afrique Éco. L'humeur de Maman également au programme. Mais d'abord, c'est l'heure des sports comme tous les jours. Et Anne Dufort-Cornillier nous a rejoint pour ça. Bonjour Anne.
16: Bonjour.
6: Du foot avec vous. Alors du basketball ce matin. Et du basket avec un succès retentissant d'ailleurs, une première dans l'histoire du basket rwandais.
16: Et oui, ils étaient néophytes dans la compétition. Ils repartent champions. Les RSSB Tigers se sont imposés hier soir en finale de la Basketball Africa League face aux expérimentés Petro de Luanda, vainqueur de la balle en 2024. Un succès à domicile, 90-80. Deux petits points très précieux car le club rwandais devient le premier du pays à remporter ce trophée continental. Sur place, Lucie Mouillot à Kigali.
17: Un stade en explosion au coup de sifflet final. Dans les gradins, Taslim savoure la victoire.
18: On est vraiment content. J'ai suivi plusieurs matchs et l'ambiance est toujours incroyable. On cherche déjà où célébrer la victoire et où trouver les maillots du RSSB.
19: Yeah!
0: Les RSSB Tigers marquent l'histoire du basket rwandais pour leur première participation à la balle, l'ailier américain Tifal Lennard Jr.
19: Personne ne nous attendait, personne ne pensait qu'on allait même se qualifier pour les phases finales. C'est vraiment incroyable. Et avec les supporters à domicile, c'est vraiment spécial.
0: Une victoire face au Petro de Luanda, l'équipe la plus expérimentée de la balle. Mais pour le pivot Mangok Matiang, les Tigers n'ont jamais cessé de croire en leur force.
20: On s'était promis d'y arriver, peu importe ce qu'on avait en face de nous. On allait se relever, garder les yeux rivés sur l'objectif et avancer. Et c'est ce qu'on a fait, parce qu'au fond, ce n'est pas le départ qui compte, c'est l'arrivée.
0: Une première saison dans la balle couronnée de succès, les Tigers repartent en plus du trophée avec les récompenses du meilleur entraîneur, défenseur et joueur de l'année. Lucie Mouillot, Kigali, RFI.
21: Et du football, justement, Anne. On y vient avec la fin des festivités pour le PSG vainqueur samedi soir, bien sûr, d'une seconde Ligue des Champions.
16: Oui, les célébrations ont duré tout le dimanche avec d'abord un impressionnant convoi de plus de 1000 motos sur l'autoroute pour escorter le bus des joueurs. Premier arrêt au Champ de Mars où plus de 80 000 personnes les attendaient. Les Parisiens ont ensuite rejoint l'Elysée, reçu par le chef de l'État, Emmanuel Macron, et ont terminé par une communion avec plus de 40 000 fans au Parc des Princes.
21: Une sacrée fête. Cap maintenant, Anne, vers le mondial de foot avec de nombreux matchs amicaux.
16: Oui, la Coupe du Monde débute dans 10 jours. L'heure est donc au dernier réglage pour les 48 sélections. Hier soir, le Sénégal s'est confronté aux États-Unis en Caroline du Nord. Défaite 2-3, doublée de Sadio Mané. Rien n'a fonctionné, reconnaît le sélectionneur Pape Thiaw au micro de Babacar Fall.
22: On n'a pas posé les pieds sur le ballon et ça nous a mis en difficulté. Donc je pense que c'est eux qui leur plan de jeu était bien. Donc ils nous ont mis vraiment, ils nous ont posé des problèmes. Donc nous on va continuer notre préparation. On sait qu'il nous reste encore des jours et aussi une semaine très très lourde qui nous attend et chargée pour continuer notre préparation pour être prêt le 16.
16: Ce sera le premier rendez-vous en des Lions de la Teranga face aux Bleus de Didier Deschamps. Mais avant cela, un dernier match de préparation face à l'Arabie Saoudite le 9 juin.
21: Et on suivra tout ça, évidemment, toutes ces réjouissances avant la Coupe du Monde de foot dans 10 jours. Le service sport est mobilisé. Merci beaucoup Anne Dufort-Cornillier, on vous retrouve tout à l'heure.
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21: Pour le moment, 4h46 en temps universel, c'est l'heure de jeter un coup d'œil sur l'actualité internationale de ce lundi 1er juin 2020. C'est Benjamin Netanyahou, tout d'abord, qui veut intensifier son offensive contre le Hezbollah au Liban, où il a qualifié la prise de la forteresse de Beaufort de tournant décisif. Une frappe israélienne menée dimanche à l'aube sur la ville de Deir Zarani dans le sud libanais a d'ailleurs fait 8 morts selon le ministère libanais de la Santé. En Colombie, la gauche au pouvoir affrontera l'extrême droite au second tour de la présidentielle. L'avocat millionnaire Abelardo de la Esprilia, admirateur de Trump, s'est imposé avec 43,7% des suffrages devant le sénateur Ivan Cepeda. La candidate de droite Paloma Valencia arrive loin derrière avec moins de 7%. Elle a annoncé son soutien à de la Esprilia pour le second tour qui se tiendra le 21 juin. Canada, États-Unis, Mexique, voilà donc les trois pays qui se préparent à accueillir la Coupe du Monde de foot à partir du 11 juin. Une belle édition qui s'annonce pour les supporters africains puisqu'il y a 10 sélections du continent engagées pour cette compétition. Et avant ce grand rendez-vous, on commence, nous, sur RFI, une série de reportages pour vous emmener dans chacun de ces pays. Rencontrer les supporters, justement, ressentir l'ambiance, les attentes, tâter le terrain, en somme. Et pour débuter, direction tout de suite le Maroc chez les Lions de l'Atlas, demi-finaliste du dernier mondial en 2022 au Qatar. Et c'est Mathias Reynal qui nous y emmène.
23: Un terrain de foot coincé entre une voie rapide et la gare routière de Casablanca.
24: Ça va très bien.
25: C'est bon les gars? Bravo à vous pour la deuxième mi-temps. Mais la première n'était pas au niveau. Espérons qu'on rectifiera le tir pour les prochains matchs.
23: Moment solennel, la causerie de fin de match autour du coach Khalil Othmani. Les joueurs de l'Olympique Bensik ne sont pas encore sortis de l'enfance, mais le foot, pour eux, c'est déjà du sérieux.
25: Depuis que le Maroc a atteint la demi-finale de la Coupe du Monde et que les autres équipes nationales ont réalisé de magnifiques exploits, on a constaté une montée de l'engouement chez les enfants. C'est comme ça qu'on a décidé de fonder cette association sportive qui a vu le jour après l'épopée du Qatar.
23: Ashraf, 11 ans, a rejoint l'Olympique Bensik dès sa création.
26: Ah,
2: Quand tu vois ces grands joueurs arriver en demi-finale de Coupe du Monde, toi-même, tu te motives et tu te dis que tu peux faire comme eux. Mon meilleur souvenir, c'est le match contre l'Espagne. Les Marocains ont fait preuve de grinta, d'une grande combativité sur le terrain.
23: À quelques jours du coup d'envoi de l'édition 2026, l'excitation monte.
4: J'attends avec impatience la Coupe du Monde, qu'on se retrouve en finale et qu'on la remporte.
23: Ahmed, 13 ans, se souvient avec émotion des célébrations de 2022. Il a envie de revivre ça, mais puissance 1000.
4: Pourquoi ne pas remporter la coupe ? On va la ramener à Casablanca, on va se filmer dans les rues et tout le Maroc sera content.
23: Ce n'est pas qu'un rêve d'enfant. Aïmad, secrétaire général de l'équipe, y croit aussi.
5: On a une équipe forte qui a le potentiel pour arriver en finale.
23: Et puis, cela pourrait faire les affaires de l'Olympique Bensik.
5: Si on gagne la Coupe du Monde, ça va créer un engouement encore plus fort. On pourrait avoir 10 fois plus de gamins inscrits. Notre objectif, c'est d'offrir un bon encadrement à ces enfants en leur souhaitant le meilleur, en espérant les voir un jour en sélection.
23: Le premier match du Maroc, c'est le samedi 13 juin face au Brésil. Mathias

0: risque-t-il pas d'être stoppé l'année prochaine s'il y a un changement de majorité en France? L'historienne franco-béninoise Marie-Cécile Zinsou préside la Fondation Zinsou à Ouida, près de Cotonou. Et elle est notre invitée ce matin pour parler de ce dossier. RFI lui a d'abord demandé si cette loi cadre adoptée par la France répondait vraiment à ses attentes.
1: Alors écoutez, ce qui est absolument fondamental, c'est que aujourd'hui la loi cadre, après 9 ans d'attente, arrive pour donner une forme à ces restitutions et pour éviter les lois d'exception qui avaient eu lieu jusqu'alors pour à la fois le Bénin, le Sénégal et la Côte d'Ivoire.
2: Oui, c'est-à-dire que jusqu'à présent, il fallait une loi par restitution. Hein.
1: Il fallait des lois spécifiques et la loi cadre, elle va être efficace très rapidement en fait, puisque le gouvernement français est motivé et l'a fait savoir. Les parlements ont voté à l'unanimité cette loi, ce qui montre bien que la représentation nationale française est tout aussi concernée par les questions de restitution. Et il y a de nombreuses demandes en cours du côté du continent. Donc c'est une loi qui, avec un gouvernement et une représentation nationale française motivée, peut être extrêmement efficace.
2: Est-ce qu'il y a des failles malgré tout dans cette loi?
1: Alors cette loi, elle propose qu'il y ait des commissions binationales, donc entre l'État demandeur et l'État français, pour examiner le cas des biens qui ont été pillés illicitement. Évidemment, si la France est motivée, elle met en place une commission qui regarde avec intérêt, objectivité et bienveillance les demandes de restitution. Si le prochain gouvernement était moins motivé par les restitutions, ces commissions pourraient être nettement plus dures et pourraient bloquer certains processus. Je pense que c'est pour ça que c'est très important qu'il y ait des premières restitutions assez rapidement, parce que après, ce sera un phénomène inarrêtable. Et le président français l'a dit à Nairobi, a priori, c'est une loi irréversible. Il faut créer une dynamique et il faut créer des précédents pendant cette année où toutes les étoiles semblent alignées.
0: Entretien de Christophe Boisbouvier avec Marie-Cécile Zinsou, présidente de la Fondation Zinsou. Interview à retrouver plus en longueur sur notre antenne dans une petite cinquantaine de minutes. Et si la guerre des étoiles avait déjà débuté? Une guerre commerciale, du moins, car l'espace est déjà un terrain concurrentiel, oui, avec le secteur de l'Internet par satellite, notamment Starlink, Amazon, Eutelsat. Il pourrait atteindre ce secteur une valeur de 54 milliards de dollars d'ici 2035. Et en Afrique, le satellitaire, c'est justement le type de connexion qui a le plus progressé. Mais pour quels résultats? Pour quelles conséquences? Eh bien, c'est l'objet d'un rapport présenté au Rwanda par l'Africa CEO Forum. Et c'est l'objet de notre dossier Afrique Éco ce matin, signé Lucie Mouillot à Kigali.
3: Un premier constat, avec près de 86% de la population du continent couverte par Internet, l'enjeu n'est plus d'étendre le réseau mais de le rendre plus abordable, selon le journaliste scientifique et co-auteur du rapport, Abdoulaye Tsani, un défi auquel l'arrivée d'opérateurs Internet satellitaires ne répond pas encore.
4: Les principaux clients de Starlink en Afrique sont des entreprises, des ONG, les gouvernements ou des foyers aisés, mais pas la classe rurale populaire. Le discours dominant met l'accent sur la couverture réseau et comment atteindre les zones reculées. Mais le terminal coûte près de 400 dollars en plus de l'abonnement mensuel. C'est hors de portée pour la majorité.
3: En 3 ans, Starlink et ses satellites Léo en orbite terrestre basse a étendu ses activités dans plus d'une vingtaine de pays africains, avec une présence au sol limitée, très différente des opérateurs télécoms traditionnels.
4: Par exemple, Starlink est contrôlé des États-Unis. Toute la chaîne de valeur est offshore. Donc les enjeux économiques sont systémiques. La télécommunication africaine aujourd'hui, c'est 220 millions de dollars en valeur économique. C'est un secteur qui crée 8 millions d'emplois formels et 30 milliards de dollars de taxes annuelles.
3: Un risque de fuite d'activité économique souligné dans le rapport, mais aussi de perte en souveraineté numérique des pays africains, détaille Baba Karsek, fondateur de la société Aska Investment Partners.
5: In the model currently deployed on the continent.
6: Dans le modèle qui est actuellement déployé sur le continent, il y a très peu de présence d'infrastructures souterraines. Il n'existe pas de passerelle locale, donc les données ne sont pas traitées sur le continent. Cela crée non seulement un risque pour la sécurité des données, mais aussi une forme de dépendance.
3: Certains pays, notamment en Afrique australe comme la Namibie, ont rejeté l'arrivée de Starlink pour non-respect de régulations locales dédiées aux opérateurs télécoms. Dans le rapport, les auteurs recommandent une évolution vers un système hybride.
6: C'est la technologie du futur et l'Afrique doit y être intégrée. Concrètement, l'Internet satellite fournirait l'infrastructure, tandis que les opérateurs télécoms et les fournisseurs d'accès se chargeraient de distribuer le service aux utilisateurs. Ce modèle basé sur le partenariat est probablement celui qui peut le mieux répondre aux

0: problèmes de couverture et de coûts que connaît aujourd'hui l'Afrique.
1: Le continent ne doit pas être un simple consommateur, mais un acteur de son réseau Internet, affirment les auteurs du rapport, qui recommande aussi la mise en place de conditions de concurrence équitables entre l'Internet satellite et les opérateurs télécoms traditionnels. Lucie Mouillot, Kigali, RFI.
2: Et voilà, avant de retrouver RFI matin avec André Almélard dans un petit peu moins de 5 minutes, vous avez reconnu le jingle, c'est l'humeur de Maman qui nous parle ce matin de politique et de foot. Et oui Maman, selon vous, tous les hommes politiques sont jaloux de l'entraîneur du PSG.
3: Oui, depuis ce week-end, il y a un homme que tous les politiciens gondouanais jalousent profondément. Un homme qui, contrairement à eux, peut briguer un troisième mandat sans manifestation de l'opposition ou de la société civile, sans menace de coup d'État et mieux, sous les encouragements du peuple. Cet homme, c'est Luis Enrique, le coach du PSG. Et oui, pendant que dans certains pays, dès que quelqu'un prononce troisième mandat, eh ben les gens sortent les casseroles, les vuvuzelas et parfois même font leurs valises pour fuir le pays. Eh ben, pour l'entraîneur du PSG, la foule réclame qu'après deuxième et il faut troisième. Mais bon, attention, ce n'est pas un troisième mandat présidentiel que les gens veulent. Hein. Non, ils veulent une troisième Champions League et un mandat présidentiel à vie pour Luis Enrique. Elle est là, la différence entre politique et football. Quand le président fondateur veut rester, il dit « Je veux un troisième mandat pour la stabilité du pays. » Et le Gondwané lambda chez lui devant sa télé qui lui répond «
4: Ouais, c'est surtout pour la stabilité de ton compte en banque, ouais. »
3: Alors que quand le coach du PSG dit qu'il veut une troisième Champions League, eh ben tout le monde applaudit. Les journalistes, les constitutionnalistes, les politiques de la majorité, mais aussi tous ceux de l'opposition, leurs militants, bref, tout le monde, quoi. La raison est très simple. En football, quand une équipe gagne, ben tout le monde gagne. Les supporters, les amateurs de foot, les commerçants, les journalistes, etc. Alors qu'en politique, quand le président fondateur gagne, on sait qui gagne. C'est lui et son entourage. Et on sait aussi qui perd. C'est le pauvre Gondwané lambda. En politique, le troisième mandat, ben, c'est comme un plat un peu bizarre. Personne ne sait ce qu'il y a dedans, mais tout le monde a mal au ventre avant même de goûter. En football, le troisième titre, eh ben, c'est comme un bon tchéboudjen. Tout le monde se jette dessus pour manger, même ceux qui n'en ont jamais goûté. Ce qui est rigolo, c'est que le football est un pouvoir qui mobilise les foules, change les destins. Le foot a réussi là où la politique a échoué, rendre le pouvoir agréable pour tout le monde. Bah oui, le football, c'est le pouvoir est un spectacle. Les gens achètent leurs tickets et quand tu gagnes, on t'applaudit, standing ovation. Même quand tu perds, les supporters t'applaudissent quand même, mon ami, sans aucune commission d'enquête. Hein. Et puis surtout, en football, il y a une règle fondamentale que les politiciens n'ont jamais acceptée. Le patron incontesté, c'est le résultat, le score final. Tu peux faire 90 minutes de belles promesses, si tu n'as pas marqué, eh ben tu rentres chez toi. Hein. Alors qu'en politique, quand le résultat ne plaît pas au président fondateur, eh ben il joue les prolongations, puis les prolongations des prolongations, puis les tirs au but, jusqu'à ce qu'on lui dise enfin que c'est lui qui a gagné. À demain.
2: À demain, bien sûr, Maman. On vous retrouve du lundi au jeudi sur la Radio du Monde. Merci à Pauline Berthélémy qui était à la réalisation de cette Afrique Matin. Merci à Pierre Pinto qui était à la rédaction en chef. On passe un énorme bonjour ce matin, bien sûr, puisque RFI n'existe pas sans ses auditeurs. À Tabou Kété qui nous écoute depuis 20 ans en Centrafrique. Il nous a écrit sur l'adresse africematin@rfi.fr pour nous le dire et on le remercie vivement, ça nous fait toujours plaisir. Dans un petit peu moins d'une minute, dans 30 secondes exactement, ce sera le début d'RFI Matin avec Andriane Mellard. Restez avec nous, excellente journée à tous.
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9: Bonjour à vous, très heureuse de vous retrouver à RFI Matin. 7h, 10h de l'info, des invités, des reportages ce lundi au programme L'Éthiopie où on vote en ce moment même pour élire les députés qui derrière choisiront le Premier ministre. Abiy Ahmed veut rempiler. On parle aussi du Liban ce matin. Bonjour Julien Coquel-Rohem.
10: Bonjour Andréane. À la une, une réunion du Conseil de sécurité de l'ONU convoquée en urgence aujourd'hui. Alors qu'au Liban, l'invasion israélienne s'accélère, Benjamin Netanyahou dit vouloir étendre son offensive contre le Hezbollah dans le pays. Le tour des réactions à Beyrouth dans un instant avec notre correspondant sur place. La guerre au Moyen-Orient et de nouvelles frappes américaines contre l'Iran annoncées ce matin. Le Koweït dit répondre lui à des attaques de drones et de missiles. Dans ce journal également, la Colombie et la surprise du premier tour de la présidentielle. L'extrême droite déjoue les pronostics et arrive en tête du scrutin. Une journée d'élection également en Guinée hier et l'affluence particulièrement faible aux élections législatives et communales. Et puis une soirée pour célébrer une victoire à la saveur particulière. Les joueurs du PSG, vainqueurs d'une deuxième Ligue des Champions d'affilée, ont retrouvé hier soir le Parc des Princes.
9: Une réunion du Conseil de sécurité de l'ONU convoquée en urgence aujourd'hui.
10: À la demande de la France où Emmanuel Macron affirme que rien ne justifie l'escalade majeure en cours au sud Liban. Une journée de frappes israéliennes particulièrement violente hier, notamment autour de la ville côtière de Tyr et Israël, qui a franchi de nouvelles étapes dans l'invasion du pays. Un appel à évacuer sur une zone de 40 km entre la frontière et le fleuve Zarani et la prise du château de Beaufort, site stratégique et citadelle historique pourtant protégé par l'UNESCO. Benjamin Netanyahou évoque un tournant décisif. Bonjour Paul Khalife.
11: Bonjour Julien, bonjour à toutes et à tous.
10: En direct de Beyrouth pour RFI, le Premier ministre israélien dit vouloir intensifier son offensive et étendre son emprise sur le Liban. Quelle réaction dans le pays ce matin ?
11: Eh bien, l'escalade israélienne a été accueillie dans un silence embarrassé des dirigeants politiques, la colère du Hezbollah et l'exaspération de la population. L'embarrassement du président Joseph Aoun et du premier ministre Nawaf Salam est d'autant plus grand que l'élargissement de l'invasion israélienne est intervenu alors qu'ils sont pleinement engagés dans des négociations directes avec Israël. Des négociations qui n'ont donné aucun résultat au niveau de la consolidation de la trêve. Un député du Hezbollah, Ali Fayyad, n'a pas manqué d'ailleurs de souligner que l'absence de résultats concrets est la preuve que l'échec du pari sur l'option des négociations directes avec Israël est consommé. Le président du Parlement, Nabih Berri, la plus importante figure chiite de l'État, a déclaré qu'il se portait garant du respect sans réserve et sans délai d'un cessez-le-feu par le Hezbollah. Mais il s'est demandé, je cite, « qui obligera Israël à mettre fin à son agression et à cesser de démolir des villages et des maisons ?» Sur le plan populaire, un début d'agitation s'est produit dimanche. Des partisans du Hezbollah se sont rassemblés dans le centre-ville de Beyrouth pour dénoncer l'incapacité des dirigeants à protéger le pays et ses citoyens face à Israël.
10: Paul Khalife, merci beaucoup. Alors que la guerre menée par Israël au Liban a fait plus de 3400 morts dans le pays depuis le 2 mars, le Hezbollah continue lui aussi ses tirs en direction d'Israël. C'est à la une de notre grand reportage du jour dont vous entendrez un extrait juste après ce journal.
9: La guerre au Liban dont l'Iran demande toujours la fin dans le cadre des négociations avec les États-Unis.
10: Des pourparlers qui patinent de nouveau puisque les États-Unis annoncent ce matin avoir frappé dans le week-end des radars et des sites de contrôle de drones en Iran. Le Koweït annonce de son côté faire face ce matin à une attaque de missiles et de drones et les gardiens de la révolution disent avoir visé une base utilisée pour des frappes américaines. L'Iran et les États-Unis semblaient se rapprocher d'un protocole d'accord ces derniers jours. Mais le New York Times a annoncé samedi que Donald Trump avait finalement durci sa position. Hier, le principal négociateur iranien déclarait que l'Iran ne signerait pas d'accord sans recevoir de garantie sur ses droits. De son côté, le média CNN révèle dans une enquête les limites de l'offensive américaine. Des images satellites montrent que le régime iranien a pu déblayer à l'aide de simples bulldozers des sites souterrains de lancement de missiles frappés par Israël et les États-Unis.
9: La guerre qui semble avoir servi de prétexte à une répression accrue des libertés publiques dans les pays du Golfe.
10: C'est ce que révèle ce matin un rapport d'Amnesty International qui décompte plus de 1000 personnes arrêtées depuis le début de la guerre, notamment après avoir relayé des contenus en ligne ou exprimé leur opinion sur les attaques des États-Unis et d'Israël contre l'Iran. L'Organisation de défense des droits humains précise qu'au Koweït, Saoudite et à Bahreïn. Des citoyens ont même été déchus de leur nationalité. D'autres ont écopé de peines de prison allant de 3 à 10 ans, Alice Froussard.
8: Lorsque les attaques américano-israéliennes sur l'Iran débutent fin février et que leurs répercussions se font sentir dans tous les pays du Golfe, le Koweït, Bahreïn, les Émirats Arabes Unis, le Qatar, l'Arabie Saoudite et Oman mettent des avertissements généraux à leurs citoyens contre le partage de contenu en ligne. Mais très vite, les arrestations sont massives, disproportionnées. Anne Savinel Barras est la présidente d'Amnesty International France.
12: Que ces États aident à se protéger, certes, mais à ce moment-là, on fait des lois plus précises, ciblées.
8: Car les restrictions vont bien au-delà de ce que permet le droit international. Certains sont détenus au motif d'avoir glorifié un État hostile et ses dirigeants militaires alors qu'une simple sympathie envers l'Iran a été exprimée. D'autres, parce qu'ils ont posté ou reposté des vidéos d'information sur les réseaux sociaux, sont accusés de nuire à la sécurité de l'État. Une volonté pour ces pays du Golfe de garder une belle image et de renforcer l'autoritarisme avec lequel ils gouvernent.
12: Les États veulent avoir une emprise totale sur leur territoire pour empêcher la population de dévier de la pensée unique qui est donnée par les autorités. On bascule dans des restrictions très fortes à la liberté d'informer, à la liberté d'être informé, et puis aussi à la liberté d'opinion, à la liberté d'expression, bien entendu.
8: Une mainmise sur l'information qui contribue au climat de confusion et de peur de tous ces citoyens.
10: Alice Froussard.
9: L'actualité ce matin, c'est aussi en Colombie. Les résultats du premier tour de la présidentielle hier et une surprise.
10: L'erreur des sondages, alors que le successeur désigné de Gustavo Petro, le président sortant, était considéré comme le favori. C'est finalement l'extrême droite qui est arrivée hier en première place. 43,7% des voix pour l'avocat millionnaire Abelardo de la Espriella. Le sénateur de gauche Ivan Cepeda est finalement arrivé deuxième. 40,9% selon des résultats quasi définitifs. Correspondance à Bogota de Marie-Ève de Teuf.
13: Aucun sondage n'avait annoncé le score d'Abelardo de la Espriella, mais tous avaient enregistré depuis un mois la phénoménale percée de cet outsider d'ultra-droite qui se fait appeler le tigre. La douche est froide pour le candidat de gauche, Ivan Cepeda, que tous les sondages donnaient favori du premier tour depuis des mois. De la Espriella se présente comme un candidat anti-système. Il promet, entre autres, de mettre tous les criminels en prison ou de les exterminer, je cite, comme des rats. Ce discours sécuritaire a payé, mais la gauche n'est pas balayée. De la Espriella et Cepeda totalisent à eux seuls près de 85% des voix. C'est dire si l'opinion est polarisée. Dès que les résultats sont tombés, experts et analystes ont sorti leurs calculettes et leurs pronostics pour le deuxième tour. Où vont aller les votes des autres candidats? La candidate de la droite dure traditionnelle, Paloma Valencia, qui, avec 6% des voix, est la grande perdante de cette élection, a immédiatement annoncé son soutien à De la Espriella. Au centre, les petits candidats hésitent encore. Marie-Ève de Teuf, Bogota, RFI.
10: Et le candidat de la gauche, Ivan Cepeda, qui cherche les raisons de sa deuxième place surprise, il affirme sans donner de preuve que 10 millions de votes ont été mal comptés et dit vouloir enquêter sur un écart de 885 000 personnes dans le recensement électoral. Le second tour de la présidentielle en Colombie est prévu le 21 juin.
9: Du côté du Pérou, ce sera dimanche prochain.
10: Le second tour qui opposera, lui, le candidat de gauche, Roberto Sanchez, et la candidate de droite, Keiko Fujimori, fille et héritière politique de l'autocrate Alberto Fujimori. Elle semble légèrement devant dans les sondages, mais son avance s'est réduite d'un point en 10 jours. Les deux candidats s'affrontaient hier soir dans un ultime débat. On en parle à 7h, temps universel.
9: Dans la région au Nicaragua, la mort en détention d'un chef indigène emprisonné depuis 3 ans.
10: Brooklyn Rivera, chef des Indiens, Miskitos, l'ethnie la plus importante de la côte caribéenne du pays. Il avait été arrêté en septembre 2023. Après avoir dénoncé le sort des populations indigènes lors d'une conférence internationale, Amnesty International le considérait comme un prisonnier d'opinion. Les États-Unis demandaient sa libération et un groupe d'experts de l'ONU avait demandé il y a un mois des preuves de vie. Le gouvernement avait publié mercredi des photos de lui, très amaigri et sous assistance respiratoire à l'hôpital. Le secrétaire général de l'Organisation des États américains exige une enquête indépendante et transparente.
9: Il est 5h10 à Conakry. Ce dimanche était aussi une journée de vote en Guinée.
10: Après la présidentielle de décembre et la victoire du chef de la junte Mamadi Doumbouya 4 ans après son coup d'État, des élections législatives et communales hier qui se sont déroulées dans le calme, sans incident majeur, mais avec, il faut le noter, une affluence particulièrement faible dans les bureaux de vote. Tanguy Billan.
0: Dans le quartier de Kamayen, proche du centre-ville de Conakry, les bureaux de vote sont restés vides pendant l'essentiel de la journée. Mais Abdoul, lui, s'est rendu aux urnes et il exhibe fièrement son doigt plein d'encre.
14: Même s'il y avait peu de gens, c'était important de voter. Moi, je soutiens Mamadi Doumbouya. Je veux qu'il dispose d'une large majorité à l'Assemblée pour qu'il puisse faire passer ses lois et que le pays se développe sur le plan économique. Mais le plus important pour moi, c'est l'élection communale. Je veux qu'on ait une bonne équipe municipale ici à Kamayen pour développer le quartier et rénover les écoles.
0: Amadou, lui, n'a pas voulu prendre part au vote. Les forces vives, la coalition qui regroupe notamment les partis d'opposition dissous en mars dernier, comme le RPG ou l'UFDG, avaient appelé au boycott. Il a suivi leurs consignes.
15: Les conditions n'étaient pas réunies pour voter. Ces élections ne sont pas équitables, elles ne sont pas libres ni transparentes. Les résultats sont connus d'avance. Alors à quoi bon voter? J'aurais voté si mon vote avait pu représenter quelque chose, si les partis politiques représentatifs avaient pu présenter leurs candidats. Mais là, ça ne sert à rien. Donc j'ai suivi leur appel au boycott.
0: Pour plusieurs observateurs de la vie politique guinéenne, cette faible affluence pourrait aussi s'expliquer par la date choisie par les autorités. La tabaski a en effet eu lieu cette semaine et a été fêtée en famille au village. Beaucoup d'électeurs ne sont probablement pas encore rentrés sur leur lieu de vote. Tanguy Billan, Conakry, RFI.
9: Et puis Julien, Paris de nouveau en fête hier.
16: La capitale française qui avait déjà chaviré samedi soir et qui a célébré ce dimanche en beauté le retour des joueurs du Paris Saint-Germain avec une deuxième Ligue des Champions d'affilée dans leur bagage. Ils sont venus la brandir sous la Tour Eiffel avant de passer par le Palais de l'Élysée. Et la soirée s'est terminée bien sûr dans l'antre des Parisiens, le Parc des Princes, où quelques 40 000 supporters s'étaient rassemblés. Un bonheur partagé sous les yeux et au micro de Baptiste Leduc.
17: Les supporters étaient tellement heureux de retrouver leur héros que Nasser Al-Khelaïfi, le président du PSG, a eu toutes les peines du monde à commencer son discours. La joie et la fierté se lisaient aussi dans la voix du capitaine Marquinhos au moment de brandir la coupe devant un Parc des Princes aux anges.
18: La douzième elle est incroyable !
17: Une deuxième Ligue des Champions de suite, c'est historique et ça donne le droit aux supporters de comparer les émotions.
19: La première fois c'était historique, la deuxième fois c'est légendaire. Paris est légendaire.
17: Difficile d'être lucide quand la foule vous bouscule et que les fumigènes vous aveuglent, mais à en croire les Parisiens, cette victoire avait une saveur particulière.
20: Soirée exceptionnelle, meilleure que la saison dernière, ouais meilleure. Là, on a bien stressé, comme ça la victoire est encore meilleure. Et allez Paris,
21: le back to back.
22: Bah l'autre, c'était la première, il y a quand même un truc différent, mais celle-ci était tellement plus dure et tellement plus intense.
23: Et on rentre dans l'histoire, deux d'affilée, on rentre dans les grands clubs comme le Real, comme l'Ajax.
22: Et du coup, on essaye de voir encore plus grand, pourquoi pas l'année prochaine, on va aller à Madrid. Hein.
17: Après tant d'années à les attendre, Paris a pris goût à ces nuits de folie.
16: Baptiste Leduc et le Parc des Princes, deux étoiles dans les yeux, il est 7h13 à Paris.
9: Julien Coquelin, merci. Et on va encore beaucoup parler de foot ce matin après cette deuxième étoile remportée par le PSG. Toute l'équipe d'appel sur l'actualité attend ce matin votre réaction, votre ressenti après cette victoire de Paris. Rendez-vous 10h10 et le foot, c'est aussi la Coupe du Monde qui approche. Ça commence dans 10 jours, 10 comme le nombre d'équipes africaines qualifiées pour ce mondial. Alors d'ici le coup d'envoi, on vous fait entendre sur RFI l'excitation qui monte dans ces pays en lice pour la compétition. Aujourd'hui, on est au Maroc.
24: J'attends avec impatience la Coupe du Monde, qu'on se retrouve en finale et qu'on la remporte.
9: Reportage à écouter dans un peu plus de 2 heures. Ce matin aussi, on parle de ces élections en Éthiopie, du Liban, où Israël étend de jour en jour son offensive, de la Colombie après le premier tour de la présidentielle, l'extrême droite en tête. C'est une surprise, RFI Matin. Notre grand invité international aujourd'hui à 8h20, Arnaud Pontus, vous recevez Enrico Letta, président de l'Institut Jacques Delors, ancien président du Conseil italien.
25: Oui, on a l'habitude d'appeler un Européen convaincu. Dans son pays, l'Italie, il a été plusieurs fois ministre, député européen, puis donc Premier ministre en 2013-2014. En avril 2024, il avait remis à la Commission européenne un rapport sur la compétitivité et le marché unique. Il regrette la fragmentation, les divisions des 27 et il appelle les Européens à faire plus ensemble dans les secteurs clés comme le militaire ou l'intelligence artificielle. Enrico Letta propose notamment un marché commun de la défense européenne. Comment cela peut-il fonctionner à l'heure de la menace russe, du désamour américain américain et de la concurrence chinoise. Quelle place pour l'Europe dans le chaos géopolitique actuel? Les réponses d'Enrico Letta tout à l'heure.
9: À 6h20, temps universel. Et dans une demi-heure, RFI reçoit l'historienne Marie-Cécile Zinsou. On va parler avec elle restitution des biens culturels pillés en Afrique. Bienvenue si vous nous rejoignez. Israël intensifie donc ses opérations dans le sud Liban en dépit de la trêve en vigueur et le Conseil de sécurité de l'ONU se réunit donc cet après-midi pour en parler. Ce week-end, l'État hébreu s'est emparé de la forteresse médiévale de Beaufort, un tournant décisif présenté par Benjamin Netanyahou. Israël multiplie aussi les bombardements. Plusieurs localités du sud Liban sont visées comme Tyr ou encore la région de Nabatieh. Vous l'entendiez peut-être dans le journal, l'intensification de l'offensive israélienne exaspère les Libanais. Les Israéliens du Nord, eux, subissent désespérés les frappes du Hezbollah. Frédéric Misselin nous emmène à leur rencontre.
1: Juste à côté de Metoula, Kiryat Shmona, c'est la grande ville de la frontière nord. Nous y sommes allés une dizaine de jours après le début du conflit avec le Liban. Il y a moins de 3 ans, ils étaient encore 25 000. La guerre à Gaza, puis celle avec le Hezbollah, ont fait fuir la population. Aujourd'hui, il reste à peine 6 000 habitants à Kiryat Shmona. Nous avons rencontré là-bas des gens qui s'affichaient combatifs, résistants, mais qui se disaient aussi épuisés sur le parking d'un supermarché et là confie sa fatigue récurrente.
2: C'est horrible, on vit de boum en boum dans les abris. C'est pas une vie. Surtout psychologiquement, on est épuisé, on se dit qu'on n'a plus la force. On n'a plus la force pour ça. D'autant qu'on pense que ça ne va jamais se terminer. Il y aura un cessez-le-feu et puis ça recommencera. Ça recommencera toujours, c'est comme ça depuis que je suis née. Ça fait presque 50 ans. Je ne pense pas que ça changera un jour. Il y aura des cessez-le-feu ici et là, mais ça ne disparaîtra pas. Bien sûr que j'aimerais partir. Si j'avais su, je serais partie depuis longtemps. J'espère que mes enfants partiront et que je les suivrai.
1: Certains ont exprimé des regrets, demandant à l'État de les aider, de les évacuer. Mais Benjamin Netanyahou, le premier ministre israélien, a insisté auprès des élus locaux. Il faut faire en sorte que les habitants de la zone restent. Après 15 jours de guerre, Yuval a choisi.
2: Je suis très fatiguée, on ne dort pas de la nuit. J'ai un tank en face de chez moi et il tire tout le temps. J'habite dans un quartier près de la frontière, alors on entend tout. On ne dort pas. Pour l'instant, on va partir pour un mois, parce que c'est invivable ici. On réfléchira à ce qu'on va faire vers la fin de l'année scolaire. A priori, dans la région de Haïfa. On part demain.
9: Un extrait de notre grand reportage du jour signé Frédéric Misselin. Il est à écouter intégralement tout à l'heure, 19h10, heure de Paris, 7h18 pour l'instant dans la capitale française. La France, où la chaleur est quelque peu retombée après des records la semaine passée, mais cet épisode de canicule aussi tôt dans l'année, les températures étaient historiques pour un mois de mai. Eh bien, cela a suscité l'inquiétude, notamment dans les régions les plus sèches, face à l'épuisement des nappes phréatiques en période estivale et à la surconsommation habituelle due aux touristes. Plusieurs communes de France ont choisi d'augmenter les tarifs de l'eau. Une tarification saisonnière adoptée déjà il y a 3 ans à Grasse et cette année à Villeneuve-Loubet dans le sud de la France. C'est un reportage de Siam Spencer.
3: Augmenter le prix de l'eau pour sensibiliser la population, c'est ce qu'a choisi de mettre en place en 2023 le maire de Grasse, Jérôme Viau.
4: On a eu des périodes de sécheresse assez dures en 2021. On a voulu instaurer une augmentation de l'eau de 20% du prix entre le mois de juin et le mois d'octobre. Donc cette augmentation du prix, elle a eu des effets mécaniques où on a vu qu'il y avait une baisse de la consommation de l'eau pendant ce moment. On a diminué pendant la période la plus sensible, là où il y a la raréfaction de la ressource la plus forte, de 7 à 8% la consommation de tout un territoire.
3: D'autres communes lui ont emboîté le pas, c'est le cas de Villeneuve-Loubet, à quelques kilomètres, Lionel Lucas, maire de la ville.
5: Ça me fatigue depuis longtemps de voir nos concitoyens ne pas se préoccuper de l'eau, de les voir laver leur voiture à 15h l'après-midi en plein mois d'août. Voilà, donc ce gaspillage de l'eau qui est aussi de l'eau potable, je trouve, est indécent.
3: À Villeneuve-Loubet, le prix va augmenter de 40% entre juin et septembre. Alors certains habitants, comme Raphaël, ont décidé d'anticiper le remplissage de la piscine dès le mois de mai.
6: Pour pouvoir la remplir avant qu'il y ait cette affluence de prix, ouais. Donc on la remplit une fois et après on la remplit plus jusqu'à la fin de l'été.
3: Même quand ça s'évapore un peu?
6: Pas beaucoup du coup, vu que là on a vu que ça allait vachement augmenter, c'est vrai qu'on va faire plus attention.
3: Sur les 8 autres mois de l'année, le prix va baisser de 45%, promettant ainsi sur une facture annuelle une baisse globale pour les ménages les plus prudents.
5: 80% de nos concitoyens, 75%, sont à 120 mètres cubes par an. C'est raisonnable et eux, ils vont voir plutôt le prix de l'eau baisser d'ailleurs.
3: Ce sera très probablement le cas d'habitants comme Patrick.
7: Je vis seul, après ça concerne les gens qui ont une famille, qui ont une piscine, qui ont un grand jardin. Que je consomme un peu plus l'été, bon, ça va faire, parce qu'on prend plus de douches l'été, c'est pas plus mal si ça équilibre après.
3: Et tant mieux, explique Lionel Lucas, car c'est précisément les gros consommateurs que vise cette nouvelle tarification.
5: Mais c'est surtout les grandes résidences, des domaines, sont les 20%. 25% qui, eux, sont dans les autres catégories. On a des gens très aisés qui trouvent normal de changer l'eau de la piscine tous les 15 jours, quoi, au lieu de se contenter d'en rajouter. Et puis les touristes qui viennent et qui eux, se préoccupent de rien, quoi.
3: Un nouveau tarif qui entrera en vigueur le 1er juin prochain.
11: Voilà, une tarification saisonnière mise en place dans certaines villes du sud de la France. Mais pour préserver l'eau, certains pays du monde ont adopté un autre modèle, celui de la tarification différenciée. C'est cette fois la consommation qui dicte le prix. Simon Rosé nous en parle.
12: En France, des villes comme Dunkerque ou Montpellier appliquent déjà une tarification progressive. Les premiers mètres cubes restent abordables, mais la facture peut vite grimper pour les gros consommateurs. L'objectif est double, environnemental pour préserver la ressource, mais également social, pour accompagner les foyers les moins riches. L'un des exemples les plus anciens se trouve en Afrique du Sud, où depuis 2000, les 6 premiers mètres cubes sont gratuits, mais d'autres pays sur tous les continents ont adopté des mesures similaires. Le bilan reste cependant nuancé. Si les gros consommateurs paient effectivement davantage, les ménages modestes utilisent quotidiennement moins d'eau et bénéficient donc peu des économies promises. Les familles pauvres et nombreuses peuvent également être pénalisées par ces systèmes de tarification par tranche. Autre écueil, une baisse de la consommation d'eau signifie également une baisse des recettes pour les organismes publics qui en ont la charge, ce qui a pu conduire à fragiliser le financement et l'entretien des réseaux. Ce système permet néanmoins de réelles économies sur la ressource en eau et de plus en plus de collectivités s'y intéressent, confrontées à des pénuries plus fréquentes en raison du changement climatique.
11: Simon Rosé pour refermer ce dossier. On reste avec le service environnement d'RFI tout de suite. C'est notre question d'environnement. On parle de l'énergie essentielle au développement économique, mais responsable aussi de la crise climatique. Laurent Guignard, pourquoi l'énergie est la clé de tout, de l'économie et du climat?
21: Alors, je vous propose une rapide histoire de l'énergie. La première des énergies maîtrisées par l'espèce humaine, c'est le feu, immortalisé dans La guerre du feu, le film de Jean-Jacques Hano. Bon, on comprend pas tout, mais en gros, il y en a un qui demande à l'autre, t'as pas du feu?
11: Et la maîtrise du feu, Florence, c'est une date majeure dans l'histoire de l'humanité, hein.
21: Oui, il y a à peu près 400 000 ans, tout le monde commence à maîtriser le feu qui permet de cuire les aliments, donc de mieux les assimiler, qui permet de se chauffer et donc de conquérir de nouveaux territoires plus froids, de lutter contre les prédateurs avant de fabriquer des outils. C'est une révolution, même si elle n'est pas encore industrielle. Dès cette période, l'espèce humaine a le feu sacré.
11: Et ensuite, d'autres sources d'énergie vont émerger progressivement.
21: Eh oui, l'homme utilisait sa force, il va domestiquer celle d'autres animaux. Le muscle est une source d'énergie, le muscle des vaches et des chevaux, bien commode par exemple quand on veut labourer un champ. Les humains vont aussi maîtriser la force du vent et de l'eau avec les premiers moulins qui servent par exemple à moudre le grain pour l'alimentation avant de produire bien plus tard de l'électricité.
11: Et puis, on rentre dans l'ère moderne de l'énergie.
21: Et c'est l'ère, le règne des énergies fossiles, le charbon d'abord qui provoque la révolution industrielle au 19e siècle, la possibilité de produire en grand nombre toutes sortes d'objets utiles au confort. En quelques minutes, une machine peut produire ce qu'un homme ou une femme mettrait des jours à fabriquer. Vient donc ensuite la généralisation du pétrole et du gaz, des décennies avant l'énergie nucléaire. Et tout apporte un confort incontestable. L'énergie permet de produire, de se déplacer, de transporter, de se nourrir, de s'habiller, de s'éclairer, de se chauffer. En fait, sans énergie, on retournerait à l'âge de pierre.
0: Et sans énergie, pas d'économie.
21: Bah oui, parce que l'économie, c'est tout simplement de l'énergie transformée en biens, en services. Et on l'a vu récemment avec la guerre en Ukraine. Et on le voit aujourd'hui quand le détroit d'Ormuz est bloqué, quand l'énergie est moins disponible et quand elle devient trop chère, c'est toute l'économie mondiale qui vacille.
0: Et l'énergie, c'est aussi la clé du climat.
21: Et oui, parce que les énergies fossiles sont responsables de la crise climatique. L'énergie, la solution du progrès, est aujourd'hui devenue un problème. L'énergie, c'est la vie, mais elle pourrait être mortelle. Le charbon, le pétrole et le gaz que nous brûlons émettent du CO2, le principal gaz à effet de serre responsable du changement climatique, et on en brûle de plus en plus parce que les besoins et la population augmentent, et parce que tout le monde a droit au développement, comme l'a dit la Banque mondiale, l'énergie est l'élément central du développement.
0: D'où l'émergence des énergies renouvelables.
21: Oui, et c'est sûrement le grand enjeu de notre siècle, trouver davantage d'énergie sans remettre en cause notre survie. Le développement de l'énergie photovoltaïque, les panneaux solaires, est à cet égard édifiant. Jamais dans l'histoire de l'humanité, une énergie n'avait connu une croissance aussi rapide. Et c'est là encore une révolution, parce que l'histoire de l'humanité, c'est aussi ça, sa capacité à maîtriser toujours plus d'énergie.
0: Florent Guignard pour la question d'environnement sur RFI. Vous restez avec nous dans moins de 5 minutes, le retour de l'info africaine. Mais d'abord, musique. L'artiste français Tété est sur notre playlist du mois avec son titre « Vertige du seum ».

0: l'artiste Tété à retrouver sur la playlist RFI. Ça se passe sur toutes les plateformes d'écoute. Vous restez avec nous, le retour de l'info dans une minute.
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0: RFI 7h30 à Paris et Bougnin 6h30 à Kinshasa. L'heure du journal, bonjour Paulo Sospinelli.
6: Bonjour Andréane, bonjour à tous.
0: À la une des guérisons encourageantes dans la lutte contre Ebola en RDC.
6: Au total, 5 personnes qui avaient contracté la maladie ont été soignées alors qu'il n'existe toujours aucun vaccin ni traitement contre la souche Bundibugyo qui sévit dans le pays et en Ouganda. La Centrafrique ne compte aucun cas confirmé, mais l'inquiétude gagne certains habitants de Bangui, vous l'entendrez. Quels députés les Éthiopiens vont-ils choisir ces jours de scrutin législatif aujourd'hui dans le pays? Les élus désigneront ensuite le Premier ministre. La région du Tigré n'est pas concernée par ces législatives. À Madagascar, le colonel Michael Ranjanirine fait le bilan de 7 mois de refondation. Et puis les autorités algériennes prennent très au sérieux les risques de départ de feux de forêt cet été. Un décret a donc été adopté pour en interdire l'accès jusqu'à fin octobre et de gros moyens ont été alloués à la surveillance de ces espaces. Il n'existe toujours aucun vaccin ni traitement contre la souche Bundibugyo d'Ebola, mais il est pourtant possible d'en guérir. Au total, 5 personnes ont vécu la maladie, dont 4 à Bougna, dans la province de l'Ituri, dans le nord-est de la RDC. Avant de rentrer à Kinshasa, hier, le directeur de l'OMS, Tedros Ghebreyesus, a rencontré ses patients guéris lors de son déplacement en Ituri ce week-end, Pascal Moulégois.
7: Ces 4 nouveaux patients guéris ont été présentés au patron de l'OMS au Centre médical évangélique de Bougna. Sur des images relayées par le ministère de la Santé, une infirmière témoigne.
8: Ebola est une très mauvaise maladie, j'ai souffert. Je dis merci car maintenant je suis guérie, mais je reste traumatisée par les disparitions autour de moi. Mon médecin traitant par exemple est mort. Au départ, on ne se méfiait pas. Mais comme pour beaucoup, c'est en manipulant des malades sans protection que nous avons été contaminés par Ebola.
7: Le thérapeute Mika, lui aussi, est tombé malade dans les mêmes circonstances.
9: J'ai été hospitalisé à partir du 16 mai, et cela pendant 10 jours. J'ai bénéficié de soins, un traitement clinique qui a marché sur moi. Je suis guéri.
7: Des signes très encourageants pour les numéros 1 de l'OMS, Tedros Ghebreyesus.
10: Votre courage donne de l'espoir et vous êtes la preuve vivante que cette épidémie peut être stoppée. Ensuite, aux agents de santé, encore une fois, merci pour votre engagement. Je sais que c'est une période très risquée pour vous et cela me fait de la peine de voir des professionnels de santé qui sont déjà morts à cause d'Ebola alors qu'ils servaient les autres. Vous risquez donc réellement votre vie en aidant les autres à survivre.
7: While helping others to survive. Selon les responsables du centre de traitement, des patients ont été soignés symptomatiquement avec une combinaison d'antibiotiques et d'autres produits, comme s'ils souffraient du paludisme. Mais les équipes soignantes disent attendre des pieds fermes les vaccins et les traitements homologués pour couper la chaîne de transmission. Pascal Moulégois, Kinshasa, RFI.
6: Et dans une tribune publiée hier dans le Financial Times, Jean Kaseya, le directeur de l'Africa CDC, l'agence sanitaire de l'Union africaine, a donné un nouveau bilan de cette épidémie d'Ebola qui sévit en Ouganda et en RDC. Plus de 1100 cas suspects ont été dénombrés, 43 morts confirmés sur 263 soupçonnés d'avoir été provoqués par le virus. Au Brésil, 2 hommes, eux, ont été placés à l'isolement en raison de symptômes qui correspondent à ceux d'Ebola. L'un d'eux se trouve actuellement à Sao Paulo. Il rentrait justement de RDC. L'autre revenait d'Ouganda. Lui a été testé positif au paludisme. Son cas reste toutefois sous surveillance, a indiqué la mairie de Rio de Janeiro, où il est actuellement. Le variant Bundibugyo, qui ne s'est pas officiellement propagé jusqu'en République centrafricaine pour le moment, mais la psychose, elle, commence à se répandre dans la capitale. La semaine dernière, le décès d'un ressortissant congolais, pourtant provoqué par la tuberculose au quartier Kokoro, a renforcé les rumeurs. De nombreux habitants sont préoccupés en raison de la proximité de Bangui avec la ville congolaise de Zongo, située de l'autre côté de la rivière Oubangui. Rolf Steff Domialeux.
11: Sur les berges de la rivière Oubangui, les regards se tournent régulièrement vers les embarcations qui accostent et repartent entre Bangui et Zongo. Pour Melchi, un riverain, ces échanges transfrontaliers sont indispensables à la vie économique des deux pays, mais ils suscitent également des inquiétudes face au risque d'importation du virus Ebola.
12: C'est un virus dangereux. La proximité entre les deux pays est une source d'inquiétude. Chaque jour, des dizaines d'embarcations assurent les déplacements des populations. La prévention demeure la meilleure arme contre cette maladie.
11: Dans les quartiers de Bangui, les conversations tournent autour de cette menace sanitaire. John redoute les conséquences d'une éventuelle apparition du virus dans le pays.
13: Il faut que le gouvernement agisse là-dessus.
14: Le gouvernement doit prendre ses responsabilités. Les hôpitaux du pays ne sont pas suffisamment équipés. Si ce virus arrive ici, il sera difficile de le maîtriser. Il est important de sensibiliser la population.
11: De leur côté, les autorités sanitaires assurent renforcer les mesures de prévention et de surveillance. Docteur Pierre Somsé est ministre de la Santé.
15: À partir d'aujourd'hui, tous les décès qui ont lieu dans les quartiers sont des suspects. Jusqu'à preuve de contraire, le ministère de la Santé s'est engagé avec la collaboration de tous les partenaires dans un processus de prévention, de programmation pour lancer un processus de préparation aussi au niveau des hôpitaux qui ont leurs défis.
11: Malgré ces inquiétudes, la vie suit son cours dans la capitale centrafricaine. À ce jour, aucun cas du virus Ebola n'a été détecté dans le pays. Rolf Steff Domialeux, Bangui. RFI.
6: En RDC, la communauté pygmée de Beni, dans le Nord Kivu, a été frappée par une attaque des ADF, groupe armé affilié à l'État islamique. C'était dans la nuit de samedi à dimanche. Un premier bilan fait état de 14 morts et parmi les victimes, le comédien connu localement Nzanzu Mangese. Différents conflits empêchent un déroulement normal des élections législatives aujourd'hui en Éthiopie. Les électeurs se déplacent aux urnes pour choisir leurs députés qui seront ensuite chargés de désigner un premier ministre. Le sortant Abiy Ahmed veut rester en poste, mais la crédibilité de ce scrutin en un seul tour est mise à mal par des difficultés locales. Marlène Panaras, c'est le cas notamment en Amara et en Oromia, minés par l'insécurité. Et dans le Tigré, Marlène, les bureaux de vote n'ouvriront même pas leurs portes.
16: Comme en 2021, les élections n'auront pas lieu au Tigré. Ces derniers mois, les tensions entre le gouvernement et la région n'ont cessé de s'intensifier. Fin janvier, des affrontements directs ont opposé l'armée fédérale aux forces tigréennes dans la zone de Tsemlet. Une première depuis la fin de la guerre en novembre 2022, une guerre qui avait fait près de 600 000 morts. Aujourd'hui, le Tigré se trouve dans un état de quasi-siège économique avec l'interruption des services bancaires et des retards dans les versements du budget régional par le gouvernement. Les fonctionnaires ne sont donc pas payés. Dans la région voisine de l'Amara, le scrutin aura lieu dans les grandes villes, mais il a été annulé dans plusieurs circonscriptions rurales où sont implantés les FANO, une milice nationaliste, des zones rouges selon la carte établie par la commission électorale. En Oromia aussi, le vote est compromis. Le conflit qui oppose l'armée de libération Oromo à l'armée fédérale depuis 2018 rend les déplacements dangereux pour les habitants. Le scrutin est tout de même maintenu dans l'ensemble de la région qui compte la moitié des électeurs enregistrés du pays. Marlène Panara, Addis Abeba, RFI.
6: À Madagascar, à trois jours du lancement de la concertation nationale, le président de la refondation s'est longuement exprimé hier soir à la télévision nationale. Alors que son pouvoir connaît actuellement des perturbations, le colonel Michael Rangianirine a tenu à faire un point sur les travaux en cours, Aurélie Couman.
17: C'était sa deuxième grande prise de parole depuis son arrivée au pouvoir en octobre dernier. Le chef de l'État a profité de la tribune pour défendre le bilan de 7 mois de refondation en mettant en avant quelques chantiers en cours, l'accès à l'eau, l'électricité ou les réformes dans l'enseignement supérieur. Mais le colonel a aussi reconnu les limites de son action. Sur la corruption, il a admis que rien n'avait vraiment changé. Un aveu lourd de sens alors que la lutte contre les détournements était l'une des promesses fortes du soulèvement Gen Z d'octobre. Sur la concertation nationale qui débutera le 3 juin, il a précisé qu'elle prendrait la forme d'une réunion entre lui-même, le Premier ministre, la ministre chargée de la refondation et les quatre chefs d'église chrétienne. Une annonce qui surprend, car le Conseil œcuménique des églises avait dénoncé fin avril avoir été mis à l'écart du processus. Enfin, sur le rapprochement avec la Russie, le président s'est défendu de tout alignement. Il a évoqué son attachement au multilatéralisme, justifiant la coopération militaire avec Moscou par l'usage historique d'armes russes par l'armée malgache. Un argument qui peine à convaincre les observateurs, alors que les livraisons d'équipements russes se multiplient depuis sa prise de pouvoir. Aurélie Coumant, Antanane arrive, RFI.
6: À mesure que le mois de juillet et le début de la période de soudure s'approche, les craintes grandissent au Cameroun. La situation dans l'extrême nord particulièrement inquiète. Le programme alimentaire mondial, selon cette branche de l'ONU, environ 20% des habitants de la région vivent dans une situation d'insécurité alimentaire aiguë ou sévère. Sur RFI, le chef du programme au PAM pour le Cameroun estime à 65 millions de dollars la somme nécessaire pour organiser une réponse. Les pays africains comptent de plus en plus sur la maîtrise technologique chinoise dans le domaine du photovoltaïque. En mars, les exportations de composants pour panneaux solaires vers l'Afrique ont grimpé en flèche, notamment en raison de prix très attractifs, ce qui prouve aussi que la transition énergétique sur le continent s'accélère, Cléa Broderst.
18: Les panneaux solaires chinois déferlent sur l'Afrique. En mars, la Chine a exporté un volume record de composants photovoltaïques. Parmi les principaux moteurs de cette croissance, le continent africain, où les importations ont bondi de 176% en un mois. Le Nigeria a multiplié ses achats par 6, tandis que l'Éthiopie a presque quintuplé ses importations. Sur un an, les exportations chinoises de panneaux et cellules solaires vers l'Afrique ont progressé de 83%. Cette envolée s'explique d'abord par les immenses besoins énergétiques du continent. L'Afrique concentre environ 60% du meilleur potentiel solaire mondial, mais des centaines de millions d'habitants n'ont toujours pas un accès fiable à l'électricité. Elle s'explique aussi par les difficultés rencontrées par les fabricants chinois sur les marchés occidentaux. Face aux droits de douane américains et européens, les industriels cherchent de nouveaux débouchés. Avec leurs prix très compétitifs, les panneaux chinois s'imposent donc comme une solution attractive pour de nombreux pays africains qui disposent encore de capacités de production locale limitées. Résultat, la transition énergétique africaine devient aussi un nouveau terrain de conquête économique pour Pékin. Cléa Broderst, Pékin, RFI.
6: Le renforcement de la sécurité, la lutte contre la criminalité organisée ou encore le dossier migratoire seront au centre des discussions entre le ministre français de l'Intérieur et son homologue algérien. Aujourd'hui, Laurent Nunez qui reçoit en effet à Paris Saïd Sayoud après s'être déplacé lui-même en Algérie à la mi-février. L'entourage du ministre français rappelle aujourd'hui que le président Emmanuel Macron souhaite restaurer avec l'Algérie un dialogue efficace et respectueux de l'intérêt national de chacun. L'Algérie, où chaque été la nature souffre des incendies à répétition, les autorités algériennes ont donc instauré une interdiction totale de se rendre dans les forêts, et ce jusqu'à la fin du mois d'octobre. Toute personne qui ne respecte pas cette réglementation s'expose désormais à de lourdes sanctions, Sofiane Amazian.
19: En voiture, à pied ou à vélo, amateur de barbecue, feu de camp, pique-nique ou simplement de longues balades, il est désormais impossible de se rendre en forêt. Les autorités algériennes sont claires, en cas d'infraction, les peines prévues peuvent aller de 2 à 6 mois d'emprisonnement assorties de lourdes amendes. Avant de connaître une portée nationale, l'interdiction de se rendre en forêt avait été décidée localement à Tizi Ouzou, à l'est d'Alger, pour une durée s'étalant jusque fin novembre 2026. Pour assurer un cadre quadrillage efficace, la Direction Générale des Forêts ne lésine pas sur les moyens déployés pour assurer la surveillance. Plus d'une centaine de drones et près de 6000 agents sont chargés d'assurer la détection des départs de feu. L'attention des autorités se porte notamment sur l'est du pays, aux environs de Béjaïa et Sétif, des zones avec Tizi Ouzou figurant régulièrement parmi celles les plus touchées par les flammes ces dernières années. Pour rappel, la région de Kabylie a été durement touchée durant l'été 2021. Au moins 90 personnes sont mortes et plus de 100 000 hectares de végétation sont partis en fumée.
6: Explication de Sofiane Amazian. Il est 6h43 à Alger. La suite des RFI Matin, c'est avec vous, Andréane Mella.
0: Merci Paul. Et RFI Matin, ça continue tout de suite avec le journal des sports. présenté par Anne Dufort-Cornier ce matin. Bonjour Anne.
20: Bonjour Andréane.
0: La Coupe du Monde 2026 de foot approche, ça commence dans 10 jours. Si certains ont débuté leurs préparatifs avec les matchs amicaux, d'autres ont découvert hier leur sélection.
20: Et oui, la date limite c'est aujourd'hui, lundi 1er juin, mais pas de panique, les Algériens sont dans les temps. Le sélectionneur suisso-bosnien, Vladimir Petkovic, a livré sa liste hier. 27 noms et quelques surprises. Le défenseur Mohamed Tougaï, récompensé pour sa saison avec l'Espérance de Tunis, deuxième du championnat de tunisien et demi-finaliste de la Ligue des champions de la CAF. Quatre gardiens appelés, dont Melvin Masti, Abdelatif Ramdan, pour la première fois dans la liste finale, et Lucas Zidane, qui était blessé ces dernières semaines, une fracture du menton et de la mâchoire survenue en avril dernier. Les doutes autour du portier de 28 ans sont donc levés. Et parmi les absents, l'attaquant du Paris FC, Ilian Kebal, surprenant, mais Petkovic l'assure, il a pris le temps de faire ses choix et s'explique sur ce timing au micro de Sofiane Anani.
21: Je pense que c'est le bon moment. J'ai beaucoup réfléchi ces deux derniers mois aux différentes possibilités et au final j'ai retenu ces joueurs pour former la meilleure équipe, le meilleur groupe possible. Tous ceux qui sont dans cette liste le méritent. Je voulais aussi ne pas trop me précipiter, attendre d'avoir des certitudes concernant les états de forme des uns et des autres.
20: Et les Fenech affronteront dans le groupe J l'Argentine, l'Autriche et la Jordanie. Premier match le 17 juin face aux tenants du titre.
0: Eux feront leur entrée dans le mondial la veille, le 16 juin, les Bleus face aux Lions de la Teranga.
20: Et oui, à 15 jours de ce premier rendez-vous, l'équipe de France se prépare toujours dans son fief de Clairefontaine, près de Paris. L'occasion de travailler les automatismes, de se projeter aussi vers cette confrontation face au Sénégal dans le New Jersey. Le milieu de terrain du Real Madrid, Aurélien Tchouaméni, s'attend à une partie musclée, au cœur du jeu, où il sent une grosse bataille arriver face à un adversaire sénégalais qu'il côtoie déjà sur les terrains espagnols en Liga, le joueur de Villarreal, Pape Gueye.
22: Je les suis depuis pas mal de temps, que ce soit lors des Coupes d'Afrique des Nations ou des autres compétitions. On sait qu'on va faire face à un adversaire très très fort, rugueux. Ils vont vouloir nous rentrer dedans dès le début. Mais voilà, il va falloir qu'on soit prêt à répondre à ce combat-là. Et concernant Pape, c'est un super joueur. En Liga, il a fait une superbe saison. Ça fait longtemps qu'on joue l'un contre l'autre, étant donné qu'il est déjà à Marseille. Donc, quand j'étais en Ligue 1, on a déjà eu des batailles l'un contre l'autre. Mais voilà, on va se préparer pour ça.
20: Il reste 10 jours aux Sénégalais pour être prêts. Hier, ils disputaient leur première rencontre amicale face aux États-Unis. Une confrontation compliquée, soldée par une défaite 2-0. Sadio Mané a sauvé l'honneur avec un doublé. Les hommes de Pape Thiaw ont encore un match de préparation face à l'Arabie Saoudite le 9 juin. Les Bleus, quant à eux, affronteront la Côte d'Ivoire ce jeudi à Nantes.
0: On termine avec un mot de basket et un exploit rwandais.
20: Oui, une victoire historique hier. Hier soir, lors de la finale de la balle, les RSSB Tigers ont vaincu le club angolais, les Petro de Luanda, 90-88, et deviennent les premiers du pays à remporter ce trophée continental.
0: Le prochain journal des sports sur RFI, 6h13, temps universel. Et tout de suite, c'est notre chronique matière première. Bonjour Agnès Chakoumor.
23: Bonjour.
0: On parle avec vous ce matin du lactosérum, également appelé petit lait, autrefois considéré comme sous-produit de l'industrie fromagère. Aujourd'hui, il est en plein essor et bien sûr, ça fait monter les prix.
23: C'est indéniable, le petit lait tient sa revanche. Depuis 2023, le prix du lactosérum a été multiplié par 5 pour atteindre 28 000 euros la tonne, dépassant celui du fromage et du beurre, traditionnellement plus valorisés. À l'origine de cet engouement, les nouveaux consommateurs qui cherchent à enrichir leur alimentation en protéines pour maintenir leur masse musculaire, des sportifs, des personnes âgées ou encore ceux et celles qui veulent maigrir.
0: Et comment, Agnieszka, cet ingrédient a pris soudainement de la valeur ?
23: Il y a 30 ans, le petit lait séparé du caillé lors de la fabrication du fromage était utilisé pour nourrir les animaux ou finissait dans les champs comme engrais. Aujourd'hui, l'industrie laitière transforme ce liquide pour produire de l'isolat de protéines lactosérum. Cet ingrédient, donc, est utilisé pour la fabrication de compléments alimentaires ou de médicaments amaigrissants. Les grands groupes laitiers européens et les coopératives ont investi massivement pour fournir les producteurs, mais ils peinent à suivre le rythme effréné de cette course aux protéines. Les États-Unis, grands exportateurs du lactosérum, ont réduit drastiquement leur livraison. La forte demande pour les médicaments anti-obésité absorbe presque totalement la production américaine et entraîne les tensions sur le marché.
1: Le marché mondial du lactosérum serait-il alors menacé ?
23: Dynamique, ce marché reste très compétitif. Des alternatives moins chères à base de plantes gagnent du terrain. Par ailleurs, les consommateurs de plus en plus soucieux de l'environnement poussent les producteurs à mettre en place des méthodes de fabrication plus écologiques. Estimé à près de 11 milliards de dollars en 2024, le marché mondial du lactosérum pourrait atteindre 27 milliards de dollars en 2035, avec les États-Unis et l'Asie-Pacifique comme ses plus gros marchés de consommation.
1: Agnieszka Kumor pour l'info des matières premières. Cela fait un peu plus d'une semaine que Romuald Ouadani a été investi président au Bénin et sa politique culturelle sera évidemment marquée par la mise en œuvre de la loi cadre sur la restitution des objets pillés par la France pendant la colonisation, loi votée à l'unanimité en France début mai. Cette loi sera efficace très rapidement car le gouvernement français est motivé, c'est ce que veut croire notre invitée ce matin, Marie-Cécile Zinsou, présidente de la Fondation Zinsou près de Cotonou. Reste à voir si cette motivation restera à l'issue de la présidentielle française de l'année prochaine. L'historienne franco-béninoise répond aux questions de Christophe Babouvier.
2: Marie-Cécile Zinsou, bonjour.
3: Bonjour.
2: Avec tous ces lieux de mémoire, avec tous ces musées, quelles sont les ambitions du Bénin de Romuald Ouadani ?
3: Alors écoutez, le Bénin s'est engagé depuis quelques années dans une préservation de son patrimoine et dans une nouvelle politique qui est totalement axée à la fois sur son histoire et sur l'avenir. Donc je crois que le nouveau président va s'inscrire dans le chemin qu'il avait tracé aux côtés de Patrice Talon, notre précédent président, ces dernières années.
2: On est un peu dans la continuité, c'est ça ?
3: Il me semble qu'on est effectivement dans la continuité. Je pense que le président Ouadani était notre ministre

0: Loi cadre, après 9 ans d'attente, arrive pour donner une forme à ces restitutions et pour éviter les lois d'exception qui avaient eu lieu jusqu'alors pour à la fois le Bénin, le Sénégal et la Côte d'Ivoire.
1: Oui, c'est-à-dire que jusqu'à présent, il fallait une loi par restitution, hein.
0: Il fallait des lois spécifiques et la loi cadre, elle va être efficace très rapidement en fait, puisque le gouvernement français est motivé et l'a fait savoir. Les parlementaires ont voté à l'unanimité cette loi, ce qui montre bien que la représentation nationale française est tout aussi concernée par les questions de restitution et il y a de nombreuses demandes en cours du côté du continent. Donc c'est une loi qui, avec un gouvernement et une représentation nationale française motivée, peut être extrêmement efficace.
1: Est-ce qu'il y a des failles malgré tout dans cette loi?
0: Alors cette loi, elle propose qu'il y ait des commissions binationales, donc entre l'État demandeur et l'État français, pour examiner le cas des biens qui ont été pillés illicitement. Évidemment, si la France est motivée, elle met en place une commission qui regarde avec intérêt, objectivité et bienveillance les demandes de restitution. Si le prochain gouvernement était moins motivé par les restitutions, ces commissions pourraient être nettement plus dures et pourraient bloquer certains processus. Je pense que c'est pour ça que c'est très important qu'il y ait des premières restitutions assez rapidement, parce que après, ce sera un phénomène inarrêtable. Et le président français l'a dit à Nairobi, a priori, c'est une loi irréversible. On ne reviendra pas sur les restitutions.
1: Il faut créer une dynamique.
0: Il faut créer une dynamique et il faut créer des précédents pendant cette année où toutes les étoiles semblent alignées.
1: Quels sont les pays développés les plus réticents à restituer les œuvres qui ont été pillées au 19e et au 20e siècle?
0: Alors, chaque pays est complexe. En Europe, le plus réticent est peut-être celui qui a le plus restitué. Et les gens ne se rendent pas forcément compte, mais aujourd'hui, on peut dire que le Royaume-Uni est celui qui se protège le plus, notamment parce qu'ils sont face à des demandes de restitution européennes et notamment des Grecs qui réclament les frises du Parthénon qui sont au British Museum. Et donc, à la fois, le Royaume-Uni refuse de légiférer et bloque une partie des demandes. Et en même temps, c'est le Royaume-Uni qui a restitué plus de 70 biens déjà à travers ses musées non nationaux, donc à travers ses musées universitaires et ses musées régionaux. Donc le Royaume-Uni est peut-être celui qui, dans la loi, est le moins ambitieux, mais qui restitue le plus. Alors qu'il y a des pays comme la Belgique qui ont restitué officiellement massivement, puisqu'il y a plus de 1200 objets qui sont déjà concernés par la loi belge. Et en même temps, il y a un seul masque qui a fait le voyage de retour au Congo.
1: Est-ce que les différentes institutions qui ont été créées ces derniers mois, notamment le comité scientifique national auquel vous appartenez, Marie-Cécile Zinsou, est-ce que tout cela peut encourager les pays qui détiennent des biens culturels et qui ne veulent pas s'en séparer? Est-ce que cela peut les encourager à les restituer à des pays demandeurs comme le vôtre?
0: Il me semble que l'exemple du Bénin a été important, notamment avec la première restitution, avec la première loi d'exception de la France, quand les 26 objets du trésor royal d'Abomey sont revenus. Le Bénin a fait une démonstration assez éclatante de ce que pouvait être le retour du patrimoine et le partage à tous de ses collections. Donc je pense que ça a aussi permis de faire sauter des verrous qui étaient bien souvent des préjugés sur une base raciste ou sur juste une base de se dire que l'Afrique n'était pas intéressée à son patrimoine, que les Africains n'allaient pas au musée. Ça, c'était des propos qu'on entendait dans la société française. Tout à coup, à partir du moment où on a fait la démonstration que les gens se sont passionnés pour cette exposition, qu'elle a été ouverte à tous en grand, je crois que les gens ont réalisé ce que c'était en fait que d'être privé de son patrimoine depuis des dizaines ou des centaines d'années et d'y avoir enfin un accès. Donc je crois qu'évidemment, certains pays qui prenaient la question très à la légère, voilà, ont vu la preuve devant leurs yeux que c'était des questions fondamentales et qu'on ne pouvait pas rester sur des préjugés souvent racistes, voilà, qui étaient prédominants.
1: Marie-Cécile Zinsou, merci.
2: La présidente de la Fondation Zinsou, Marie-Cécile Zinsou, grande invitée Afrique d'RFI, elle répondait à Christophe Boisbouvier. C'est l'une des infos de la nuit. En Colombie, l'extrême droite portée par l'avocat milliardaire Abelardo de la Espriella est arrivée en tête du premier tour de la présidentielle devant le candidat de la gauche sortante Ivan Cepeda. Tous deux s'affronteront donc au second tour. Bonjour Arim Lipold.
3: Bonjour Andréane, bonjour à toutes et à tous.
2: L'occasion pour nous ce matin, Arim, dans la fabrique du monde, de nous pencher justement sur l'extrême droite en Amérique latine, ou plutôt des extrêmes droites. Elles ont le vent en poupe.
3: Oui, exactement. Comme on pouvait voir hein, cette nuit en Colombie, le candidat d'extrême droite est arrivé en tête du premier tour. C'est la première fois qu'un candidat de cette droite radicale disputera un second tour présidentiel en Colombie. Et cela, Andréane, confirme effectivement un mouvement politique qui a pris l'ampleur depuis 2023. Avec l'élection de Javier Milei en Argentine, l'année dernière, c'était au tour du Chili de porter au pouvoir l'extrême droite avec José Antonio Kast, élu sur un programme anti-immigration mettant l'accent sur la sécurité.

0: représentation nationale française est tout aussi concernée par les questions de restitution et il y a de nombreuses demandes en cours du côté du continent. Donc c'est une loi qui, avec un gouvernement et une représentation nationale française motivée, peut être extrêmement efficace.
1: Est-ce qu'il y a des failles malgré tout dans cette loi ?
0: Alors cette loi, elle propose qu'il y ait des commissions binationales, donc entre l'État demandeur et l'État français, pour examiner le cas des biens qui ont été pillés illicitement. Évidemment, si la France est motivée, elle met en place une commission qui regarde avec intérêt, objectivité et bienveillance les demandes de restitution. Si le prochain gouvernement était moins motivé par les restitutions, ces commissions pourraient être nettement plus dures et pourraient bloquer certains processus. Je pense que c'est pour ça que c'est très important qu'il y ait des premières restitutions assez rapidement, parce que après, ce sera un phénomène inarrêtable. Et le président français l'a dit à Nairobi, a priori, c'est une loi irréversible.
1: On
0: ne reviendra pas sur les restitutions.
1: Il faut créer une dynamique.
0: Il faut créer une dynamique et il faut créer des précédents pendant cette année où toutes les étoiles semblent alignées.
1: Quels sont les pays développés les plus réticents à restituer les œuvres qui ont été pillées au 19e et au 20e siècle ?
0: Alors, chaque pays est complexe. En Europe, le plus réticent est peut-être celui qui a le plus restitué. Et les gens ne se rendent pas forcément compte, mais aujourd'hui, on peut dire que le Royaume-Uni est celui qui se protège le plus, notamment parce qu'ils sont face à des demandes de restitution européennes et notamment des Grecs qui réclament les frises du Parthénon qui sont au British Museum. Et donc, à la fois, le Royaume-Uni refuse de légiférer et bloque une partie des demandes. Et en même temps, c'est le Royaume-Uni qui a restitué plus de 70 biens déjà à travers ses musées non nationaux, donc à travers ses musées universitaires et ses musées régionaux. Donc, le Royaume-Uni est peut-être celui qui, dans la loi, est le moins ambitieux, mais qui restitue le plus. Alors qu'il y a des pays comme la Belgique qui ont restitué officiellement massivement, puisqu'il y a plus de 1200 objets qui sont déjà concernés par la loi belge. Et en même temps, il y a un seul masque qui a fait le voyage de retour au Congo.
1: Est-ce que les différentes institutions qui ont été créées ces derniers mois, notamment le Comité scientifique national auquel vous appartenez, Marie-Cécile Zinsou, est-ce que tout cela peut encourager les pays qui détiennent des biens culturels et qui ne veulent pas s'en séparer ? Est-ce que cela peut les encourager à les restituer à des pays demandeurs comme le vôtre ?
0: Il me semble que l'exemple du Bénin a été important, notamment avec la première restitution, avec la première loi d'exception de la France, quand les 26 objets du Trésor royal d'Abomey sont revenus. Le Bénin a fait une démonstration assez éclatante de ce que pouvait être le retour du patrimoine et le partage à tous de ses collections. Donc je pense que ça a aussi permis de faire sauter des verrous qui étaient bien souvent des préjugés sur une base raciste ou sur juste une base de se dire que l'Afrique n'était pas intéressée à son patrimoine, que les Africains n'allaient pas au musée. Ça, c'était des propos qu'on entendait dans la société française. Tout à coup, à partir du moment où on a fait la démonstration que les gens se sont passionnés pour cette exposition, qu'elle a été ouverte à tous en grand, je crois que les gens ont réalisé ce que c'était en fait que d'être privé de son patrimoine depuis des dizaines ou des centaines d'années et d'y avoir enfin un accès. Donc je crois qu'évidemment, certains pays qui prenaient la question très à la légère, voilà, ont vu la preuve devant leurs yeux que c'était des questions fondamentales et qu'on ne pouvait pas rester sur des préjugés souvent racistes, voilà, qui étaient prédominants.
1: Marie-Cécile Zinsou, merci.
2: Un entretien avec Christophe Boisbouvier, Marie-Cécile Zinsou, présidente de la Fondation Zinsou, à retrouver donc cet entretien sur RFI.fr. Maman, on vous retrouve comme chaque jour et ce matin vous nous dites que tous les hommes politiques sont jaloux de l'entraîneur du Paris Saint-Germain.
3: Oui, depuis ce week-end, il y a un homme que tous les politiciens gondouanais jalousent profondément. Un homme qui, contrairement à eux, peut briguer un troisième mandat sans manifestation de l'opposition ou de la société civile, sans menace de coup d'État et mieux, sous les encouragements du peuple. Cet homme, c'est Luis Enrique, le coach du PSG. Eh oui, pendant que dans certains pays, dès que quelqu'un prononce troisième mandat, eh ben les gens sortent les casseroles, les vuvuzelas et parfois même font leurs valises pour fuir le pays. Eh ben, pour l'entraîneur du PSG, la foule réclame qu'après deuxième et il faut troisième. Mais bon, attention, ce n'est pas un troisième mandat présidentiel que les gens veulent. Hein. Non, ils veulent une troisième Champions League et un mandat présidentiel à vie pour Luis Enrique. Elle est là, la différence entre politique et football. Quand le président fondateur veut rester, il dit « Je veux un troisième mandat pour la stabilité du pays ». Et le gondouanais lambda, chez lui, devant sa télé, qui lui répond « Ouais, c'est surtout pour l'instabilité de ton compte en banque, ouais ». Alors que quand le coach du PSG dit qu'il veut une troisième Champions League, eh ben tout le monde applaudit. Les journalistes, les constitutionnalistes, les politiques de la majorité, mais aussi tous ceux de l'opposition, leurs militants, bref, tout le monde, quoi. La raison est très simple. En football, quand une équipe gagne, ben tout le monde gagne. Les supporters, les amateurs.

0: deux guitares, deux voix et ça chante en cinq langues. Voilà un peu le tableau de notre choix musical ce matin. Bonjour Carmen Lunsman.
1: Bonjour Andréane.
0: Vous êtes venue ce matin nous parler de Boogie Balagan, un duo qui trace sa voie depuis plus de 20 ans maintenant entre Tel Aviv, Istanbul et Paris. Et ici on écoute Gözlerim Yahalom, le morceau titre de leur troisième album. 9 chansons polyglottes. Carmen, comment est-ce que vous définiriez leur style?
1: C'est une sorte de rock blues orientalisant. Eux-mêmes parlent de world rock identitaire, avec un S évidemment, car ce duo brasse anglais, français, arabe, turc et hébreu, rien que sur cet album, et peut aussi chanter en grec, en espagnol et en maldivien, parlé par quelques 300 000 habitants dans le monde. Donc Boogie Balagan joue avec les langues et les mots, les empile, les fusionne pour les rendre plus universels, et de préférence avec une pointe d'humour.

0: Un joyeux méli-mélo de langue dans ce titre Falafel Power, la puissance du falafel, très années 70. Hein. D'où vient Boogie Balagan?
1: Ils sont tous les deux nés en Israël, se nomment Azri et Gabri, vivent aujourd'hui en France et ont tiré le nom de leur groupe d'une comédie israélienne culte des années 70, justement, sachant que Balagan désigne aussi le bordel au sens joyeux, et c'est exactement ce que ces deux troubadours cosmopolites défendent depuis leur début en 2004, la joie en dépit du chaos.
2: Le premier album, c'était Lamenter chez le Walou. Et la question, si on arrêtait de se lamenter.
3: Faire tomber les murs, comme dans les histoires de Jéricho, qu'ils ont fait tomber les murs avec des trompettes. Nous, c'est avec des riffs de guitare.
2: Le deuxième album, Idiot Bravo, on a imaginé John Wayne dans la peau d'un bédouin. Donc on essaie de mettre en opposition des codes et des clichés et de les transférer dans notre univers. Le troisième album, Gözleri Mi Halom, on évoque les larmes, on évoque les yeux. On évoque le diamant, puisque certaines larmes, pour nous, sont éternelles.
3: Même si l'album il est un peu plus sombre, et malgré le chaos qui nous entoure, on reste focalisé sur l'espoir.
2: Mettre échec et hamar, les mauvais pensants, et c'est un peu ça le Boogiepedia universaliste. Ah.

0: Boogie Balagan vole jusqu'en Louisiane pour chanter cette chanson. Une chanson plutôt bluesy, Carmen.
1: Ouais, ce sont des grands voyageurs dans l'âme, Andréa, des rêveurs un peu perchés, mais aussi idéalistes, utopistes. Ils ont par exemple imaginé une ville fictive, Palest Israel City, où la paix et l'humanisme seraient les seuls principes constitutionnels. Et ils ont signé la bande originale du film Le Cochon de Gaza, César du meilleur premier film qui aborde le conflit israélo-palestinien avec un certain humour. Mais ce qui les distingue avant tout, c'est leur manière de manier les mots. Comme dans Purple Fez, à la fois clin d'œil à Purple Haze de Jimi Hendrix, et référence au Fez, ce fameux chapeau rouge en feutre lié à la ville de Fez au Maroc. Et le résultat, un vrai feu d'artifice linguistique, humaniste et rassembleur.

0: qui n'a pas voulu jouer, quoi. Donc elle a laissé la balle aux Parisiens et puis voilà. Ouais. Mais bon, ça reste quand même une équipe qui. Mais ça a failli marcher, hein, leur scénario du match. Bien voilà, ça, nous en tant que supporters ou des gens qui des téléspectateurs, ça nous a mis dans des états un peu sous stress, mais bon, ça a failli marcher, hein. Ouais. Arsenal, ça c'est pas joué à grand chose.
1: Ouais, vous parlez d'état de stress. Alseni nous écrit de Guinée. Quel ascenseur émotionnel, dit-il. Arsenal a fait la moitié du chemin en gérant parfaitement la première période. Malheureusement, en seconde mi-temps, le PSG a poussé, a égalisé et a su inverser la tendance. Les tirs au but, c'est pile ou face. Félicitations à Paris pour leur sacre, mais quel immense regret pour nos Gunners qui passent de si près du bonheur. Il a manqué un rien pour tuer le match plus tôt, nous dit ce supporter d'Arsenal. On reviendra plus fort. Voilà comment conclut son message Alseni. Hervé, merci à vous, bonne journée, merci de votre fidélité. Salifou, vous êtes à Koudougou. Koudougou, c'est au Burkina Faso. Bonjour Salifou.
2: Bonjour Monsieur Rouab.
1: Vous parlez de match historique.
2: Exactement.
1: Expliquez-nous pourquoi.
2: Parce que le PSG est parti de rien.
1: De rien.
2: Comment ça, il est devenu une équipe. Oui, le PSG a galéré depuis longtemps, vous le savez très bien.
1: Ah, d'accord, je pensais que le PSG était parti de rien cette saison. Je ne savais pas quand vous mettiez le compteur de départ. Oui, historiquement, bon. Oui.
2: Voilà, donc l'ensemble de départ du PSG était carrément un ensemble vide. Et aujourd'hui, on est avec un PSG vraiment qui éblouit tout le monde du football. Voilà, donc le PSG est à nouveau champion d'Europe. Et ce modèle du PSG là sera une source d'inspiration pour beaucoup d'équipes.
1: Vous avez regardé le match chez vous, Salifou? Vous êtes allé dans un maquis ou chez des amis?
2: Non, j'ai regardé chez moi parce que j'étais beaucoup stressé. Voilà, donc il fallait rester calme, bien se mettre dans un climat apaisé.
1: D'accord.
2: Voilà. Bon, oui.
1: Non, parce que j'essaie de retrouver. Ah, c'est Atta justement. Atta, est-ce que Atta est là? Parce que je vois son petit message. Est-ce qu'on. Ah, oui, Atta, bonjour.
3: Oui, bonjour.
1: Bonjour.
3: Et bonjour à tous les auditeurs.
1: Vous êtes à Abidjan, vous disiez au Standard, les maquis samedi étaient pleins pour voir le match. Et après la victoire du PSG, il y a eu la fête.
3: Ah oui, il y a eu la fête pour les supporters du PSG. Par contre, nous autres, on est rentrés au Vergaille, vraiment un peu déçus.
1: Pourquoi vous êtes supporter d'Arsenal, vous? Qu'a-t-il manqué à Arsenal, donc, pour remporter sa première Ligue des Champions?
3: Je dirais que c'est la chance qui a manqué à Arsenal. Sinon, Arsenal, avec bien étudié l'équipe de PSG, ils ont mis le système en place. Mais malheureusement, on n'a pas ce tueur de surface, ce tueur de surface pour pouvoir mettre un deuxième but pour faire tomber le PSG, malheureusement.
1: Oui, il manquait un tueur, pour reprendre votre expression. Vous dites, ce qui a manqué à Arsenal, c'était la chance. Joël, qui est au Cameroun, nous dit, Arsenal n'a pas fait preuve de réalisme. Quand tu joues contre le PSG, il faut comprendre qu'on n'est jamais à l'abri avec seulement un but d'écart. On ne laisse pas le ballon au PSG parce qu'on mène 1-0. C'est faire preuve d'immaturité, nous dit Joël. Arsenal a littéralement refusé de jouer. Quelle bêtise d'avoir joué la défensive contre Paris.
3: Bon, c'est vrai que l'Arsenal a joué un peu la défensive, mais c'est pas la défensive en tant que telle, c'est une technique qui était mise en place pour empêcher les joueurs de couloir de PSG de pouvoir évoluer sur Varas Kedia. Si tu lui laisses un peu de surface, un peu de terrain, il risque d'être catastrophique. Donc voilà, c'est pourquoi Arsenal a mis ce système en place.
1: Bien. Atta, la liaison téléphonique se dégrade. En tout cas, merci infiniment de nous avoir contactés. Bonne journée. Julien est à Oua. Oua, c'est au nord du Ghana. Bonjour, Julien.
4: Bonjour, Juan, vous allez bien?
1: Bien, et vous-même? Supporter du PSG?
4: Ouais, très bien, merci. Je ne suis pas supporter du PSG.
1: Ah bon? Moi, je vois supporter du PSG sur ma fiche. Madrid. Allez-y.
4: Non, je suis supporter du Real Madrid, mais j'ai prédit la succession d'Arsenal avant le début du match. J'ai pronostiqué qu'ils allaient faire le match 3-0. Mais ce n'a pas été le cas, ils ont bien joué, mais ils n'ont pas gagné. Donc, prédit que le PSG allait gagner.
1: Oui, mais d'accord, prédire que le PSG gagne, mais en même temps prédire 3-0 quand on sait que

0: Deux guitares, deux voix qui chantent en cinq langues l'univers sans frontières de Boogie Balagan. C'est un duo qui trace depuis plus de 20 ans déjà sa voix entre Tel Aviv, Istanbul et Paris. Et c'est votre choix musical du jour, Carmen Lunsman. Bonjour.
1: Bonjour Anne.
0: Ce qu'on écoute là, ça s'appelle Gözlerim Yahalom. C'est le morceau titre du troisième album.

0: Power, falafel, sacré tour de Babel, un méli-mélo de langue où la puissance du falafel, 13 années 70. Hein. Ça vient d'où, Boogie Balagan?
1: Ils sont tous les deux nés en Israël, se nomment Azri et Gabri, vivent aujourd'hui en France et ont tiré le nom de leur groupe d'une comédie israélienne culte des années 70, justement, sachant que Balagan, ça désigne aussi le bordel au sens joyeux. Et c'est exactement ce que ces deux troubadours cosmopolites défendent depuis leur début en 2004, la joie en dépit du chaos.
2: Le premier album, c'était Lamenter chez le roi loup. Et la question, si on arrêtait de se lamenter.
3: Faire tomber les murs, comme dans les histoires de Jéricho, qu'ils ont fait tomber les murs avec des trompettes. Nous, c'est avec des riffs de guitare.
2: Le deuxième album, Idiot Bravo, on a imaginé John Wayne dans la peau d'un bédouin. Donc on essaie de mettre en opposition des codes et des clichés et de les transférer dans notre univers. Le troisième album, Gözlerim Yalom, on évoque les larmes, on évoque les yeux, on évoque le diamant, puisque certaines larmes pour nous sont éternelles.
3: Même si l'album il est un peu plus sombre, hein, malgré le chaos qui nous entoure, on reste focalisé sur l'espoir.
2: Mettre échec et hamar, les mauvais pensants, et c'est un peu ça le Boogiepédia universaliste.

0: voler jusqu'en Louisiane pour chanter cette chanson. Bah, c'est ce que fait Boogie Balagan avec ce titre aux accents un peu plus blues que les autres.
1: Ce sont de grands voyageurs dans l'âme, hein, en tout cas des rêveurs un peu perchés, certes, mais aussi idéalistes, utopistes. Ils ont par exemple imaginé une ville fictive baptisée Palest Israel City, où la paix et l'humanisme seraient les seuls principes constitutionnels. Ils ont signé la bande originale du film Le Cochon de Gaza, César du meilleur premier film qui aborde le conflit israélo-palestinien avec un certain humour quand même. Mais ce qui les distingue avant tout, c'est leur manière de manier les mots, comme dans Purple Haze, ou à la fois Purple Haze, un clin d'œil à Purple Haze de Jimi Hendrix, et une référence au Fez, ce fameux chapeau rouge en feutre lié à la ville de Fez au Maroc. Le résultat, un feu d'artifice linguistique humaniste et rassembleur.

0: dans Love Sharabia, on chante Dunya ne elam. Dunya qui en turc et en arabe veut dire le monde. En hébreu, ne'elam, ça évoque la disparition, mais en persan, ça veut dire le bleu de l'azur, l'infinité de l'océan. Et donc voilà, dans la même phrase, on peut avoir un constat sombre, le chaos et ce monde qui disparaît, et en même temps, ce monde qui nous réunit tous. Boogie Balagan, ça met le doigt sur le dénominateur commun plutôt que ce qui nous sépare.
1: Boogie Balagan et leur troisième album.
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0: 2022 au Qatar. Cette année-là, Achraf Hakimi et les siens avaient été les premiers Africains à atteindre les demi-finales, suscitant des vocations. Reportage à Casablanca de Mathias Reynal.
1: Un terrain de foot coincé entre une voie rapide et la gare routière de Casablanca.
2: Ça va très bien.
3: C'est bon les gars ? Bravo à vous pour la deuxième mi-temps. Mais la première n'était pas au niveau. Espérons qu'on rectifiera le tir pour les prochains matchs.
1: Moment solennel, la causerie de fin de match autour du coach Khalil Othmani. Les joueurs de l'Olympique Bensik ne sont pas encore sortis de l'enfance, mais le foot, pour eux, c'est déjà du sérieux.
3: Depuis que le Maroc a atteint la demi-finale de la Coupe du Monde et que les autres équipes nationales ont réalisé de magnifiques exploits, on a constaté une montée de l'engouement chez les enfants. C'est comme ça qu'on a décidé de fonder cette association sportive qui a vu le jour après l'épopée du Qatar.
1: Achraf, 11 ans, a rejoint l'Olympique Bensik dès sa création.
4: Quand tu vois ces grands joueurs arriver en demi-finale de Coupe du Monde, toi-même, tu te motives et tu te dis que tu peux faire comme eux. Mon meilleur souvenir, c'est le match contre l'Espagne. Les Marocains ont fait preuve de grinta, d'une grande combativité sur le terrain.
1: À quelques jours du coup d'envoi de l'édition 2026, l'excitation monte.
5: J'attends avec impatience la Coupe du Monde, qu'on se retrouve en finale et qu'on la remporte.
1: Ahmed, 13 ans, se souvient avec émotion des célébrations de 2022. Il a envie de revivre ça, mais puissance 1000.
5: Pourquoi ne pas remporter la coupe ? On va la ramener à Casablanca, on va se filmer dans les rues et tout le Maroc sera content.
1: Ce n'est pas qu'un rêve d'enfant. Aïmad, secrétaire général de l'équipe, y croit aussi.
6: On a une équipe forte qui a le potentiel pour arriver en finale.
1: Et puis, cela pourrait faire les affaires de l'Olympique Bensik.
6: Si on gagne la Coupe du Monde, ça va créer un engouement encore plus fort. On pourra avoir 10 fois plus de gamins inscrits. Notre objectif, c'est d'offrir un bon encadrement à ces enfants en leur souhaitant le meilleur, en espérant les voir un jour en sélection.
1: Le premier match du Maroc, c'est le samedi 13 juin face au Brésil. Mathias Reynal, Casablanca, RFI.
0: Casablanca où il est 13h57 et où se referme cette demi-heure d'informations africaines réalisée et préparée avec Laurent Chaffard, Michael Goncalves et Pierre Vallée. Merci à eux et merci à vous de nous avoir suivis.
7: À demain, Fanny Noiro Cabré. Vous restez avec nous sur RFI. Dans 2 minutes maintenant, le rendez-vous d'Haïti et des Amériques ou bien une demi-heure d'informations en full day si vous êtes en Afrique de l'Ouest. Autre option, une demi-heure d'infos en portugais si vous nous écoutez en Afrique lusophone. À tout de suite. 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

0: Bonjour et merci d'être sur RFI, il est tout juste 16h à Paris, 14h en temps universel.
1: Olivier Sherman.
0: Bruxelles appelle Israël à cesser son escalade militaire au Liban et à respecter la souveraineté et l'intégrité territoriale de ce pays. Déclaration avant une réunion en urgence du Conseil de sécurité. Israël poursuit son offensive et va frapper le sud de Beyrouth. Nvidia, le géant américain de la tech, lance un nouveau processeur et promet des ordinateurs portables beaucoup plus performants et intelligents. L'entreprise veut s'attaquer

0: et au cerveau des ordinateurs. En Bolivie, vers un durcissement du conflit social, alors que débute une cinquième semaine de blocage, la colère ne faiblit pas dans le pays. Les manifestants dénoncent l'aggravation de la crise économique et réclament un changement immédiat de pouvoir. Et puis nous irons sur les cours de Roland-Garros pour la suite des huitièmes de finale. La Française Diane Paris rencontre en ce moment Maja Szwalińska, sortie des qualifications. 1-7-0 pour l'instant pour la Polonaise. Avant de voir la situation au Liban, cette information que l'on vient d'apprendre, un média iranien dit que Téhéran a suspendu les négociations avec Washington. C'est l'agence de presse iranienne Tasnim qui l'indique. Le mot employé est bien suspension et pas fin. La décision a été prise selon Tasnim à cause des crimes qu'Israël continue à commettre au Liban et des violations sur tous les fronts du cessez-le-feu irano-américain conclu le 8 avril. L'équipe de négociation iranienne suspend donc le dialogue et les échanges de textes via les médiateurs, précise le média iranien. Le cessez-le-feu entre Israël et le Liban, justement. Mi-avril, il avait mis fin à une confrontation de grande ampleur entre l'armée israélienne et le mouvement libanais Hezbollah. Mais dès le début, Israël avait prévenu qu'il se réservait le droit de continuer à prendre pour cible Hezbollah pour empêcher des attaques planifiées, imminentes ou en cours. L'armée israélienne avait ordonné l'évacuation de plus de 5% du territoire libanais. Ces derniers jours, elle avançait vers le nord, grignotant plus de territoire, menait des bombardements dans l'est du pays également. Et ce matin, le Premier ministre israélien a annoncé une gradation supplémentaire dans les hostilités. L'armée israélienne va reprendre les bombardements de la banlieue sud de Beyrouth, l'un des fiefs du Hezbollah. Guilhem Deltay.
1: Responsables politiques et sécuritaires israéliens ne cachaient pas leur volonté de reprendre les bombardements de la banlieue sud de Beyrouth. Israël les avait interrompus sous pression diplomatique après le mercredi noir, le 8 avril dernier, quand des bombardements israéliens avaient causé la mort de plus de 350 personnes dans le pays, particulièrement à Beyrouth. Mais le ministre israélien des Finances, l'un des chefs de file de l'extrême droite, avait réclamé la semaine dernière des frappes contre la capitale pour chaque drone lancé par le Hezbollah. Depuis plusieurs jours, les autorités israéliennes multipliaient les contacts avec l'administration états-unienne pour obtenir une autorisation de Washington de reprendre les bombardements de Beyrouth. Un accord que semble finalement avoir obtenu Benjamin Netanyahou, le premier ministre israélien, poursuivi par la justice internationale pour crimes de guerre et crimes contre l'humanité commis à Gaza, affirme avoir donné l'ordre de frapper dans la capitale libanaise des cibles qu'il qualifie de terroristes. Dans la foulée de cette annonce, des centaines de familles ont quitté la banlieue sud, des nouvelles images d'exode de Libanais, à pied, à moto ou en voiture, tentant de trouver un refuge épargné par les bombardements.
0: Et il y a quelques minutes, l'armée israélienne appelle à l'évacuation de la banlieue sud de Beyrouth, justement. Bruxelles appelle Israël de son côté à cesser son escalade militaire au Liban et à respecter la souveraineté et l'intégrité territoriale du pays. Déclaration d'un porte-parole de l'Union européenne, le peuple libanais a déjà enduré d'immenses épreuves, il n'a pas choisi cette guerre et cette guerre n'est pas la sienne. Et puis après un échange avec Donald Trump, Emmanuel Macron appelle à un cessez-le-feu robuste au Liban. Après la prise par l'armée israélienne de la forteresse de Beaufort, la France a demandé une réunion d'urgence du Conseil de sécurité. La réunion de ce Conseil de sécurité se déroulera aujourd'hui. Le 9e sommet Choose France débute avec un record d'investissement. Ce sommet se déroule en ce moment au château de Versailles. 93 milliards d'euros de projets annoncés pour plus de 15 000 emplois prévus en France. Cette édition dépasse donc à elle seule les promesses d'investissement cumulées des 8 précédents Choose France qui s'élevaient à 87 milliards d'euros. Des ordinateurs portables, beaucoup plus performants et intelligents, c'est la promesse faite par Nvidia. Le géant américain de la tech, spécialisé dans les cartes graphiques, a lancé ce lundi un nouveau processeur conçu pour Windows et capable de concurrencer directement Intel, qui équipait jusqu'alors les PC. Avec une promesse faite par Nvidia, Pierre-Olivier, des ordinateurs plus puissants et directement conçus pour l'intelligence artificielle.
2: Avec ses nouveaux processeurs, Nvidia entend s'attaquer au cerveau des ordinateurs, un marché dominé depuis des décennies par Intel et AMD. Mais Nvidia veut proposer une nouvelle génération de puces inspirée de celles utilisées dans les smartphones et les ordinateurs Apple. Concrètement, pour les utilisateurs, cela se traduirait par des ordinateurs portables beaucoup plus autonomes, capables de fonctionner plus de 30 heures sans recharge. Des machines plus silencieuses aussi, qui chauffent moins et intègre directement des fonctions d'intelligence artificielle. Cette annonce de Nvidia tombe à point nommé puisque Microsoft cherche à moderniser son système Windows, qui équipe la majorité des ordinateurs dans le monde, et à rattraper son retard face au Mac d'Apple. Reste cependant un obstacle à franchir, la majorité des programmes Windows a été conçue pour les processeurs traditionnels Intel et AMD. La transition pourrait donc prendre plusieurs années, mais si Nvidia réussit son pari, cela marquerait l'un des changements les plus importants dans l'univers du PC depuis des décennies.
0: La droite dure crée la surprise en Colombie. L'avocat millionnaire Abelardo de la Espriella et pro-Trump s'impose au premier tour de l'élection présidentielle avec près de 44% des voix. Partisan de la manière forte contre les groupes armés, il affrontera l'héritier politique du président, Gustavo Petro, le sénateur et philosophe Ivan Cepeda. Deuxième tour de cette élection prévue le 21 juin. En Bolivie, cela fait un mois ce lundi que les paysans, ouvriers, mineurs, transporteurs et enseignants manifestent pour réclamer des réponses à la crise économique et la démission du président Rodrigo Paz. À l'appel du premier syndicat du pays, les secteurs mobilisés sont réunis en assemblée générale pour décider s'il faut négocier avec le gouvernement ou si les blocages de routes doivent se poursuivre. Correspondance de Nils Sabin La Paz.
3: Hermanos, ¿qué queremos?
4: La renuncia.
3: ¿Cuándo?
4: Ahora.
5: Malgré les appels au dialogue du gouvernement et de l'Église catholique, les secteurs mobilisés ont choisi de continuer les blocages de routes. Martin Guerrero Mendoza, paysan membre de la Fédération Tupac Katari du département de La Paz.
6: Nous en avons assez de ce gouvernement, nous ne voulons pas négocier.
5: La centrale ouvrière bolivienne avait appelé les secteurs mobilisés à se réunir hier pour décider collectivement de la marche à suivre. Une façon de consulter les bases militantes pour ne pas être accusés d'aller négocier dans leur dos. Pour Tania, membre de la Confédération nationale des femmes paysannes venue à l'Assemblée, pas question de mettre fin au blocage.
7: Le peuple souffre. Jusqu'à quand? Nous avons voté pour eux afin qu'ils dirigent bien le pays. Nous exigeons leur démission immédiate car ils sont incompétents.
5: La justice avait pourtant levé des mandats d'arrêt émis contre plusieurs dirigeants afin de leur permettre de venir dialoguer. Alors que débute une cinquième semaine de blocage, de nombreux secteurs, notamment les commerçants, s'impatientent et demandent au gouvernement de prendre des mesures plus dures pour débloquer les principales routes du pays. Ils exigent par exemple la mise en place de l'état d'exception qui permet désormais au président de recourir à l'armée face aux manifestants. Nils Sabin, La Paz, RFI.
0: Les relations entre la France et l'Algérie. Le ministre français de l'Intérieur, Laurent Nunez, reçoit aujourd'hui son homologue algérien à Paris. Il a promis d'évoquer avec lui le cas du journaliste Christophe Glaize, incarcéré en Algérie. Il affirme aussi que les expulsions d'Algériens allaient monter en puissance. Direction Roland-Garros à présent. La Française Diane Parry est en piste sur le court Philippe Châtrier pour son huitième de finale, le premier de sa carrière en Grand Chelem. Tombeuse au tour précédent d'Amanda Anisimova, tête de série numéro 6, la Française rencontre la surprenante polonaise Maja Szwalińska, sortie des qualifications. Babacar Diarra, bonjour.
8: Bonjour Olivier.
0: Alors, premier set remporté par la polonaise.
8: 6 jeux à 3 effectivement remportés par Maja Szwalińska qui, comme Diane Parry, dispute son premier huitième de finale de Grand Chelem, mais sur elle la pression semble glisser alors que Diane Parry commet un certain nombre d'erreurs, beaucoup trop en tout cas lors du premier set, à l'image des 18 coups droits expédiés hors du court. Diane Parry, 92e joueuse mondiale, qui est à l'aise sur ce court Philippe Châtrier où elle a disputé tous ses matchs, à l'inverse de son adversaire qui n'a jamais joué de rencontre de Grand Chelem sur un tel court, et pourtant elle continue de développer son tennis alors qu'à l'instant Diane Parry vient de glisser, vient de se faire lober par Maja Szwalińska qui est en train d'essayer de remporter son jeu. Elle a l'avantage sur son jeu, sur son service, alors que c'est Diane Parry qui mène 2-1 pour le moment dans ce deuxième set. Diane Parry qui n'aura pas la pression de voir ses joueurs préférés du Paris Saint-Germain ramener la Ligue des Champions, ça ce sera après sa rencontre et la
0: vainqueur. Merci beaucoup Babacar, merci beaucoup. Tout de suite autour de la question avec Caroline Lachowski.
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13: Bonjour, ravi de vous retrouver, chers amis auditrices et auditeurs, avec Thibaut Baduel à la réalisation, pour nous interroger sur le rôle de la lumière dans et pour le vivant. Les deux, lumière et vie, étant intimement liés jusque dans les abysses, les profondeurs obscures de l'océan, où ce sont les vivants eux-mêmes qui produisent leur propre lumière. On appelle cela la bioluminescence. Autour de la question jusqu'où nous entraînera la bioluminescence, bienvenue pour replonger dans les aventures lumineuse du vivant, sur les traces d'un chercheur qui est aussi et d'abord artiste et plongeur. Jérémy Brugidou était notre invité le 25 septembre dernier à l'occasion de la sortie de Bestiaire de Lumière, son ouvrage paru aux éditions de l'Ogre dans la bien nommée collection Luciole. Un essai renversant à tous les sens du terme qui nous incite à changer totalement de regard et de rapport à cette lumière indispensable qui nous fait vivre, mais qui doit aussi nous interroger sur notre surluminosité humaine, si éblouissante qu'elle fait de l'ombre à tous les autres vivants. Et si éclairer le monde nous empêchait de le voir ? Nous vous proposons de réécouter cet entretien éclairant qui commençait par une plongée vertigineuse entre ombre et lumière jusque dans les abysses, titre du film de James Cameron qui a agi comme un révélateur pour notre invité, extrait de la bande-annonce d'Abyss.
14: It is dark, but you will find light.
15: You have to talk to me, Bud, please. I need to know if you're okay. What kind of light?
14: When you get there, you will understand everything. The Abyss.
13: Bonjour Jérémy Brugidou.
16: Bonjour.
13: Vous avez, vous aussi, alors je ne sais pas si vous avez compris beaucoup de choses, mais en tout cas vous avez atteint la lumière en plongeant dans les abysses, au sens propre comme au sens figuré, puisque c'est en rédigeant votre thèse en études cinématographiques sur la bioluminescence dans les films de James Cameron, et en particulier dans Abyss, que vous avez, on peut le dire comme ça, totalement changé de perspective sur la lumière et sur les lumières du vivant.
16: Oui, merci. En fait, c'est intéressant de commencer par cet extrait de Cameron et d'Abyss, parce qu'en effet, moi, ça me permet de positionner aussi d'où je parle. Je viens des études en art, en philosophie de l'art, notamment en cinéma, et je me suis intéressé pendant mes années de master en tant qu'étudiant à la lumière au cinéma, à sa matérialité, à comment elle se manifeste, à comment elle peut devenir un personnage en tant que tel, notamment dans le cinéma expérimental, mais pas que. Et je me suis tellement intéressé à cette présence lumineuse dans les films, à ces corps de lumière au cinéma, que je me suis dit, mais est-ce qu'il y a que au cinéma, est-ce qu'il y a que les humains qui sont si intéressés par la lumière? Est-ce que c'est uniquement nous ou est-ce que c'est une obsession qui est partagée au-delà de l'humain? Et donc j'ai commencé à m'intéresser au fond marin et dans un lieu que je pensais quand même essentiellement obscur.
13: Oui, les fonds marins, les abysses, on se dit, il n'y a pas de lumière.
16: Voilà, hein. Alors c'est vrai que c'est une moyenne de 3800 mètres de fond qui est essentiellement obscure et pourtant il y a de la lumière absolument partout. De manière voilà à différents volumes et à différents niveaux de profondeur, mais quand j'ai découvert Abyss, j'ai trouvé la jonction entre mes deux intérêts, mes deux obsessions, c'était le cinéma et les grands fonds marins, et c'est assez rare en fait des films qui explorent les abysses. Ouais. Il n'y en a pas eu tant que ça, et il n'y a pas eu tant de films qui ont mis de la bioluminescence dans leur narration. Alors que ça semble être un phénomène vraiment photogénique au sens propre du terme.
13: C'est-à-dire la bioluminescence, c'est la lumière des vivants, la lumière émise et produite par le vivant.
16: C'est ça, on pourrait se dire qu'une caméra serait hautement intéressée par un corps qui produit sa propre lumière.
13: Bien sûr.
16: Et en fait, non, pas tant que ça. Pour plein de raisons dont on pourra, sur lesquelles on pourra revenir. Mais en tout cas, Cameron, il s'y est intéressé. C'est aussi un explorateur des océans, par ailleurs. Et en fait, il a voulu faire un film qui se passe dans les grands fonds. On est dans les années 1989 quand le film sort, donc à la fin de la guerre froide. C'est un film assez complexe, un peu étrange, un peu cassé, mais un des meilleurs films de Cameron, où une rencontre se fait entre des humains et des créatures lumineuses dans les abysses. Et cette rencontre, elle repose sur un mystère, c'est que voulait dire cette lumière, que veulent-ils de nous, qu'est-ce qu'ils veulent nous dire? Et en fait, du coup, moi, j'ai déployé à partir de ça toute une recherche sur les significations de la lumière dans les grands fonds marins, à la fois au cinéma, mais pas que, dans l'histoire de nos sociétés humaines aussi.
13: Jusqu'où allez-vous nous entraîner avec la bioluminescence, Jérémy Brugidoux? Parce que vous aussi, vous êtes particulier, on commence à le comprendre. Donc, études en cinématographique, philosophie et histoire de l'art. Et puis aujourd'hui, vous êtes artiste et vous êtes chercheur au CNRS. Vous avez intégré le laboratoire PRISM à Marseille. Et vous êtes l'auteur de cet ouvrage renversant, c'est vraiment le mot, Bestiaire de lumière, plongé dans les aventures lumineuses du vivant. Vous êtes plongeur aussi maintenant, c'est-à-dire que non seulement vous avez vu le film Abyss, non seulement vous continuez votre travail artistique et sur le cinéma et sur les profondeurs, mais vous avez vous-même mis votre corps en jeu en plongeant dans les abysses pour y chercher la bioluminescence.
16: Alors, plonger dans les abysses, ce serait un petit
13: peu un grand mot
16: de ma part, parce que les abysses, ça commence... Déjà, ça commence à partir de 200 mètres de fond où l'océan commence à être obscur. Et quand on parle d'abysses, on pense surtout aux très grands fonds marins qui sont plutôt au maximum 11 800 mètres, mais quand même en moyenne à 3 800 mètres. Donc, malheureusement, je ne suis pas encore allé si profondément. Mais
13: je suis pas sûr que les humains puissent y aller.
16: Un jour, rentrer dans le Nautile ou un submersible qui permettrait d'y aller. Mais en revanche, oui, je suis plongeur, qui permet de plonger en bouteille jusqu'à une certaine profondeur, qui permet la nuit, en tout cas, de faire l'expérience de l'obscurité sous la mer, et j'ai eu la chance de pouvoir faire une installation sous-marine avec de la bioluminescence qui permettait aussi d'offrir au public humain une sorte d'expérience de ce que pourraient être les abysses, c'est-à-dire un espace liquide, obscur, dans lequel on flotte et qui est ponctué de lumière.
13: Qui est ponctué de lumière, c'est assez vertigineux cette question de la lumière, parce que la lumière sur Terre, on sait bien qu'elle est à l'origine de la vie. Est-ce que vous diriez que la lumière c'est la vie, peu importe le milieu finalement?
16: En tout cas, il y a quand même, il semblerait y avoir une très forte congruence entre l'arrivée des organismes vivants, les mécanismes vivants aussi lointains que serait la respiration, quand a commencé à être émis dans l'atmosphère de l'oxygène. En fait, au même moment, il semblerait que des bactéries aussi aient commencé à émettre de la lumière. Donc, est-ce que c'est quelque chose de fondamental au vivant? Est-ce que c'est apparu de manière hasardeuse? En tout cas, ce qui est étonnant, c'est qu'on le retrouve partout, même là où on pensait que ça serait pas utile, c'est-à-dire dans l'obscurité des océans. Pourquoi est-on allé y mettre de la lumière? Pourquoi le vivant a-t-il inventé cette solution de communication? C'est très étonnant.
13: Autour de la question, jusqu'où nous entraînera cette bioluminescence? Quel rôle justement a joué et joue toujours et va jouer la lumière dans le vivant en général, et notamment dans ces toutes premières formes de vie qui étaient sous-marines, hein, on le rappelle. Je propose d'écouter à ce sujet l'éclairage du paléontologue Lionel Cavin et des paléo-ichtyologues, c'est-à-dire spécialistes des poissons fossiles, aujourd'hui conservateur et professeur au Muséum de Genève. Il était récemment notre invité autour de son ouvrage sur les rebondissements du vivant. Je propose d'écouter Lionel Cavin.
17: La lumière actuellement a joué un rôle très important pour ce monde qui reste encore en grande partie inconnu. Et puis c'est vrai qu'au niveau de la paléontologie, on a une grosse lacune, hein, parce que la lumière ne se fossilise pas. On a quelques exemples de poissons luminescents quand même qui sont fossilisés et qui présentent leurs organes luminescents justement visibles sur le corps. Donc on sait que depuis, je crois que c'est Oligocène, donc depuis 30-40 millions d'années, certains poissons produisaient de la lumière dans la mer, notamment des myctophiformes, on appelle. Donc, à ma connaissance, je pense que c'est les seuls indices qu'on a directement sur la base des fossiles.
13: Et vous le voyez, Lionel Cavin, sur les fossiles, c'est-à-dire que vous savez que là, c'était des organes bioluminescents.
17: Dans ce cas très précis, pour ces poissons-là, on a effectivement des petits poissons qui font quelques centimètres de long, qui sont difficiles à étudier parce que les os sont trop petits. Mais par contre, on distingue des petits points sur leur corps qui correspondent à ces organes. Et je crois même qu'ils sont utilisés pour la classification de ces poissons.
13: Donc la lumière, la bioluminescence sous-marine, elle est très très très ancienne.
17: C'est certainement une capacité très ancienne chez certains organismes, invertébrés ou vertébrés d'ailleurs.
13: Vous voulez réagir, Jérémy Brugidoux, à cet éclairage du paléo-ichtyologue Lionel Cavin?
16: Oui, oui, moi je trouve ça extrêmement intéressant et fascinant. C'est un peu ce que je disais, c'est que on a du mal à savoir jusqu'où ça remonte, et ça fait écho aussi à cette idée que on a peu de traces des formes d'expression du vivant. Mmh. Et on arrive à retracer, on va dire, l'histoire anatomique, génétique, l'histoire des formes du vivant. Mmh. On arrive à reconstruire les arbres phylogénétiques et taxonomiques, donc le classement du vivant par rapport à ces éléments anatomiques et de formation des corps. Mais en fait, leurs expressions, leurs éthologies, donc leur manière de se comporter, on a du mal à en faire une histoire. On a du mal à en faire une chaîne d'héritage, d'une généalogie. On ne sait pas en fait comment s'exprimer les animaux, les êtres vivants, il y a 1 milliard d'années. On a très peu de traces de ça. Et du coup, c'est intéressant parce que ça rejoint cette idée que on a du mal à observer la bioluminescence dans ces conditions in vivo. En fait, on a du mal à l'observer dans l'océan. On a du mal à comprendre les comportements des animaux bioluminescents parce qu'en fait, on les récupère souvent morts, en fait, ramenés à la surface. On est capable d'identifier comment les organes sont répartis sur le corps. Donc là, ce que mentionne le scientifique, ce sont les photophores, donc là où sont contenus les éléments photogéniques, donc les éléments qui fabriquent la lumière, qui parfois sont en symbiose avec des bactéries. Mais pas toujours.
13: Oui, parce que comment un organisme vivant fabrique de la lumière? Alors, et on a beaucoup de questions à ce sujet, notamment nos fidèles auditeurs à Madagascar. La différence entre le végétal, enfin la lumière produite par le végétal et celle produite par les humains. Enfin, pardon, par les êtres vivants, pardon, justement. Les humains, ils en font aussi de l'artificiel et d'électrique, on y viendra.
16: Oui, on y viendra. Mais oui, en effet, comment se fabrique la lumière? Alors, ce qui est intéressant, encore une fois, c'est que cette manière de faire de la lumière, elle a émergé de manière indépendante plus de 50 fois dans l'histoire de l'évolution. Mmh. Donc ça veut dire que ça a été une sorte d'obsession du vivant de revenir à cette technique, de revenir à cette manière de communiquer.
13: De fabriquer de la lumière,
16: pour communiquer, en tout cas pour créer de l'interaction. C'est-à-dire que si dans l'océan obscur qui est immense, sans relief, sans vraiment beaucoup de choses qui indiquent une direction ou en tout cas un endroit où une interaction, une relation est possible, finalement, émettre de la lumière, c'est la chance d'interagir avec un congénère ou une proie ou un prédateur, ou en tout cas d'établir une sorte de dynamique évolutive. Et donc, en fait, cette histoire de l'évolution, elle s'inscrit dans des organismes qui fabriquent un photon à partir de leur propre énergie. Donc c'est ça la spécificité de la bioluminescence, c'est qu'il n'y a pas besoin qu'il y ait un apport de lumière extérieure pour que cette lumière émerge. En fait, c'est la différence avec la fluorescence, avec la phosphorescence.
13: Et oui, c'est pas la même chose. Fluorescence, on se voit dans le noir, mais on n'émet pas, on ne produit pas soi-même la lumière.
16: C'est ça, fluorescence, c'est une sorte de réaction à une lumière reçue, en particulier UV, donc c'est des ultraviolets reçus par le corps, et par une forme de protection, la longueur d'onde est absorbée et déviée et réémise sous une forme de longueur d'onde moindre. Donc c'est une forme de protection de l'organisme contre les UV, par exemple. Et ce qui fait que pour voir de la fluorescence, il faut éclairer à la lumière ultraviolette. Et il faut ensuite que les yeux qui sont sous l'eau pour la voir, ils aient des filtres orange jaune sur leurs yeux pour pouvoir voir cette fluorescence. Bref, et la phosphorescence, il faut recevoir de la lumière solaire, puis ensuite par réaction du phosphore qui a emmagasiné cette énergie peut retransmettre de la lumière. C'est les petites étoiles qu'on peut mettre au plafond dans la chambre des enfants. Ça, c'est la phosphorescence. La bioluminescence, c'est une production du corps lui-même à partir d'éléments organiques et d'oxygène. Il produit un photon, une particule de lumière, une émission de lumière qui n'était pas là avant, qu'il fabrique vraiment de lui-même. Et cette réaction, donc, elle peut avoir lieu soit de manière endogène, donc proprement à l'intérieur de l'organisme, par une réaction chimique entre une protéine et une enzyme qui a été appelée luciférine et luciférase.
13: Luciférine et luciférase.
16: D'ailleurs, un nom extrêmement intéressant.
13: C'est très intéressant.
16: On pourra aussi revenir sur l'histoire de ce nom, mais en tout cas, ça a émergé au début du XXe siècle par un physiologiste, Raphaël Dubois, un physiologiste français, qui l'a donc nommé d'après Lucifer, le porteur de lumière.
13: Le porteur de lumière, et il n'a pas quelque chose à voir avec les enfers, ce cher Lucifer?
16: Ben, en tout cas, c'est l'ange banni des cieux qui est allé on ne sait pas où, et moi, mon hypothèse, c'est qu'il est allé dans les abysses. Et donc, cet ange déchu s'est retrouvé dans les abysses, dans une bactérie. Et finalement, c'est un peu la revanche de l'ange déchu que d'être revenu sur Terre par l'intermédiaire d'une bactérie. La luciférine, la luciférase, bam, ça fait de la lumière, que la lumière soit par Lucifer.
13: C'est extraordinaire. Voilà, et ça fait de la lumière dans les abysses, dans les profondeurs. On voit bien pourquoi ça vous intéresse tant que ça. Et ce que vous mettez en avant, et ce qui est vraiment en avant dans votre ouvrage Bestiaire de Lumière, c'est on se dit mais on est complètement passé à côté, on a sous-estimé. Je sais pas si c'est l'importance de la lumière, mais même notre vocabulaire, il est un peu faux. On éclaire, enfin, avec notre grand esprit humain, on éclaire le monde. On y viendra, en fait, on l'éblouit le monde. Hein. On met notre lumière et on ne suit pas celle des autres. On appelle Lucifer la lumière, la Luciferase, qui est la lumière dans les fonds. Enfin, c'est quand je dis que votre ouvrage est renversant, c'est parce que vous renversez complètement la proposition.
16: Voilà, c'est un peu cette idée de en fait, on a souvent tendance à penser que la bioluminescence, en fait, on voit assez bien ce que c'est finalement, sans le savoir. Ouais. On connaît les lucioles, on connaît les vermisants, on a une vague idée de ce que c'est. On a l'impression que c'est une sorte de singularité, de phénomène un peu excentrique du vivant, voilà, qui se résume à quelques petites espèces d'insectes, peut-être par-ci par-là, ou potentiellement quelques espèces marines. Mais en réalité, c'est la majorité du vivant, en termes de biomasse, qui est bioluminescent.
13: Donc, en fait, la majorité du vivant? Ah oui, en termes de biomasse,
16: en termes
13: bien
16: de
13: sûr.
16: Biomasse, parce qu'en fait, c'est dans les océans, c'est le biotope le plus massif de la planète. C'est en termes de volume, 90% de volume habitable planétaire, c'est de l'océan profond. Donc en fait, et dans cet espace-là, il y a une biomasse considérable et qui est à 80% bioluminescente. Donc en fait, si j'ai tendance à dire que si les extraterrestres venaient sur Terre, qui voulaient évaluer le mode de communication le plus pratique et le plus répandu, en fait, mais et qui fonctionnait que en sociologue, quantificateur, en fait, ils communiqueraient en bioluminescence et nous on comprendrait rien. Mais simplement, pour eux, ça serait logique parce que finalement, le vivant communique essentiellement comme ça. Et peut-être que si de l'espace ils voyaient nos lumières la nuit, ils se diraient ah ben les humains aussi sont bioluminescents mine de rien.
13: De l'importance de la lumière. Pour communiquer, il y a ça aussi auquel on ne pense pas et on y reviendra. Et nous, on peut empêcher cette communication en éblouissant par trop de lumière.
16: C'est ça, finalement, on a le sens commun nous fait penser qu'on s'éclaire avec la lumière. Après, en vérité, on communique beaucoup avec la lumière aussi. Je veux dire, la lumière est aussi un message. C'est un indicateur de, voilà, les feux rouges, les feux verts, les signalétiques de magasins. En fait, c'est plein de choses, même les écrans, même les films, les images sont autant de choses qui, par la lumière, communiquent. Mais on s'en rend pas compte. Et en fait, moi, ce que j'essaie de replacer, c'est l'humain et ses communications lumineuses au sein d'un écosystème, une écologie de lumière, et de se rendre compte à la fois qu'il n'est pas le seul. L'humain n'est pas le seul à être quelque part obsédé par la lumière, et aussi ces formes lumineuses ne sont pas uniquement adressées aux humains. Finalement, il y a plein d'autres espèces autour qui vont être concernées par ces productions lumineuses, pour le meilleur et pour le pire.
13: La lumière, le vivant sur Terre, et même jusque dans les profondeurs de l'océan, est obsédé par la lumière.
16: Alors c'est ce que je dis parce que j'ai une certaine licence poétique du fait que je ne suis pas biologiste et que je peux, on va dire, dialoguer avec la biologie et me permettre quelques termes un peu excentriques peut-être, mais j'aime bien penser ce terme parce que ça résonne avec l'idée d'une persistance, d'une insistance, d'une insistance expressive.
13: Nous, on n'a pas voulu voir pendant très longtemps autour de la question jusqu'où nous entraînera la bioluminescence, cette plongée dans les aventures lumineuses du vivant, a de quoi nous donner le vertige, d'où peut-être votre choix musical, Jérémy Brugidoux, que vous nous expliquerez ensuite, Vertigo, chanté par Lamaja, que vous m'avez fait connaître sur RFI.

0: On ne sait plus trop bien où on est avec ce vertigo sur RFI dans la superbe voix de Lamaja. C'est votre choix musical, Jérémy Brigido. On vous en remercie. Expliquez-nous un peu pourquoi et comment ça nous donne le vertige.
1: Mais d'abord, musicalement, j'aime bien parce que ça fonctionne vraiment par palier. Ce morceau aussi, on descend de plus en plus profondément dans une sorte d'intériorisation, d'intériorité rythmique qui va ensuite passer sur des rythmes beaucoup plus percussifs. Enfin, on plonge vraiment plus en plus profondément dans quelque chose de voilà dont parle le morceau, c'est-à-dire le vertige de la verticalité qui est en fait la découverte de l'océan. C'est la découverte d'une verticalité. C'est un milieu qui se stratifie, qui se divise par verticalement par par la présence ou non de la lumière, notamment sa disparition progressive,
0: et quand on remonte, c'est aussi par palier progressif.
1: Et en fait il y a dans cette obscurité qui est souvent un milieu qui est frais, l'imaginaire qui est plein de, on va dire, de préconceptions, de morbide peut-être, de mort, de retour aux origines ou d'arriver à la fin. Là, la chanson parle de quelque chose de ne pas avoir peur de ce vertige en fait, et d'y plonger et de l'embrasser.
0: Et voilà qui nous élève. Quand on vous suit, étonnamment, paradoxalement, on ne va pas être à un paradoxe près, dans les abysses où l'artiste, chercheur et plongeur que vous êtes, donc Jérémy Brigido, a trouvé de la lumière vivante mais aussi beaucoup de matière à réflexion que vous partagez dans cet essai, je l'ai dit, vertigineux et renversant, intitulé « Bestiaire de lumière », une plongée dans les aventures lumineuses du vivant dont, je vous le rappelle, nous avons, chers amis auditrices et auditeurs, quelques exemplaires à vous faire gagner si vous nous le demandez par mail ou sur notre page Facebook, autour de la question « Jusqu'où nous entraînera la bioluminescence ?» Nouvel éclairage tout de suite en forme de question, soulevé par François Lassagne, rédacteur en chef du mensuel Pour la Science.
2: Il peut paraître très étonnant que des animaux marins en grande profondeur, là où il n'y a pas du tout de lumière, produisent de la lumière. Et pourtant, on en trouve, et c'est très beau, et les clichés qu'on est capable d'en faire, même si c'est rare, sont absolument surprenants, c'est des êtres fantastiques. Mais c'est quand même très surprenant, parce que la lumière, ça coûte cher à produire sur le plan chimique. Il faut beaucoup d'énergie. Alors sans doute, l'évolution a produit des solutions très frugales pour produire la lumière. Néanmoins, on peut peut-être s'étonner qu'il n'y ait pas d'autres choses pour détecter des proies ou éventuellement échanger des signaux avec d'autres espèces que la lumière à grande profondeur, par exemple, juste de la chimie, relarguer des molécules, ça peut sembler plus économique que de produire de la lumière, surtout que dans l'eau, si elle est un peu turbide, la lumière, on la voit plus assez rapidement. Donc comment on arrive à expliquer, sur le plan évolutionnaire, que la lumière ait été une solution et qu'on observe aujourd'hui très répandue à grande profondeur pour communiquer ou détecter des proies?
0: Est-ce que vous avez peut-être pas une réponse à cette immense question, mais des pistes de réponse?
1: Oui, en tout cas, ça m'évoque pas mal de choses, mais c'est vrai qu'il n'y a pas de réponse à cette question véritablement. C'est vrai que c'est un coût énergétique faramineux que de produire de la lumière. D'ailleurs, les planctons, par exemple, qu'on voit régulièrement en bord de mer, même en Méditerranée l'été, ou surtout dans le Pacifique, qu'on peut voir dans les vagues, ça fait de la lumière. En fait, ces planctons-là, les dinoflagellés, quand on les stimule, ils vont faire de la lumière 2-3 fois, puis après, pendant 40 minutes, il n'y a plus rien, parce qu'il faut reproduire le stock lumineux, donc c'est dire à quel point ça consomme tout, en fait. Et donc, pourquoi? Mais c'est fascinant, quoi, parce que ça, il y aurait eu toutes les raisons pour que ça ne soit pas, et pourtant ça l'a été, et plein de fois. Et donc, il y a sûrement quelque chose qu'on rate dans cette histoire, il y a sûrement quelque chose auquel on passe à côté. Après, c'est aussi peut-être une composition de phénomènes, c'est-à-dire que c'est pas parce qu'il y a de la lumière qu'il n'y a pas chimie, qu'il n'y a pas son, qu'il n'y a pas vibration. C'est peut-être
0: une combinaison.
1: Voilà, peut-être qu'il y a une combinaison de phénomènes, mais comme on a très très peu de données et de présence dans ces milieux-là, qu'ils soient profonds ou même moins profonds, hein, mais même à 200 mètres de fond, on n'a pas de présence continue pour observer, pour capter, pour comprendre. Donc on ne sait pas en fait vraiment si c'est une alliance de lumière, de chimie, de son, qui fait qu'en fait tout ça est un environnement sensoriel très riche avec plein d'informations et que nous on n'en capte qu'une infime partie et qu'on ne peut que deviner certaines choses.
0: Et justement vous, parce qu'il y a aussi l'émotion là-dedans, quand vous parlez de faire une anthropologie de la lumière, de comprendre cette bioluminescence, tout a commencé aussi pour vous par des émotions. C'est quoi votre émotion ou vos émotions quand vous plongez, quand vous vous trouvez face à ces organismes qui produisent de la lumière, à tous ces organismes bioluminescents.
1: Ouais, on est souvent ramené à cette émotion qui est partagée, qui est assez immédiate d'émerveillement un peu, et qui en fait qui se réduit à très peu de mots, comme vous disiez tout à l'heure. Ouais. On a très peu de mots pour exprimer les différentes formes de lumière, les luminosités, les qualités de la lumière. En fait, on est très démunis pour décrire ça.
0: Ou alors, il faut aller du côté véritablement scientifique, parler de photons, vous parler des neutrinos. Enfin, voilà, on peut aller dans du infiniment petit.
1: On peut décrire des choses assez précises. On peut, on va dire, ouvrir les portes de la perception en ouvrant en fait les yeux sur différents domaines de la lumière ou de la non-lumière. En revanche, pour décrire sa dimension émotionnelle, on reste assez démunis. Il n'en reste pas moins que, en fait, tous les scientifiques qui plongent en submersible et qui donnent le récit de leur descente, ou alors moi, par exemple, en plongée la nuit, ayant affaire à la bioluminescence, en fait, il y a toujours un émerveillement premier qui est comme une espèce de fascination, où tout à coup toute forme de peur ou d'impression de vulnérabilité qu'il peut y avoir quand on est en plongée la nuit, en fait, à 30 mètres de fond, près d'une épave, on peut se dire, bon, c'est pas forcément un endroit où on se sent tout à fait en zone de confort. Et pourtant, il suffit qu'il y ait une petite émission de lumière pour que d'un seul coup, tout ça disparaisse et qu'il n'y ait qu'une quête de aller à l'encontre de cette lumière, alors que c'est peut-être juste une particule avec laquelle on n'aura jamais de véritable relation. Il n'y aura jamais vraiment rencontre.
0: Mais il y a un lien. Au fond, ce que vous, quand on vous lit, quand on vous suit, Jérémy Brugé, ce que vous dites, c'est qu'il y a non seulement un lien entre la vie et la lumière, mais ça nous rassure, la lumière. Enfin, je veux dire, c'est fondamental, c'est essentiel. Et pas seulement pour nous les humains, c'est ça que, au fond, la grande découverte de
1: Oui, je pense que c'est que le vivant est profondément relationnel, que la lumière est une manifestation de cette priorité de la relation, et que des organismes isolés, en fait, ça n'existe pas vraiment, en fait. Il n'existe que des écosystèmes et des écologies d'organismes, et que la bioluminescence a été une solution du vivant pour fédérer, pour créer de l'interaction, pour créer de la relation. Et on va dire que pour l'humain, moi, ce que je propose, c'est que c'est pas forcément une nécessité physiologique ou biologique, mais néanmoins, ça ouvre pour moi des poches psychiques qui sont absolument essentielles au plaisir sensoriel et à la fascination pour l'altérité, en fait. Et...
0: Fascination pour l'altérité que l'on voit, la lumière, mais aussi nous les humains, et vous soulevez cette énorme question, on parle de pollution lumineuse, alors nous on a éclairé le monde, et pas qu'un peu, enfin je veux dire, on l'a complètement ébloui finalement, et vous posez cette question qui est quand même vertigineuse encore une fois, et si éclairer le monde empêchait de le voir vraiment, alors on est encore dans des paradoxes.
1: Oui,
0: trop de lumière tue la lumière.
1: J'aime bien ce paradoxe parce qu'il est fécond pour la pensée, c'est-à-dire la première idée, c'est que si on ne sait pas, en fait, on est face à de l'obscurité, il faut éclairer, et plus on éclaire, mieux on saura. Parce qu'en fait, en éclairant, on voit mieux, et en voyant mieux, on saura mieux. En fait, c'est en partie vrai, c'est une sorte, on va dire, de perspective idéologique qui a été vraie pour certaines choses, mais qui à bien des égards est faux. Parce que si on éclaire une forêt la nuit où il y a des lucioles et des vers luisants, on ne verra absolument pas de lucioles ni de vers luisants. Encore moins dans les océans. Si vous éclairez plein phare avec un submersible ou un robot sous-marin, la descente vers les fonds entre 200 et 1000 mètres, vous allez être complètement ébloui par les reflets de vos phares sur les particules en suspension. En fait, toutes ces particules-là qu'on va prendre peut-être pour des particules organiques un petit peu banales, c'est de la neige, enfin c'est pas grand-chose. Vous éteignez les phares et vous avez affaire à une sociologie hallucinante. En fait, vous avez affaire à des interactions, à des relations, à des chasses, à des défenses, à des formes de communication inter et intra espèce. En fait, c'est foisonnant de vie et d'intelligence, en fait, d'une des formes d'intelligence relationnelle, qui nécessite qu'on éteigne nos pleins phares afin de les voir. Parce qu'il y a une forme d'hégémonie de la lumière blanche qui est une forme de luminosité extrêmement forte, extrêmement puissante, à laquelle se sont adaptés nos capteurs aussi photosensibles. Et nous aussi, en fait, on s'est adapté à des éclairages forts. On est habitué à ce qu'il n'y ait plus la possibilité de ne pas avoir de lumière, c'est-à-dire que le fait
0: dans
1: de
0: nos sociétés
1: d'être obligé en Occident, dans le système occidental industrialisé, urbaine, de ne plus pouvoir être dans l'obscurité, c'est devenu quasiment une impossibilité. Et pourtant, en fait, c'est très peu partagé de par le monde. Et donc, on vit dans notre petite bulle lumineuse et on a l'impression que c'est l'universel. Alors que peut-être que cette lumière universelle qu'on a tant célébrée comme étant la quintessence de l'esprit humain, c'est peut-être partiellement une fausse piste.
0: Peut-être. C'est ça qui nous empêche de voir finalement. Question quand même vertigineuse qui fait écho. Alors là, pour le coup, ça m'a fait penser à la réflexion d'un de nos plus grands, plus éclairants, hein, j'emploie le mot philosophe des sciences. J'ai nommé le regretté Michel Serres. Alors lui aussi, empêcheur de penser en rond, qui cherchait à décentrer notre regard. Je propose de l'écouter, Jérémy Brugitou, dans cet extrait d'un entretien qu'il nous avait accordé. C'était en novembre 2014, ici même, à l'occasion de la sortie d'un de ses très bels ouvrages illustrés de photographie, tout simplement intitulé Yeux, hein. Les yeux. Pourquoi y a-t-il tant de manières de voir et d'être vu ? On écoute Michel Serres.
3: Mon livre essaie de changer la perception que nous avons du monde. Tout simplement parce que il m'est arrivé souvent de tomber en admiration devant des yeux de lamantin, devant des yeux de poisson, devant des yeux d'aigle, de colombe, et même de mouche, de serpent.
4: Même des yeux de mouche.
3: Et oui, les yeux de mouche sont extraordinaires. C'est des yeux à facettes, à milliers de facettes. Et je me demande souvent, mais quel monde ces animaux voient-ils ? Parce que nous, quand nous regardons le monde, nous savons que le monde que vous regardez, vous, n'est pas tout à fait le même que le mien, mais que je sache, c'est toujours des mondes humains. Deux pères Dieu dans un visage humain. Mais est-ce que nous sommes sûrs que ce soit le vrai monde ?
4: Est-ce qu'il n'y en a pas beaucoup d'autres, hein ?
3: Et voilà. Et les autres sont probablement les mondes que voient... Eh bien, les animaux dont j'ai parlé, c'est-à-dire que ce soit des poissons, des quadrupèdes ou des oiseaux, ou des insectes, ils voient donc un monde. Et j'ai imaginé dans le livre quelque chose qui serait, à mon avis, le couronnement de mon livre. Ce serait, si j'étais milliardaire, ou s'il y avait un milliardaire parmi mes auditeurs, qui viennent me voir, et nous ouvririons un musée.
0: On ouvrirait un musée des manières de voir ?
3: Oui. Et alors, en général, quand vous rentrez dans un musée, qu'est-ce que vous voyez ? Des toiles de maîtres. Mais ces maîtres sont toujours des hommes ou des femmes, vous voyez, qu'ils soient d'ailleurs africains, asiatiques, français, américains, n'importe quoi. Mais ce sont des hommes, à Homo sapiens. Mais j'aimerais voir faire un musée où il y ait des toiles, où on voit le monde vu par une mouche, vu par un crotal, comme vous avez dit, vu par une grenouille, vu par une colombe, vu par un aigle, etc.
0: Le musée de Michel Serres.
3: Et là, on verrait vraiment se construire le vrai monde. Et d'ailleurs, je vais même plus loin. Je dis, mais voyons, le monde, la lumière reflétée par les pierres précieuses, la lumière reflétée par aujourd'hui que nous sommes en automne en France, vous promenez dans les forêts et les feuilles mortes sont rouges, les feuilles mortes sont, etc. Elles reflètent une lumière curieuse, vous voyez ce que je veux dire ? Et j'ai l'impression que, d'une certaine manière, ces feuilles me regardent aussi, vous voyez ? Un peu comme les animaux me regardent.
0: Que voulez-vous ajouter à cette magnifique réflexion de Michel Serres sur les multiples manières de voir et d'être vu et quel monde voyons-nous et quel est le vrai monde, Jérémy Brugidou?
1: Mais alors, déjà, je trouve que ça génère des très belles images mentales. On imagine très bien ce musée. Et en fait, c'est ça qui me plaît, moi, dans cette recherche et dans ce que dit Michel Serres. C'est, on ne saura jamais vraiment ce que c'est que de voir à travers les yeux d'une bactérie, la perception d'une bactérie, yeux d'un poisson. Il y a un célèbre texte des années 70-80, c'est « What is it like to be a bat ?» Qu'est-ce que ça fait d'être une chauve-souris ? En fait, bon, on ne le saura jamais véritablement parce qu'on pourra toujours approximer avec des traductions technologiques ce que ça pourrait être. Mais néanmoins... on peut en fait ouvrir les possibilités de l'imagination et ouvrir notre attention, notre sensibilité à ce que ça existe. Et déjà de dire que ces animaux-là n'ont pas juste des milieux dans lesquels ils réagissent, mais ils ont des mondes, c'est déjà un pas énorme. C'est d'accepter le fait que en fait les milieux dans lesquels vivent les animaux sont structurés par ceux-ci en des mondes. Et en le structurant en monde, ça veut dire qu'ils donnent du sens à leur environnement. Et on n'est pas les seules espèces à donner du sens à l'environnement. Il y a plein d'espèces qui donnent du sens. Toutes les espèces vivantes vivantes donnent du sens à leur manière aux environnements en créant leur monde.
0: Et toutes les espèces éclairent le monde à leur manière. Enfin, il y a de ça dans,
1: voilà,
0: dans votre réflexion.
1: Voilà, en fait, la bioluminescence est une forme aussi d'analogie ou de possibilité de penser cette capacité à ce que nous, notre métaphore humaine de la pensée qui éclaire le monde, soit en fait peut-être une possibilité de penser les manières qu'ont les organismes d'interagir avec les milieux pour en faire des mondes grâce à leur propre luminosité, qu'elle soit réelle, physique ou qu'elle soit simplement métaphorique dans un sens où il donne du sens au monde.
0: Donner du sens au monde, l'éclairer, aller dans cet ordre d'idées, enfin dans l'ordre d'idées soulevé par Michel Serres sur les multiples manières de voir et d'être vu, je ne résiste pas à vous glisser, Jérémy, entre les oreilles, la question de l'océanographe David Grémillet, spécialiste des oiseaux marins et des tortues marines, qui était récemment notre invité.
5: Bonjour Jérémy, je me demande ce que voient les tortues luttes à 1200 mètres de profondeur quand elles planent vers les abysses.
0: Exercice d'imagination, hein,
1: ouais,
0: parce que
1: aussi.
0: Vous n'avez jamais été, enfin je pense pas, à 1200 mètres de profondeur, vous seriez pas là pour nous en parler.
1: Non, mais peut-être encore une fois en submersible, peut-être qu'un jour ça sera possible.
0: Voilà.
1: Qu'est-ce qu'elle voit? Alors, il me semble que les tortues, moi je suis pas du tout un spécialiste, hein, mais il me semble que les tortues luttes, elles ont d'assez bons yeux, qu'elles voient assez bien la nuit dans le noir. Donc, il semblerait que ce soit plausible qu'elle soit, on va dire, câblée pour voir la bioluminescence. Il me semble qu'elles peuvent consommer des corps gélatineux type méduse, potentiellement des calamars. Et il me semble que dans ces milieux-là, à 1200 mètres, ce serait un lieu particulièrement propice pour être capable de percevoir des traces de ces organismes-là qui seraient dans ces profondeurs-là. Est-ce que c'est pour, au contraire, s'isoler du brouhaha lumineux de la surface pour aller peut-être se reposer dans des fonds plus paisibles et plus obscurs, qui sait ?
0: Tout est possible.
1: Tout est possible, ouais.
0: Ouais, c'est génial. Jusqu'où peut-on imaginer la manière dont les autres voient ou ne voient pas la lumière? Et puis, surtout dans notre monde humain, on y revient, hein, dans nos sociétés humaines si éblouissantes pour tous les autres vivants, pour toutes les autres lumières du vivant, qu'on risque bien de rendre invisibles. On n'est pas un paradoxe près autour de cette question centrale dans votre bestiaire de lumière. Et si éclairer le monde nous empêchait de le voir, on va maintenant s'interroger en musique avec une très jolie chanson de Marcio Farraco, parfaitement de circonstance, et qui s'intitule « L'électricien de la ville lumière ».

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0: Tiens, de la ville Lumière, interprété par le guitariste et chanteur brésilien installé à Paris, Marcio Farraco. J'imagine que ça vous parle, Jérémy Brugidou.
1: L'électricien qui rêvait de verre luisant.
0: C'est ça. Et dans cette ville Lumière qui nous éblouit
1: oui,
0: trop,
1: oui,
0: et dans toutes nos villes Lumière.
1: Bien sûr, alors ça fait écho à plein de choses, c'est-à-dire que déjà, ça m'intéresse que grâce à cette attention à la bioluminescence, on puisse commencer à se dire que la lumière peut être un objet de soin. C'est-à-dire que c'est pas juste quelque chose d'utile et de fonctionnel, c'est aussi une dimension de soin pour l'autre et pour le vivant. Et que en fait, la manière dont on est éclairé, dont on éclaire les autres, a un impact sur notre qualité relationnelle avec les autres. Et donc le fait que cet électricien se balade et prenne soin de la lumière, moi ça je trouve ça intéressant parce que la bioluminescence, moi quand je suis dans ma peau d'artiste, on va dire, et que je collabore avec des bactéries pour faire des œuvres multi-espèces. Je prends
0: pour
1: soin...
0: Pour faire des œuvres multi-espèces sous l'eau avec la
1: voilà, je prends soin de ces bactéries, c'est-à-dire que je les mets en culture et je fais en sorte qu'elles puissent pousser, qu'elles puissent produire de la lumière. Et en fait, ça demande une attention soutenue extrêmement intense, quoi, où il faut vraiment être très attentif et très curieux et très à l'écoute des besoins de ces organismes pour continuer à
0: être
1: très fugace, voilà,
0: enfin,
1: c'est très fragile. Et donc cette dimension, voilà, de peut-on prendre soin de la lumière, c'est une question qui est déjà intéressante en soi, je trouve.
0: Génial, elle est magnifique, rien que même poétiquement.
1: Voilà.
0: Peut-on prendre soin de la lumière?
1: C'est ça, et on sait aussi qu'on peut se soigner par la lumière.
0: Mais
1: bref,
0: c'est vrai.
1: Ça c'est encore
0: un
1: autre sujet. Et aussi ça fait cette chanson fait aussi écho à une histoire que je décris dans le livre. C'est le moment où la bioluminescence et l'électricité se sont rencontrées à la fin du 19e siècle, les deux technologies arrivent comme des sortes d'équivalents. Parce que à l'Expo universelle de 1900 à Paris, l'électricité est là comme une sorte de nouvelle arrivée. Et en fait, on ne sait pas trop ce que ça va être. Mais pour la première fois, on éclaire la ville avec l'électricité, ça remplace le gaz. Et la bioluminescence, il s'avère qu'elle est là aussi. Comme solution d'avenir. Et alors, c'est l'électricité qui prend le pas sur la bioluminescence. Mais c'est intéressant qu'à un moment donné, à l'Expo de 1900, où on est aussi en train d'inventer le cinéma, le microscope, le télescope, tout ça, il y a ces deux technologies qui sont là au même endroit, qui se rencontrent, qui se ratent. Et en fait, finalement, l'électricité prend le pas sur la bioluminescence, finit par l'invisibiliser. Et là, aujourd'hui, il s'agit de re-rendre compte de cette rencontre
0: ratée.
1: Mais
0: c'est ça, parce qu'au fond, on aurait pu choisir un autre chemin, de même qu'au lieu de soutenir la voiture, on aurait pu soutenir le vélo. Enfin, voilà.
1: Et
0: quand même, cette question-là, c'est évident. Mais on peut, encore aujourd'hui, c'est pour ça que vous êtes, en tant qu'artiste, en tant que chercheur, en tant que auteur, que vous vous mobilisez au fond, de même que les astronomes que l'on connaît et que l'on soutient partout se plaignent de la pollution lumineuse, on peut faire autrement avec la lumière, c'est-à-dire en prendre soin, comprendre qu'elle est utile à de nombreux autres vivants sur Terre. Enfin, ça peut devenir symboliquement quelque chose de très important.
1: Ça.
0: Vous parlez d'éthique, hein, de la bioluminescence et de la lumière.
1: C'est ça. Il me semble qu'il y a une dimension politique de la lumière, il y a une dimension éthique. Et il me semble que ce qui se fait en termes de pollution lumineuse aérienne est superbe. Hein. Il commence à y avoir des efforts dans ce sens-là. On commence à bien savoir comment ça impacte les oiseaux migrateurs, notamment.
0: Absolument.
1: Les insectes, etc. Moi aussi, ce qui m'intéresse, c'est de prolonger cette réflexion sur l'attention aux grands fonds marins. C'est un domaine qui est complètement en dehors de nos imaginaires.

0: Et la bioluminescence. On sait le danger des racleurs, de tous ceux qui vont vouloir utiliser ces fonds marins et prendre ces ressources-là. On pense pas à la lumière.
1: C'est ça. Et en fait, il n'y a pas que des organismes lumineux, évidemment. Mais finalement, la bioluminescence, c'est un prétexte et c'est une manière rapide et efficace de connecter les humains avec ces milieux-là pour leur montrer par la sensation et l'émotion qu'en fait, ces milieux-là ont des richesses existentielle. Parce que dès qu'on montre des bactéries lumineuses à des humains, tout à coup émerge la question, mais pourquoi font-ils de la lumière?
0: C'est ça. Et là, en plus, c'est magnifique.
1: Voilà. Et donc, à partir du moment où cette question est posée, on ne peut plus ne pas être intéressé et curieux par ces milieux-là.
0: D'autant que vous concluez ce superbe et vertigineux ouvrage Bestiaire de lumière en nous rappelant que la lumière, comme le monde, est toujours à venir, est toujours en chantier. Alors ça aussi, c'est magique.
1: Ouais, c'est ça. On a l'impression parfois qu'on a éclairé et tout est dit. Et en fait, peut-être qu'une fois qu'on éteint et qu'on accepte de faire laisser émerger tout doucement les autres lumières et que notre regard petit à petit s'habitue à l'obscurité et puisse permettre l'émergence de ces petits récits, en fait, tout à coup, d'autres mondes sont possibles et d'autres existences peuvent émerger.
0: Merci Jérémy Brugidou d'être venu nous éclairer sans éblouir les autres vivants sur d'autres mondes possibles. Je ne saurais trop conseiller la lecture de votre essai inspirant et renversant, Bestiaire de lumière, plongée dans les aventures lumineuses du vivant, paru aux éditions de L'Ogre dans la bien nommée collection Luciole.
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0: Autour de la question, c'est fini pour aujourd'hui. Merci pour votre écoute et votre curiosité sans cesse renouvelée. 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C'est bientôt l'heure de retrouver les informations et à suivre sur le Pont des Arts.

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0: 16h en temps universel. Bonjour à toutes et à tous. Dans ce journal du lundi 1er juin, une école pour refuge. Au Liban, une école s'est transformée en centre d'accueil pour celles et ceux qui fuient les bombardements israéliens. Reportage dans un instant. Alors que l'armée israélienne demande à l'heure actuelle aux habitants du sud de Beyrouth de quitter les lieux et qu'à des milliers de kilomètres de là, le Conseil de sécurité de l'ONU se réunit dans un peu plus de 2 heures pour évoquer la situation au Liban. Nous serons aussi au Chili dans ce journal pour le grand oral de José Antonio Kast. Le nouveau président chilien d'extrême droite va donner devant les députés les grands axes de sa politique. Nous sommes à Santiago. Et puis un jackpot pour le PSG. La nouvelle victoire du Paris Saint-Germain en Ligue des Champions va permettre au club de foot de recevoir beaucoup d'argent, comme va nous l'expliquer dans un instant Aurélien Devernois. Voilà pour les titres, soyez les bienvenus.
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0: Israël continue d'étendre ses attaques meurtrières au Liban. Hier, l'armée israélienne a annoncé avoir conquis un site stratégique et symbolique, le château de Beaufort, pourtant protégé par l'UNESCO. Pendant ce temps-là, le sud du Liban continue d'être pilonné par l'aviation israélienne, particulièrement les grandes villes de Tyr et de Nabatieh. Aujourd'hui, avant de probablement bombarder la banlieue sud de Beyrouth, l'armée israélienne

0: et elle appelle les habitants du sud de la capitale libanaise à quitter les lieux rapidement. Une situation qui provoque de nombreux déplacements de foule, des hommes, des femmes et des enfants qui prennent la route pour essayer de se protéger. Sophie Guignon, dans le sud du Liban, à Sébline, où vous vous êtes rendue pour RFI, une école de l'ONU les accueille.
1: À Sébline, au portail de l'école de l'UNRWA, les déplacés arrivent sans discontinuer.
2: Bonjour, vous venez d'arriver ?
3: Oui.
2: Vous êtes de quel camp ?
3: Nous sommes Libanais de Nabatieh.
2: Nabatieh.
3: Monsieur, j'ai 3 enfants et j'ai dormi à la rue.
2: Vous êtes venu d'où ?
3: De Bourj El Chemali, je suis syrienne.
2: Vous avez votre carte d'identité ?
3: Oui.
2: Donnez-la-moi, s'il vous plaît.
1: Bilal Chouli est le responsable de ce refuge le plus grand du Liban. En 48 heures, plus de 900 personnes y ont été accueillies.
2: On a reçu des Libanais, des Syriens, des Palestiniens. On ouvre de nouvelles classes. Pour l'instant, on a pu accueillir tout le monde.
1: Ibrahim Sayed est chauffeur de van. Il a évacué tous ses voisins du camp palestinien de Rachidiyeh, Hatti.
4: Après les ordres d'évacuation, on fuit sous les bombardements. Sur toute la route, il n'y avait que des bombardements.
1: Parmi les passagers, Khadija Asrad, une grand-mère de 65 ans.
5: Toute ma vie, j'ai vécu l'exode. Nous sommes épuisés. On ne peut rien transmettre à nos enfants. Au fond de nous, on se dit, oh mon Dieu, que Dieu protège nos enfants et leur donne de beaux jours, que cette guerre s'arrête pour de bon et qu'on vive en paix.
1: Face à cette intense campagne de bombardements israéliens, la France a demandé une réunion d'urgence au Conseil de sécurité. Sophie Guignon, de retour de Sébline, RFI.
0: En effet, à la demande de la France, le Conseil de sécurité des Nations Unies doit se réunir en urgence à 20h30, heure de Paris. Avant cette réunion, le président français Emmanuel Macron estime que rien ne justifie l'escalade militaire en cours au sud Liban. L'actualité en Amérique du Sud, avant de parler du Chili, des élections présidentielles en Colombie. La Colombie a vécu hier une journée électorale à suspense. Plus de 41 millions de Colombiens étaient appelés aux urnes pour le premier tour de l'élection présidentielle. Et les résultats confirment un pays polarisé, scindé en deux, entre la gauche et la droite. Un second tour est donc prévu le 21 juin prochain. Le favori des sondages, le candidat de la gauche, est finalement arrivé deuxième pour quelques voix. Au Chili, le président d'extrême droite devant les députés d'un moment à l'autre, José Antonio Kast, va prononcer ce qu'on appelle son premier discours de politique générale depuis qu'il est arrivé à la tête du pays. C'était il y a presque 3 mois. Un discours très attendu, surtout en ce qui concerne la sécurité, principale préoccupation des Chiliens. C'était justement pour ses promesses de rétablir l'ordre et de combattre la délinquance que Kast avait été élu. À Santiago, Naïla de Rouané.
6: Dans le centre de la capitale, Manuel, 71 ans, vend dans son kiosque toutes sortes de friandises aux passants. Il a voté pour José Antonio Kast au second tour de l'élection présidentielle et fait partie des plus radicaux.
7: Moi, je pensais que Kast allait sortir les militaires dans la rue pour contrôler toute cette délinquance qu'on a aujourd'hui. Mais il ne s'est rien passé et c'est même de pire en pire.
6: Myriane, femme au foyer, considère elle aussi que la sécurité, c'est le plus important en ce moment.
8: Kast a encore beaucoup à faire. Il a fait de nombreuses promesses. Nous, maintenant, on attend qu'il les tienne.
6: Mais pour Jorge Araya, expert en sécurité publique à l'Université de Santiago du Chili, la politique du gouvernement en la matière reste encore floue.
9: Le gouvernement doit définir un plan pour déterminer les priorités en ce qui concerne la sécurité, que ce soit pour la gestion des ressources, les questions de prévention, de lutte contre le crime organisé, des prisons ou encore la définition d'un agenda législatif clair. Sur tous ces sujets, jusqu'à présent, nous ne savons toujours pas quelles seront les priorités ni quelles options prendra le gouvernement.
6: Selon un sondage paru il y a 2 semaines, 64% des Chiliens estimaient que le gouvernement n'a pas de plan concret pour faire face à l'insécurité. Naïla de Rouané, Santiago, RFI.
0: 18h06 à Paris, la France a pris le contrôle d'un pétrolier appartenant très probablement à la Russie. Ce qu'on appelle un arraisonnement, il a eu lieu au large de la Bretagne hier. Le pétrolier en provenance de Russie est attendu demain matin en baie de Douarnenez. La Russie a depuis réagi et dénonce un acte illégal de la France. Une deuxième étoile sur le maillot du Paris Saint-Germain. Deuxième étoile, synonyme d'une deuxième victoire en Ligue des Champions. Synonyme aussi de beaucoup d'argent en plus sur le compte en banque. 150 millions d'euros vont être versés par l'UEFA, les organisateurs de la compétition. Aurélien Devernois, d'autres retombées indirectes sont attendues.
10: Avec en premier lieu la signature prochaine d'un contrat sans doute record avec Nike, le patron du géant américain de l'équipement sportif était d'ailleurs dans le stade de Budapest pour assister au sacre des Parisiens. Pierre Rondeau est professeur d'économie à la Sports Management School.
11: Le fait que le PSG vende plus de 1 million de maillots à travers le monde leur permet de dire à Nike, négocions un contrat d'équipementier très élevé, puisque grâce à nous, vous vendez beaucoup de maillots.
10: Beaucoup d'argent en perspective donc avec cette deuxième étoile européenne, même si pour le PSG, ce n'est pas forcément décisif.
11: Les actionnaires qatariens du PSG, ils vous diront que même s'ils étaient à perte pendant des années, ils sont contents de leur investissement parce qu'ils sont aujourd'hui champions d'Europe. C'est une image de marque et c'est à ce niveau-là qu'ils gagnent de la notoriété, qui est un gain non monétaire, mais extrêmement valorisable.
10: Mais l'opération financière est belle. Le PSG est désormais valorisé à près de 4 milliards d'euros après avoir été acheté moins de 70 millions. Un mastodonte qui écrase financièrement le championnat de France.
11: Les écarts sont énormes entre le PSG qui peut présenter un budget de plus de 800-900 millions d'euros sur la saison et des clubs comme Lens qui a terminé deuxième qui a un budget de moins de 100 millions d'euros. La Ligue 1, c'est une compétition amicale pour les rencontres européennes.
10: L'attrait pour la Ligue 1 a ainsi diminué et les droits télévisés sont en berne, tirant vers le bas les finances des autres clubs et accentuant encore un peu plus la domination économique du PSG.
0: À noter que Warren Zaïre-Emery, Désiré Doué, Bradley Barcola et Ousmane Dembélé sont venus aujourd'hui présenter à Roland-Garros les deux trophées remportés par le PSG en Ligue des Champions après le match de Diane Parry. Diane Parry était la dernière représentante française dans ce tournoi. La Parisienne a été éliminée tout à l'heure en huitième de finale, battue par la Polonaise Maja Halinska. Dommage pour Diane Parry qui a atteigné pour la première fois de sa carrière les huitièmes de finale dans un tournoi du Grand Chelem. Elle est au micro d'Éric Mamrut.
12: C'est très frustrant, décevant de ne pas avoir réussi à faire mieux sur le court aujourd'hui. Et là, un jeu qui embête beaucoup de monde. C'est vrai que quand le speaker a annoncé les filles qu'elle avait abattues avant, c'est quand même des très bonnes joueuses. Donc pour aujourd'hui, du coup, ça fait un petit coup derrière la tête parce qu'on a l'impression de revenir un peu en arrière. Mais oui, il y a eu des très bonnes choses en ayant battu des très bonnes joueuses. Physiquement, de bien se sentir sur le court aussi, c'est important. Donc ça me donne juste envie de continuer à travailler dur pour que les résultats suivent et être capable de réenchaîner toutes les semaines.
0: Les mots de Diane Parry pour refermer ce journal en français facile, où vous soyez sur la planète. Merci à tous de l'avoir écouté. 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
1: Bonjour, bonsoir à toutes et à tous, bienvenue dans Radio Foot International. Quel week-end, les amis, quel week-end d'une finale de Champions d'une mollesse infinie qui s'achève dans un suspense inouï. Paris Magique devient historique et pendant ce temps-là, pépouze, Liverpool, Limoges et Dédé Gignac fait valoir ses droits à la retraite. Ça ne s'arrête donc jamais. Allez, on développe. On est là pour faire danser Toupanam. Toupanam a dansé, en tout cas pour les plus sages. Magique, historique, clinique, solidaire, légendaire. N'en jetez plus, la coupe est pleine et elle a choisi de rester à Paris. Et c'est d'une implacable logique. La coupe aux grandes oreilles donc se plaît sur les bords de Seine et ce back-to-back que seul le Real avait jusqu'ici réalisé est bien mérité sur le match, mais sur l'ensemble de sa saison européenne surtout. Et à qui Paris doit ça? À Luis Enrique, bien sûr, tour à tour maître d'école et papa. Arsenal a voulu gérer, Mikel Grosboulard Arteta a beaucoup crié, au final, à vouloir vaincre sans créer, les Gunners ont fini de pleurer, ont fini par pleurer. Ludovic Duchesne, quelque chose à objecter?
2: Non, ça, ouais. Non, ça m'a bien fait rire, ouais. Je l'ai pas vu venir, le Grosboulard Arteta, mais bon, c'est...
1: Voilà, c'est... En face de vous, Cédric Pablo de Oliveira Escobar, truand des ondes notoires, et qui était lié à Budapest samedi. Il était à Budapest samedi sans se faire voir. Personne ne l'a vu. Je suis là, je suis pas là. Est-ce que les gens savent, Cédric, que c'est depuis que vous les suivez, ces Parisiens, qu'ils règnent?
3: Non, il y a eu quand même de grosses déconvenues, mais là, c'est vrai que les deux dernières années, c'est avec plaisir qu'on suit ce genre de campagne.
1: Et alors, faut jamais oublier de penser à ceux qui vous ont précédé, qui se sont donc fanés des purges pendant des saisons entières. Il faut bien que ça rigole un jour. Allez, cette finale débriefée, l'avenir du PSG évoqué, Arsenal fracassé, nous filerons d'abord en Angleterre. Je ne peux pas résister à regarder quand même la tête de Bruno Constant au moment où je déroule ces titres. Ils sont écrits pour vous. À Liverpool donc, en Angleterre, qui a profité de la hype autour de la finale de Ligue des Champions pour limoger son entraîneur, Slot, viré après 2 années, une bonne, l'autre nettement moins. Donc Bruno Constant, bonjour. Alors, comme ça, en pleine paix, ça défouraille du côté de la Mersey.
4: Écoutez, bonjour d'abord. Elle est bien partie cette émission, j'ai l'impression là. Vous êtes remonté à bloc là. Je sais pas ce qui s'est passé ce week-end, mais non, mais il s'est passé des choses étranges du côté de Liverpool.
1: Ah oui,
4: c'est vrai.
1: Ouais. C'est vrai.
4: On l'attendait pas.
1: On l'avait pas vu venir celle-là. Ouais. Le lendemain, c'est Konaté qui a mal négocié apparemment.
4: Non, au contraire.
1: Il a bien négocié, mais ça n'a pas suffi.
4: S'il s'en va, c'est qu'il négocie bien. Au contraire.
1: D'accord.
4: Je vous dirai pourquoi.
1: Et voilà, c'est pour ça que vous êtes là. Dernier stop du jour. Arriba, Mexico. Le Mexique donc et Monterrey en particulier, d'où Dédé va s'en aller. André-Pierre Gignac, 40 ans, dont 11 passés à tout gagner chez les Tigresses. Dédé raccroche, c'est lui qui l'a décidé, annoncé samedi aussi, décidément quel sens du timing pour tous ces gens, avant de perdre son dernier match, la finale de la C1 de la zone CONCACAF, une première carrière en France et en bleu, pâle à Marseille, foncé en équipe de France avant de s'expatrier et d'être adulé. Gignac, cette Étienne Moati compatible, ça?
5: Ah, tout à fait, quand on l'a vu partir, il faut avouer qu'on souriait tous un peu en se demandant qu'est-ce qu'il va bien faire là, Dédé Gignac, à part prendre une retraite anticipée, et il repart de là-bas comme un roi, un maître, une légende, et c'est pas exagéré.
1: Eh bien, merci à tous d'être là. Bonsoir, messieurs. Voilà, le décor planté, ça va pas niaiser. Pierre-Olivier Guérin. Pierre-Olivier Guérin s'est bien réveillé. Laurent Salerno a émergé pour réaliser Radio Foot. Comme d'hab, il n'y a plus qu'à. Gabriel, pied gauche de Gabriel, on tire dessus et c'est fini. Et c'est fini, c'est Paris qui gagne la Ligue des Champions pour la 2e année consécutive. Il n'a rien eu à faire, ça fait neuf.
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7: C'était dur, moi j'allais faire des malaises à chaque action là, à chaque presque but.
1: Le doublé pour Paris au bout du suspense.
8: Jusqu'au bout, on avait peur. Quelqu'un, on a réussi. Paris est magique.
1: Champion mon frère, champion.
9: Une 2e Ligue des Champions de suite, c'est historique et ça donne le droit aux supporters de comparer les émotions.
10: La première fois c'était historique, la 2e fois c'est légendaire.
11: On vous remercie pour toute cette année, cette longue année. La 12e, elle est incroyable.
1: La deuxième, hein, pas la douzième, pas encore. Paris, champion mon frère, comme dirait Marquinhos, qu'on vient d'entendre, comme une évidence. Pardon ?
3: C'était Lucas, le premier qui avait dit champion mon frère.
1: Ah, mais là, oui, mais Marquinhos, c'est le dernier jour, oui, ouais, parce que là, c'est, comme une évidence, une certitude, et pourtant, qu'est-ce qu'on s'est fait, qu'est-ce qu'on s'est ennuyé, non, d'abord, pendant cette finale, un rapide tour de table, Étienne ?
5: Bah oui, terriblement, donc avec Arsenal, contrairement à ce que répète à longueur d'émission Bruno Constant, on s'ennuie à peu près tout le temps.
4: Hein. C'est extraordinaire.
1: Ça va me dire.
5: Voilà, avec le Paris Saint-Germain, on s'ennuie beaucoup moins habituellement, mais cette finale était extrêmement fermée, assez ennuyeuse. Et puis elle est devenue quand même un petit peu intéressante sur la fin. À partir du moment où le PSG a égalisé, il y a eu vraiment du suspense. Et puis voilà, c'est la moins mauvaise équipe des deux, ce soir-là en tout cas, qui a gagné.
1: Ludo.
2: Oui, très fatigante cette finale, comme l'étaient les joueurs d'ailleurs sur le terrain. Je les ai trouvés complètement épuisés. Des deux côtés d'ailleurs, même les Parisiens étaient vraiment dans un état...
1: saison interminable oblige.
2: Je pense que les saisons sont vraiment trop longues et faudra se poser dessus. Mais c'est pas le projet, voilà, c'est pas le projet en ce moment. C'est de les faire jouer au maximum. Et oui, très surpris aussi, alors pour le coup, désagréablement par Arsenal, que j'ai trouvé vraiment pas dans le match. Et puis, alors peut-être qu'ils ont fait leur match et leur tactique.
4: Bah, au contraire.
2: Mais si c'était ça, si c'est le champion d'Angleterre, c'est ça. Alors moi, je suis très inquiet pour la Première Ligue. Mais en tout cas, ils ont fait leur match. Mais ils ont surtout essayé de faire déjouer le Paris Saint-Germain. Ils n'avaient qu'un plan en fait, et j'ai trouvé que c'était même dans l'attitude, dans ce qu'ils ont proposé. Oui. Moi,
5: c'était la pire des équipes italiennes des pires années. Quoi. Vous commencez à perdre du temps à la 20e minute. Bon, franchement,
1: bon,
5: c'était
1: bon,
5: pas
3: glorieux. Bon, alors, 18h17, c'est bon, oui. Il peut parler peut-être.
1: Bruno, c'est sur la finale. On va évidemment parler d'Arsenal, et voilà, mais la finale globalement, le spectateur que vous avez dû être, assidu.
4: Mais moi, je suis pas spectateur, moi, je suis journaliste. Donc moi, je regarde pas un match de foot en tant que spectateur pour passer un bon moment. Je pense qu'on a une amnésie, c'est qu'on a oublié toutes les finales qui étaient mauvaises, en fait. Parce qu'effectivement, l'année dernière, le PSG-Inter était fantastique pour le PSG, parce que c'était une finale à sens unique. Mais le Manchester City Inter Milan, oui. C'était une purge.
3: Pas fou.
4: Le Chelsea City 1-0, c'était une purge.
1: Mais comme souvent,
4: il y a un
1: oui,
4: Liverpool Tottenham qui a pas été extraordinaire non plus. C'est les finales de Ligue des Champions, c'est souvent désagréable en fait, parce que les deux équipes veulent plus ne pas perdre, ne pas commettre une erreur, plutôt que d'aller chercher pour gagner.
5: C'était le cas d'une des deux équipes quand même, le Paris Saint-Germain. Donc
4: oui, mais on
5: jouait
4: y
5: pour gagner.
4: Oui,
5: il y a un contexte, c'est pas le cas vraiment.
1: Là, ce qui m'intéresse, c'est un avis général sur cette finale qu'on a. Alors, Cédric, je connais un petit peu, puisqu'on a. Moi, j'étais ici, lui, à Budapest, on a passé 3h20 ensemble. Cédric, vous, du stade, vous êtes ennuyé aussi. On peut s'ennuyer au stade devant une finale comme celle-là?
3: Non, on s'ennuie pas. Mais c'est vrai que, après, ce qui était intéressant, c'était de voir cette opposition de style. Et finalement, elle a eu lieu. Après, pas aidé par le scénario. Je pense que Paris n'a pas été aidé par le scénario. Mais Arsenal non plus. Parce qu'en fait, finalement, eux, ils savaient. Enfin, il n'y a pas de surprise sur ce qui s'est passé. Ils se sont dit bon ben on a marqué, donc en fait c'est encore pire. On va pas bouger, on va faire ce qu'on sait faire de mieux. On va aller gagner cette Ligue des Champions en faisant ce qu'on sait faire de mieux. Et derrière, bah c'est vrai que en tant que spectateur, oui c'est vrai, on n'a pas vu de belles actions, on n'a pas vu de beaux buts. Mais
4: faut dire une chose quand même, c'est qu'Arsenal n'est pas en finale Ligue des Champions pour faire plaisir aux supporters du PSG. Ils sont pas là pour faire plaisir, oui, à amener du spectacle.
5: Finalement, tu vois, Bruno, ils ont fini par faire plaisir aux supporters du PSG. Parce que moi, j'ai le sentiment que cette équipe d'Arsenal...
4: Au cinquième tir au but.
5: Cette équipe d'Arsenal, face à ce PSG-là, de ce soir-là, ils pouvaient faire beaucoup mieux.
4: Justement,
5: parce que le PSG-là, à chaque fois qu'Arsenal est sorti, ils ont mis en difficulté le PSG, qui était vraiment pas dans un bon soir.
1: De nouveau en fin de match, ils ont une ou deux occasions, me semble-t-il, même avant la prolongation ou en prolongation.
4: Des situations, mais pas des occasions, parce que les deux gardiens ont pas fait beaucoup d'arrêts, voire aucun arrêt. Le contexte était tel parce que effectivement Arsenal a ouvert le score, et que si le PSG avait ouvert le score, ça aurait été peut-être un scénario ou une approche du match différente. Ça, on n'en sait rien. On pourra parler de ce qui s'est passé.
1: Ça aurait obligé Arsenal à sortir.
4: Mais par contre. Moi, je suis désolé. Arsenal, on l'a vu sur les derniers mois, c'est leur force défensive. Il y a 20 ans, Arsenal était en finale Ligue des Champions. La force de l'Arsenal de 2005-2006, c'était sa défense. Hein. C'était pas les invincibles en 2005-2006. Ils étaient réputés pour leur défense extra solide.
3: Il faut pas qu'ils ouvrent le score. En fait.
4: Et c'est ce qu'ils ont fait. Arsenal et le scénario du match a forcé aussi Arsenal à jouer de cette manière-là, parce que vous aviez en face d'eux la meilleure équipe d'Europe, les champions d'Europe en titre, pour beaucoup les archi-favoris de cette finale. Personne ne donnait Arsenal vainqueur avant cette finale. Et à un moment donné, quand vous aurez le score, qu'est-ce que vous faites quand vous êtes à la meilleure équipe du monde? Ben vous jouez en conséquence. Comment jouer les adversaires du Barça?
2: Ils auraient joué différemment s'ils n'avaient pas ouvert le score.
3: Ouais, je pense.
4: Ah, mais d'ailleurs, sur la première mi-temps, ils vont chasser, ils vont presser très haut le PSG. J'ai revu le match ce matin parce que je voulais me refaire un deuxième avis. Et après la mi-temps, ils vont presser très haut, très très régulièrement, même après l'ouverture du score. Mais souvenez-vous du Barça de Guardiola. Le Barça de Guardiola qui a dominé entre 2009 et 2012, les adversaires du Barça, ils faisaient comment? Chelsea, quand il gagne la Ligue des Champions en 2012,
5: samedi soir,
4: en bloc bas.
5: Je t'arrête tout de suite. Samedi
4: il jouait en bloc bas.
5: Ce PSG-là, c'était pas le Barça de Guardiola.
4: Le PSG de cette saison Ligue des Champions, si tu peux c'est pas loin du Barça de Guardiola.
5: Oui, mais je te parle de ce PSG de samedi soir. D'ailleurs, il y a
4: mais ils l'ont fait déjouer.
5: On a du mal à citer un joueur du PSG qui a fait un très bon match.
4: Mais parce qu'Arsenal a fait un très bon match.
3: D'ailleurs, qui est l'homme du match au final?
12: C'est Vitinha.
4: Mais le PSG n'a pas été bon.
5: Ils avaient ressorti le carton de la dernière fois de Vitinha.
4: Etienne, le PSG n'a pas été bon parce que Arsenal les a fait déjouer.
3: Ouais, c'est ça.
4: Ils ont privé d'espace. Vous vouliez quoi? Vous vouliez qu'Arsenal joue comme le Bayern, qui joue à 40-50 mètres de leur but et laisse des espaces aux Parisiens, qui est la meilleure équipe en transition. Mais ça aurait été suicidaire. Ils en auraient pris 4.
2: Peu d'ambition dans le jeu.
1: Je pense que personne ne dit forcément que la finale a pas été belle à cause d'Arsenal. La finale n'a pas été belle parce que il y a eu Arsenal.
3: Je pense que le scénario a été.
2: On peut quand même attendre autre chose d'Arsenal.
4: Mais pourquoi
2: que ce qu'ils ont démontré. Moi, je pense contrairement à ce qui se dit ici que le scénario était idéal pour eux parce que je pense que c'était le match qu'ils avaient envie de faire.
4: Exactement.
2: Donc de défendre
4: exactement
2: comme ils l'ont fait, de s'acharner comme
4: en
2: ils l'ont fait,
4: zéro,
2: en multipliant les fautes et en faisant un de l'anti-jeu du début à la fin. C'est-à-dire que dès qu'Arsenal a marqué, le seul objectif de cette équipe, ça a été de gagner du temps, de faire déjouer les Parisiens, mais c'était horrible.
3: Mais à l'arrivée.
2: Et d'ailleurs, je donne un chiffre, je termine avec ça, un tir cadré pour Arsenal pendant cette finale, c'est le but. Donc qu'on dise pas que ça les arrangeait pas, si, ça les a arrangés de marquer tôt, parce que de toute façon, ils auraient pour moi fait exactement le même match. Et ça a failli marcher.
4: Pas sur l'ouverture du score.
3: C'est pas possible.
2: Et ça a failli marcher.
4: C'est l'ouverture du score.
2: 0-0 jusqu'au bout.
4: Mais non, c'était
2: seul objectif.
4: La preuve, c'est qu'Arsenal n'a pas fait ça à Manchester City en championnat, où ils ont pressé très très haut tant qu'ils menaient pas. Et parce que c'est le scénario qui a provoqué ça.
3: Parce que voilà, après c'est du pragmatisme.
2: Oui.
3: C'est encore une fois,
2: ça a failli marcher. Hein.
3: Non mais
4: ils ont fait des jeux.
3: Ça a failli marcher, mais ce que dans le sens où ça les dessert, c'est que forcément après vous avez déjà un plan de jeu qui est restrictif. Donc derrière autant faire ce qu'on sait faire.
4: Après il faut remettre dans le contexte quand même la différence entre les deux équipes. Il y en a une qui a joué 63 matchs, l'autre 57. Et l'autre, en Ligue 1, avait un calendrier aménagé et faisait tourner en Ligue 1. Ouais. Ce qu'Arsenal ne pouvait pas faire en Première Ligue. Et jouait sous pression.
5: Arsenal a pu faire tourner sur la dernière journée.
1: Ça ne vous dérange pas. Si ça ne vous dérange pas, je vais essayer d'en placer une. C'est moi qui anime. On peut aussi regarder le parcours des champions. C'est pas tout à fait le même non plus. Le parcours d'Arsenal.
4: L'Atlético, c'est pas meilleur que Liverpool.
2: Bruno, il oublie, il le fait exprès, que le Paris Saint-Germain a joué la Coupe du Monde des clubs. Pardon, ça fait une grosse différence. Ils n'ont pas eu de préparation. Ils ont commencé le 13 août par la Super Coupe contre Tottenham. Ils n'ont eu zéro préparation pendant que Arsenal était au Bahamas.
4: Ils ont fait tourner pendant six mois.
3: Les deux équipes étaient carbonisées. Les deux équipes d'ailleurs étaient exténuées. Les deux, ça s'est vu. Quand Luis Enrique, je pense pas qu'il voulait sortir Dembélé, Kvaratskhelia avant le début du match. Et Vitinha, il a sorti quasiment ses trois cadres.
4: Mais Arsenal, tu finis sans Saka, sans Havertz, sans Odegaard. C'est du jamais vu. Des joueurs autant de crampes, et même les deux gardiens ont eu des crampes. C'est du jamais vu qu'une finale des Ligue des Champions, il y a des gardiens et des crampes.
3: C'est vrai.
4: Apparemment,
3: je me suis posé la question quand même.
1: Tout ça nous amène à cette question, et je me tourne vers Étienne Moati, parce que lui aussi, il a le droit de s'exprimer, d'accord?
4: Il a fait beaucoup
1: d'accord.
4: déjà.
1: Et les sommaires, ils durent 2h30. C'est Étienne Moati, est-ce que cette victoire du PSG est méritée?
5: Oui, je pense que oui, et même si, moi, j'ai été déçu aussi par le PSG, parce que le PSG, face à des blocs bas, ils sont capables parfois aussi de les perforer, même si c'est Arsenal, c'est vrai qu'il y a une défense formidable, mais c'était possible, il y avait peu de créativité, il y avait peu de fraîcheur, il y avait peu de combinaisons, il n'y avait pas une résignation, mais il n'y avait pas non plus la révolte mentale qu'on a pu connaître dans certains matchs du PSG. Ils ont fini par revenir, je dirais plus par une erreur, entre guillemets, de défensive d'Arsenal et ce pénalty, mais on avait le sentiment, en effet, que ça pouvait faire la maille pour Arsenal, parce que le PSG était franchement pas dans un grand soir. C'est pour ça que je pense qu'Arsenal a aussi raté sa finale par rapport à ça, parce qu'ils avaient les moyens de faire plus. Mais on va pas y revenir complètement.
4: Mais je vais vous donner une statistique, parce que moi ça me fait rire quand même, c'est quand c'est le PSG, c'est bien, ils défendent bien, ils sont remarquables. Quand c'est Arsenal, c'est de l'anti-jeu.
5: Match retour, quand tu perds à la fin, finalement.
4: Demi-finale,
1: on a souligné beaucoup les 6 buts seulement encaissés en 14 matchs dans cette campagne.
4: Non, mais je parle pas de ça, mais depuis le coup de sifflet final de cette finale. Demi-finale retour de Ligue des Champions, Bayern-PSG. Le PSG ouvre le score, que fait le PSG? Ils défendent en bloc bas, ils jouent en contre. Deuxième mi-temps du PSG à Munich, ils réussissent 85 passes. 85 passes. Ils finissent avec 23% de possession, le PSG. Le PSG.
5: Mais on n'a pas senti, Bruno, on n'a pas senti qu'Arsenal avait cette volonté là. Quand le PSG joue bloc bas, j'ai raison, face au Bayern, il a cette possibilité et il a cette volonté d'aller faire mal. Et on avait le sentiment qu'Arsenal n'avait pas vraiment
4: parce qu'ils n'ont pas les mêmes talents. Parce qu'ils n'ont pas les mêmes talents offensifs.
3: Mais après, il y a le match aller.
4: Dembélé, Ballon d'Or, Havertz n'est pas. Kvaratskhelia est le meilleur joueur du monde. Trossard est le meilleur joueur du monde.
5: Le budget d'Arsenal, t'as de quoi te payer des joueurs.
2: Des joueurs comme Saka,
5: quand on a vu les changements s'opérer. Quand on a vu les changements s'opérer à la fin du match, on se rendait compte aussi que, en termes d'effectifs, Arsenal a un plus gros effectif que le Paris Saint-Germain.
2: Après, on peut nous faire passer Arsenal pour une équipe offensive qui va presser haut, etc. S'ils ont pris que 6 buts en Ligue des Champions, c'est bien la preuve que c'est une équipe qui défend avant tout. On va pas se mentir. C'est quand même leur point fort.
4: On peut pas
2: cette
4: dire
2: année,
4: ça. Ils ont battu le Bayern 3-1.
2: Saliba, Gabriel. Oui, d'accord. Mais enfin, quand tu faisais le mélange des deux équipes et que tu prenais les meilleurs joueurs, tu prenais Gabriel et Saliba et tu prenais pas les autres. C'est une équipe qui défend essentiellement et qui défend bien et qui, je pense, avait son plan de jeu pour gêner le PSG. Et d'ailleurs, ça a failli marcher.
4: Mais
2: quel manque d'ambition.
3: Mais c'est frustrant parce qu'à un moment donné, en première mi-temps, il y a une sorte de combinaison entre Saka, Odegaard et Havertz. En fait, tu vois quand même que c'est une équipe qui est capable de faire ça. Non, mais du coup, ils sont largement capables de faire ça.
4: En première mi-temps, il y a un retour de Marquinhos qui est fantastique devant Havertz. Ça peut faire 2-0.
3: Donc,
4: c'est bien la preuve que c'est.
5: L'Europe entière qui a jugé la finale d'Arsenal assez pathétique dans l'état d'esprit, et il y a une personne qui est Bruno Constant dans le studio de RFI.
4: Tu sais très bien que la vie générale, on s'en fout un peu.
5: On parle de la presse sportive internationale.
13: Paris a-t-il mérité sa victoire?
4: Sur le parcours, oui, parce que pour moi, ça reste la meilleure équipe du monde, sans problème. J'ai pas de souci à le dire, ça. C'est juste qu'ils ont été face à un problème qu'ils n'avaient jamais connu cette saison. Une équipe qui est capable de bien défendre, qui a été hyper disciplinée, rigoureuse. Ce que Saka a fait défensivement, il s'est sacrifié défensivement pour défendre sur le meilleur joueur du monde.
13: Il fait même des mains dans sa surface.
4: Le meilleur joueur du monde. Mais c'est une main accidentelle. Parce qu'il venait défendre sur le meilleur joueur du monde, qui est Kvaratskhelia, qui était face au troisième latéral droit du club d'Arsenal, qui est un défenseur central, Mosquera, qui d'ailleurs fait l'erreur sur le pénalty parce qu'il défend mal.
2: Il mérite parce que c'est pas latéral droit.
4: Mais voilà, quand Mourinho le fait avec l'Inter de Milan, on dit pas que c'est de l'anti-jeu machin. C'était exceptionnel l'Inter Milan, ça Ligue des Champions. On a tous souligné le travail
2: dans leur ADN. On a du mal à
4: Chelsea gagne la Ligue des Champions 2012 face au Bayern. Ils sont devant leur but, c'est parce qu'ils n'ont pas les mêmes moyens que le Bayern à ce moment-là
3: Mais du coup, ça veut dire que les choix d'Arteta sont à remettre en cause, puisque si tu mets un défenseur central à droite, parce que tu mets de l'autre côté, c'est aussi
4: les deux autres latéraux à droite étaient blessés.
3: Timber, il peut pas jouer.
4: Timber, il a pas joué depuis 2 mois.
2: Il était meilleur que Mosquera, et Hakimi, etc. Ils étaient même Dembélé.
3: Moi, je trouve qu'il y a une sorte de logique dans le sens où, même si effectivement tu es meilleur en défensivement, ça vient quand même sanctionner un état d'esprit général.
4: Arteta, il a amené le match. Là, il voulait l'amener. Il voulait surtout pas que ça soit un match de basket. Il voulait surtout pas ça, en fait. Parce que là, ils auraient été incapables de contrôler le
2: jeu. Totalement d'accord.
13: On va vous permettre de retrouver vos esprits, de vous rassembler pour rentrer un peu plus dans le détail. On va écouter un mix d'auditeurs. Parce que voilà des gens sensés, nos auditeurs. Je vous propose de les écouter parce que Laurent Salerno et Pierre-Olivier Guérin, ils ont pas fait ça pour rien non plus.
14: C'est Ousmane Diallo depuis la Guinée-Conakry, Paris a mérité, et pas il débat, les meilleures équipes à gagner, ils sont confirmés sur le terrain. D'ailleurs, Paris n'a pas même des besoins d'arriver jusqu'à la prolongation, il mérite de gagner sur 90 minutes.
15: Je suis Colin depuis le mai, la saison du PSG est plus que réussie. La force du PSG, c'est le milieu de terrain. Si le PSG garde ce milieu de terrain, la troisième ne serait pas loin.
16: Claude Pombo depuis Pointe-Noire au Congo-Brazzaville, est en Blaoukanda une motion spéciale auprès du Lucho, lui qui est le véritable architecte du progrès de la Russie. Du PSG en réalisant le back-to-back avec une équipe historiquement récente et en étant à une année proche d'égaler le record du Real Madrid dans Ligue des Champions.
15: C'est Elie Massoudi depuis la RDC. Ce que j'ai retenu du PSG, Luis Enrique a mis fin au star system. On a un vrai collectif, mais top joueur. Varaskelia qui a tout changé, Dembélé, Vitinha, João Neves. Sans oublier Safonov qui a fait le taf dans le but.
17: Archidou Théodore de N'Djamena au Tchad, la saison du PSG était formidable. C'est une équipe qui joue collectivement bien. Le coaching est bon et nous, les supporters, en sommes vraiment fiers.
13: Le fidèle archiduc Théodore de N'Djamena. Ça, il est abonné. Et est-ce que quelqu'un le paye? Je ne sais pas, mais on pourrait finalement. Paris dans la légende.
5: Forcément. Ah oui. Dans la légende, de par tout simplement, donc ce back-to-back, parce que maintenant c'est ça qu'il faut dire.
3: Annoncé. Hein.
5: Évidemment. D'où ils viennent, c'est-à-dire le peu de titres obtenus par le PSG, par tout le football français, donc forcément. Et puis, en termes d'image aussi, c'est-à-dire que l'image du Paris Saint-Germain en Europe et dans le monde, elle était déplorable. C'était les Qatariens, l'argent facile, l'échec permanent, les dépenses inutiles. Et aujourd'hui, c'est tout le contraire. C'est un respect absolu partout en Europe et dans le monde la qualité du jeu, sur l'état d'esprit et puis sur cette espèce de joie quand même qui se dégage de cette équipe.
3: Ah ouais. C'est...
2: Si Bruno n'a pas été déçu par Arsenal, moi j'ai été déçu par le Paris Saint-Germain parce que j'ai trouvé que sur cette finale, il y a certains joueurs qu'on n'a absolument pas reconnus. J'ai trouvé que ça manquait d'énergie, ils étaient fatigués. Il y a des joueurs qui revenaient de blessures. On nous parle de Ballon d'Or, enfin Dembélé sur ce match-là, il marque son pénalty, d'accord, ok. Mais sinon
3: mais
2: sur le match, il est totalement invisible, il fait que des mauvais choix. J'étais moi extrêmement déçu par ce Paris Saint-Germain pour mettre le focus sur le club parisien. Alors ils ont gagné, très bien, bravo, ils méritaient pour moi. Mais et si on reparle de cela, je dirais ce que je pense. Mais sur ce PSG-là, moi ça a été une déception.
13: Bruno.
4: Non, mais pour moi, ils sont dans la légende parce que dans 20 ans, on aura oublié le contenu de la finale, en fait. Comme le Real Madrid, les trois Ligue des Champions.
13: Combien,
4: on sait, mais les trois Ligue des Champions.
13: Ben
4: voilà, et le Real de Zidane. Le Real de Zidane, il était pas très beau à voir non plus.
3: Il y en a eu une tir au but aussi.
4: Mais voilà, c'est comme ça. C'est magnifique. Et je suis d'accord avec Étienne. C'est que, moi, je me souviens en Angleterre, il y a 3 ans encore, on se moquait du PSG. Se moquait de ce qu'ils faisaient sur le marché français.
3: Ça a bien changé.
4: On disait, mais ils faisaient n'importe quoi.
2: La première ligue, donc.
4: On les voyait favoris parce qu'il y avait des stars, mais on disait, mais c'est pas possible, c'est pas une équipe de foot. Et maintenant, c'est devenu une équipe
13: de
4: foot.
13: Alors justement, depuis 2-3 ans, ça tombe bien, 2023, arrivé de Luis Enrique, c'est Luis le héros. On écoute son capitaine, Marquinhos, et on en dit un mot.
18: On a fait ce qu'on devait faire. On savait que cette équipe d'Arsenal, c'est une équipe très forte. Elles sont très costauds. Mais nous, on a été prêts pour tous les moments et toutes les circonstances de ce match. On a un entraîneur qui nous pousse d'aller vers l'avant. Depuis la première journée qu'on est rentré de vacances, il parlait de ce titre-là. Et il nous a dit, gagner une, c'est déjà difficile. Mais gagner deux, c'est encore plus difficile. Et si vous voulez gagner, vous devez vraiment travailler encore plus et plus. Et c'est ça qu'on a fait. On a un entraîneur qui nous a montré le chemin. On a montré notre valeur, notre mental. Et on a montré la force de ce groupe. Et c'est ça qui mérite le Paris Saint-Germain. Le Paris Saint-Germain, il mérite vraiment le haut niveau, il mérite vraiment être tout là-haut. Et je suis très heureux de faire nos supporters, notre famille qui a été là aujourd'hui, et toute Paris qui a été en fête encore aujourd'hui. Et je pense qu'on a été très heureux pour ce moment-là.
13: Cédric, la patte Luis Enrique, c'est quoi? L'opiniâtreté, l'esprit de groupe, le sacrifice?
3: Oui, et aussi un état d'esprit qui a complètement changé, une culture de la gagne qui est assez incroyable et qui a un peu déteint sur tout le groupe. D'ailleurs, on peut souligner aussi la bonne pioche de Luis Campos, parce que c'est lui qui va chercher Luis Enrique pour le ramener il y a 3 ans. Mais c'est vrai que là, quand on voit le PSG, on en a beaucoup parlé, mais là surtout sur cette finale, c'est quand même, il y a un truc, c'est qu'ils paniquent jamais les mecs. C'est-à-dire, ils sont menés 1-0, ok, il y a un bloc bas, ils se disent bon, à un moment donné ça va passer finalement Kvaratskhelia n'a pas fait un très bon match et il arrive à provoquer un penalty et ça passe. Il y a cette foi, on en a parlé dans Mondial Sport ce week-end, mais inébranlable en leur jeu, leur coach, en leur coéquipier, ça va passer. Et les petits rebuts, c'est pareil. On l'a dit pendant la retransmission, mais on se disait, oh là là, Kvaratskhelia, Vitinha, Dembélé, c'est quand même tous les tireurs à titre qui partent. Et en fait, tout le monde était là. Non, mais Ramos, il met tout ça à l'entraînement.
13: Beraldo,
3: défenseur central, jeune. Mais en fait, le gars, apparemment, pas de problème, pas de pression. J'y vais, je vais le marquer. Nuno Mendes l'a raté, alors que c'est un des spécialistes.
4: Bien arrêté.
3: Il est très bien arrêté. Même si c'est à mi-hauteur. Et il y a ce gardien, Safonov, encore une fois, qui aussi, lui, dégage quelque chose.
2: C'est ça qui valide les choix, Luis Enrique. C'est des choix forts sur des hommes.
13: Il touche pas un ballon, là.
2: Même si, moi, je persiste à dire, alors après, évidemment, j'ai tort, mais que le PSG n'ayant pas recruté, ils ont été sur un fil pendant toute la saison, puisque les joueurs qu'ils ont pris n'ont pas confirmé, en tout cas n'ont jamais été titulaires dans cette équipe. Donc c'est vrai qu'on a pratiquement, d'ailleurs on avait 10 joueurs sur 11 qui étaient là contre l'Inter, qui jouaient sur cette finale. Donc c'est là où Paris a
5: les
2: vraiment
5: joueurs, les
2: joué
5: joueurs qu'ils ont pris, Ludovic, ils ont été titulaires quand ils devaient être titulaires, c'est-à-dire pendant la saison de Ligue 1.
2: En tant qu'emplaçant,
5: c'est vraiment fort. Parce que si tu
13: regardes,
2: Zavarni fait plus
5: ce qu'il a fait. Non, mais il fait plus de matchs Zavarni de Ligue 1 que Marquinhos. Ce qui veut dire qu'en fait, finalement,
3: et là aussi,
5: moi je te rejoignais plutôt sur le recrutement. D'abord, le recrutement, c'est vrai qu'il est pas super cette année, évidemment, mais sur les choix de Luis Enrique qui paraissaient quand même extrêmement risqués, pas prendre de remplaçant à Hakimi. Finalement, on a vu ce qui s'est passé avec Zaïre Emery. L'effectif, ne pas l'élargir. On voit qu'il a suggéré entre Ligue 1, Ligue des Champions, et finalement tout le monde arrivait à peu près bien. Donc pour la finale, donc pour le coup, il nous a quand même assez souvent fermer la bouche.
3: C'est pas facile de nous fermer la bouche. C'est les mêmes joueurs de champ. C'est les mêmes joueurs de champ que l'année dernière. Hein. Donc c'est fort. Hein.
13: C'est quoi la suite? Aller chercher une troisième, évidemment, on l'entend.
3: Le back-to-back.
13: Avec qui, comment, à quoi on peut s'attendre la saison prochaine? Il va y avoir quand même 2-3 changements.
2: Quelques joueurs en plus.
3: En tout cas, ce groupe est quand même très très jeune. João Neves, il a 21 ans. Vitinelle en a 26. Il y a Ousmane Dembélé, certes, qui approche de la trentaine.
13: Ils ont tous envie de rester.
3: Ils ont tous envie de rester. Désiré Doué le disait d'ailleurs. Il dit, j'adore. Il a dit quelque chose qui est assez notable. Il a dit, j'adore ce que ce club est devenu. Pour aller dans le sens de ce que Étienne nous disait tout à l'heure, mais il y a une forme en fait de d'état d'esprit. Ils ont l'air tous potes. Ça a l'air d'être génial de jouer au PSG.
2: C'est ce qu'a voulu faire Luis Enrique, c'est-à-dire une équipe à son image. Il a eu les pleins pouvoirs. Il a fait ce qu'il voulait. Il a pris les joueurs qu'il voulait.
3: Il peut faire ce qu'il veut.
2: Donc, il a vraiment façonné un groupe comme il l'entendait, avec un état d'esprit, une philosophie. C'est lui. Donc voilà, il est arrivé à faire ce qu'il voulait, comme peut-être il ne l'avait jamais fait, parce qu'au Barça il avait quand même des joueurs incroyables. Là on partait d'un peu plus loin avec les Neves, avec les Ruiz, avec les Vitinha, et il en a fait un truc de fou, une vraie machine. C'est vrai que là-dessus ils sont incroyables sur le terrain et ils courent plus que tout le monde.
5: Là où il m'a étonné, Luis Enrique, évidemment, sur la qualité du jeu qu'il a mis en place, sur tous les choix qu'il a effectués, etc., mais aussi sur l'état d'esprit, évidemment, les faire comme devenir des vainqueurs, des gens qui veulent gagner toujours, mais aussi le respect qu'il inspire à ses joueurs, et je dirais presque la camaraderie avec les joueurs. C'est ça qu'on découvre un peu sur les derniers mois de Luis Enrique avec le Paris Saint-Germain et avec son groupe. Est-ce qu'on a entendu une seule fois, j'ai pas souvenir, un joueur du Paris Saint-Germain qui a critiqué, se plaindre?
3: Il y avait eu Dembélé à Arsenal, mais il y a 18 mois.
2: Il y a eu limite mutinerie à un moment donné quand même. Il a fallu que Luis Enrique s'adapte aussi et qu'il desserre un peu l'étau pour que les joueurs un peu puissent respirer.
19: Parce que les passes droits étaient finies aussi au PSG. Le tournant ou un des tournants de la carrière de Luis Enrique au PSG, c'est quand il écarte Dembélé avant un match Arsenal. Parce qu'il est en retard de 10 minutes et une causerie. Avant, ça n'arrivait pas. Et là, il l'écarte, il se prive de son meilleur joueur pour aller à Arsenal, il perd. Donc ça, en plus, ça valide pas vraiment son choix.
3: Les choses ont changé.
19: Mais derrière, il a gagné en autorité, en fait. Il a gagné sur le vestiaire.
13: Alors, il est l'égal des plus grands, on est d'accord, Ancelotti, Mourinho, Guardiola.
3: Ah, Ancelotti, c'est 5 ligues des champions, quand même.
19: Ancelotti, non, pas encore.
2: Mais dans les finales,
3: on va se rappeler, sans doute, on se rappellera du Barça de Guardiola, évidemment, mais on se rappellera du PSG de Luis Enrique, quoi qu'il arrive.
13: C'est plus dans ce sens-là. Ancelotti, on sait qu'il en a 5, mais.
5: Et d'ailleurs, même
3: le Barça de Guardiola n'a pas réussi à faire le back-to-back. Je sais pas comment on dit en espagnol, mais ça.
13: Alors, deux clubs différents.
19: Est-ce que je peux mettre justement un petit bémol par rapport à ça? Parce qu'effectivement, il fait 3 Ligue des Champions, 2 clubs différents comme Guardiola. La différence, c'est quand vous le faites en Ligue 1 avec un club qui archi-domine le championnat, vous pouvez faire tourner.
2: Pas cette année.
19: En première ligue, à City, vous pouvez pas faire tourner. En Liga, quand vous êtes le Real.
5: L'argument, il est réversible. On disait exactement le contraire.
3: Qu'il y avait pas d'adversaire.
19: C'est pour ça qu'il a fait un effectif restreint.
13: Laissez-moi terminer. la dernière question, elle est pour vous. J'ai dit exprès, Mikel Grosboulard Arteta. C'est vrai qu'on a quand même l'impression. Mais
19: ça, c'est méchant. Là,
13: il a été odieux toute la rencontre. Et il a fait sa pleureuse après.
19: Mais vous croyez que Ferguson, il était gentil sur le bord de la touche? Vous croyez que Mourinho, il est gentil, il est sympa sur le bord de la touche?
3: Mourinho, il est pas gentil.
19: Mais tous les entraîneurs sont comme ça. Guardiola, il est insupportable sur le bord de la touche.
13: Il a mal tourné.
19: C'est un jeune entraîneur.
2: Je pense, Olivier, que Arteta, c'est un très grand entraîneur. Et je pense qu'il faut lui rendre ça.
19: Il fait un travail remarquable avec Arsenal.
2: Il a gagné
19: le titre, le premier titre en Premier League après 22 ans d'attente. Première ligue finale de Ligue des Champions après 20 ans d'attente. Ça fait 3 ans seulement qu'ils sont en Ligue des Champions.
3: On disait Luis Enrique, Grosboulard. Là maintenant, il est un peu intouchable. Mais c'est vrai qu'on disait qu'il n'aimait pas les conférences de presse. Il envoyait bouler les journalistes.
13: 30 secondes. L'arbitrage a été si nul que ça?
2: Oui.
19: Ah oui.
13: D'un côté comme de l'autre.
3: Non, je trouve pas spécialement.
2: Il n'y a pas d'erreur. Vraiment été nul.
3: Moi, je trouve pas spécialement.
5: Pour moi, s'il n'y a pas d'erreur majeure, c'est une question
3: d'interprétation.
19: Le débat sur Madueke depuis le départ de ce match.
2: Moi, je veux bien que ça commence par
19: Saka. La main de Saka, c'est une main accidentelle.
13: Les trois mains. Mais
2: touche trois fois
13: la main passe décisive.
19: C'est dans le règlement. C'est comme la main de Neves à Munich avec le dégât. C'est un ballon qui sort de la défense, un dégagement, et le ballon touche son corps, touche la main.
3: T'es d'accord que Madueke
19: continue? Mais le penalty sur Madueke, le débat, il va chercher le penalty.
3: Alors que c'est tout ce qui l'intéresse.
19: Alors que le premier contact entre Nuno Mendes et Madueke, il est au niveau des jambes. C'est Nuno Mendes qui tape derrière la cuisse de Madueke, qui le déséquilibre, et en tombant, il s'accroche.
3: C'est une question d'interprétation, mais c'est comme
19: ça. Mais à aucun moment, on a fait cette analyse pendant le match.
3: Mais pourquoi, voilà, il aurait pu mettre un deuxième jaune?
19: Mosquera, parce que le jaune n'est pas systématique sur une faute.
3: Donc c'est une question d'interprétation, c'est ce que je te dis.
2: Et la dangerosité du tacle, normalement, c'est
19: dehors. Et le premier jeu est sévère aussi, c'est pour ça qu'il est
13: mis. Et maintenant, j'ai décidé que c'était fini. Allez, sur cette finale, on a dépassé le temps. Allez, rentrez chez vous, là. Cédric d'Oliveira, là, il y en a marre aussi d'interrompre, là.
3: Allez, back to back.
13: C'est l'heure de la musique, on va faire une petite pause. Nectar Wood nous chante Naturally. Bah, naturellement, comme le titre du PSG. Nectar Wood, elle est née en Angleterre il y a 27 ans. Mère anglaise, père ghanéen. Et avec cette chanson, elle livre une soul délicat, lumineux, porté par cette voix sincère et chaleureuse.

0: Quel excellent choix de Laurent Salerno, Nectarwood, Naturally, c'était bien agréable à écouter, du coup on file en field.
1: Let's talk Liverpool, though. 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
2: Arne Slot is no longer at Liverpool. 12 months on from winning the Premier League title in his debut season.
3: In the Telegraph, let's talk Arne Slot.
0: Tiens, Slot est viré. Il y a quoi? 10 jours, 15 jours à peine. Arne Slot, 47 ans, nous avait pourtant bien dit en conférence de presse qu'il serait là la saison prochaine, hein, Bruno? Vous confirmez?
4: Ouais, c'est une décision inattendue. C'est surtout une décision contraire à ce qu'ont dit les dirigeants.
0: Viré avec effet immédiat, hein, dans le communiqué. Bah c'est vraiment le truc, on s'embarrasse pas.
4: C'est toujours comme ça. Mais parce que le contrat se termine le 30 juin.
0: Oui.
4: Dans les textes, hein, entre guillemets. Mais non, mais c'était inattendu parce que depuis plusieurs semaines et même plusieurs mois, Liverpool, malgré les critiques sur la saison de Liverpool, les dirigeants des Reds faisaient passer le message qu'il n'y avait pas de débat. Ils avaient l'intention de continuer avec Arne Slot une troisième année, de lui redonner une troisième année. À cause du contexte très particulier de la saison, de la disparition de Diogo Jota en début de saison, qui a affecté le vestiaire, c'est évident, qui a perturbé le travail d'Arne Slot et qui pouvait expliquer la mauvaise saison. C'est en partie vrai. Le pourcentage, on n'en sait rien. Arne Slot a aussi eu des soucis à relancer cette équipe. Il y a eu l'accrochage avec Mo Salah. Mais surtout, c'est le timing qui choque parce que, il y a 12 jours, t'avais Xabi Alonso qui était libre. Qui voulait venir à Liverpool.
0: Et qui va à Chelsea.
4: Ouais. Et si tu as l'intention de virer Arne Slot, il y a 12 jours, tu le savais déjà pourquoi tu voulais le virer. On le savait, la saison.
0: Pourquoi tu ne le fais pas?
4: Et à l'époque, il y a une petite théorie, quand Xabi Alonso est annoncé à Chelsea, qui disait que Michael Edwards, le directeur de technique du football à Liverpool et ses dirigeants, avait un peu peur de l'ombre de Xabi Alonso sur le club par rapport à sa relation très forte avec les supporters, en tant qu'ancien joueur, en tant que légende, entre guillemets, du club. Et il pouvait pas lui donner le seul titre de head coach, d'entraîneur principal. Et il fallait donner le rôle de manager avec plus de prérogatives. Et là, ils vont chercher un jeune entraîneur, Andoni Iraola, qui a fait un travail. Enfin, c'est pas fini, mais ça, à mon avis, il y a pas de.
0: Oui,
4: pas
0: c'est
4: trop
0: sûr.
4: De risque.
0: Pour vous, c'est sûr. La presse anglaise, c'est le grand favori.
4: C'est le grand favori parce qu'il
0: quitte Bournemouth de lui-même. Bournemouth, la meilleure équipe anglaise en 2026. Hein.
4: Sixième.
0: Ouais,
4: sixième.
0: Il a amené Bournemouth depuis le 10 janvier.
4: Exceptionnel. Entraîneur basque, qui fait un travail remarquable avec Bournemouth en perdant chaque année ses meilleurs joueurs, qui les amène sixième, qui pratique un jeu beaucoup plus proche de celui de Jürgen Klopp, très agressif, pressing très agressif, très haut, très offensif, un jeu de transition. Mais c'est le timing étonnant. Donc, c'est ça qui choque.
5: Après, surprenant, oui. Mais après, les dirigeants ont le droit de changer d'avis. Mais quand tu regardes la saison et la manière dont ça s'est fini, notamment avec des derniers matchs qui ne ressemblaient pas vraiment à l'ADN de Liverpool, ils ont perdu énormément de matchs, 19 défaites cette saison. Il termine avec un nombre de points qui est le pire depuis 10 ans. Donc voilà,
0: son cinquième de première
5: ligue. Saison quand même vraiment ratée pour Liverpool, parce que c'est Liverpool et qu'il y a eu des choix comme au Paris Saint-Germain où tout d'un coup tu joues différemment, tu t'inventes une équipe, en tout cas une tactique qui est pas celle avec laquelle tu joues habituellement. Donc oui, peut-être qu'à un moment donné, il y a eu quand même gros travail, grosse réflexion sur, même si je le termine, ouais. Même si c'est vrai qu'en début de saison, il faut bien dire que la saison que vient de faire Liverpool, c'était une saison pour voir. Ils ont fait beaucoup d'investissements. C'est une équipe très jeune. Donc, c'était pas sur cette saison qu'ils allaient de nouveau être champions.
0: Ils ont fait beaucoup. Ils ont fait presque des centaines de millions d'investissements. Juste, on a parlé de la mort de Diogo Jota. L'autre personnage pointé, c'est forcément Mo Salah. Je vous cite juste une de ses dernières déclarations et ça a peut-être accéléré les choses. Je veux voir Liverpool redevenir cette équipe offensive heavy metal que les adversaires craignent et redevenir une équipe qui gagne des trophées. Tous ceux qui rejoignent le club doivent s'y adapter. Etienne, ça, si c'est pas un... Il s'en va, il peut se permettre.
5: Oui, enfin, lui,
4: il avait
5: la
4: saison.
0: Oui, il a le droit.
4: Et Poste a été liké surtout par des joueurs, par certains de ses coéquipiers.
6: La saison de Mo Salah, elle est quand même pas brillante non plus.
0: Il en a fait d'extraordinaire pendant des années. Il est vieillissant, il a aussi le droit de s'exprimer.
6: Sur l'idée que c'était une espèce d'année de transition pour Liverpool, moi je suis un petit peu étonné, parce qu'à vu les centaines de millions d'euros qu'ils ont mis sur le marché des transferts avec l'équipe qu'ils avaient déjà, vu qu'ils étaient champions,
4: ils ont redessiné signer toute l'attaque.
5: Voilà. Voilà, c'était l'idée quand même.
6: Donc de ce point de vue-là, c'est quand même vraiment une saison ratée. Là où ça reste une surprise, son limogeage in extremis, c'est qu'à partir du moment, à un moment donné, ils étaient même pas dans la qualification à la Ligue des Champions. À partir du moment où ils accrochent la Ligue des Champions, c'est vrai qu'il y avait plus tellement de rumeurs d'ailleurs sur le départ de Slot. Donc finalement, on s'attendait à ce qu'il refasse une saison. Mais je trouve intéressant l'analyse de Bruno sur parce qu'on peut pas imaginer une seule seconde qu'ils aient laissé s'échapper sans l'avoir vu venir. Xavi Alonso à Chelsea, évidemment, ils avaient un œil sur lui, mais ils ont choisi de ne pas le prendre. Ça dit quelque chose sur les dirigeants de Liverpool.
4: Liverpool est devenu un club avec Michael Edwards, qui est une des raisons des succès de Klopp aussi. Hein, Michael Edwards, c'est un mec qui a fait un boulot fantastique, qui va chercher des joueurs méconnus que transformait Jürgen Klopp et qui marche beaucoup sur la data. Et c'est un peu ce que fait Andoni Iraola avec Bournemouth. C'est un club qui marche sur la data. C'est pour ça que Bournemouth recrute très bien malgré les départs des meilleurs joueurs. Et c'est ce qu'ils veulent installer à Liverpool, qu'ils auraient peut-être pas pu faire avec Xabi Alonso.
0: Alors justement, le changement, on va écouter Jamie Carragher, justement, un ex-joueur de Liverpool, aujourd'hui consultant, vous m'arrêtez si je me trompe, Bruno, qui pense, lui, qu'il y a un risque dans cette éviction.
7: Le départ de Slot m'a surpris parce qu'au club, on disait qu'il serait maintenu. Lui-même l'affirmait lors de ses dernières conférences de presse. Récemment encore, on ne parlait pas d'un autre coach pour la saison prochaine. C'est brutal et ça surprend tout le monde, à commencer par l'entraîneur. Mais pour moi, il n'y a pas de doute, il a perdu le soutien de la majorité des supporters. De nos jours, ils sont très influents sur le net. Il y a le point de vue des joueurs aussi. On l'a vu quand Mo Salah a critiqué le jeu de Liverpool. Le club n'a pas été performant ces derniers mois, il a terminé cinquième et il n'a remporté aucune Coupe nationale.
0: Jamie Carragher, il a perdu la confiance des supporters, ça arrive à tout le monde, il a perdu la confiance d'un paquet de joueurs aussi.
4: C'est très rare à Liverpool qu'un...
0: Parce qu'ils sont champions l'année dernière, la foulée dans les roues de Klopp, quoi.
4: Mais attention, on peut rappeler aussi que Jürgen Klopp, quand il est champion en 2020, la saison 2020-2021, c'est une dégringolade. Hein. Il s'accroche avec des champions en fin de saison, mais c'est très compliqué. Mais à Liverpool, c'est très rare que les supporters s'en prennent à l'entraîneur. Même quand ça se passait mal il y a quelques années, C'est un public assez fidèle vis-à-vis de l'entraîneur qui respecte l'entraîneur. Là, il y a eu un début de fracture avec des changements de Slot qui étaient sifflés, qui étaient hués.
5: Il y a des
4: déclarations de Slot qui sont pas très bien passées. Il y a le poste de Mo Salah qui est liké par des joueurs, donc la fracture elle est pas uniquement avec les supporters, mais aussi avec une partie des joueurs. Et c'est peut-être ça qui a alerté les dirigeants de dire bon, s'il y a fracture avec les joueurs, il faut s'en séparer.
5: Après, c'est Bruno qui me dira ou pas, mais je pense aussi que le fait peut-être de faire venir Andoni Iraola, je pense que ça correspond aussi peut-être plus qu'un Xabi Alonso. En tout cas, ça plaît à Richard Hughes, qui est le directeur sportif, qu'il avait déjà quand il était à Bournemouth. Et je pense que ça, c'est aussi peut-être dans un coin de leur tête. Je sais pas pourquoi ils ont changé d'avis comme ça du jour au lendemain. Mais je pense que ça leur déplaît pas, cette situation, de faire venir un coach qu'ils connaissent, en tout cas que le directeur sportif connaît.
4: Il était pas à Bournemouth, Michael Edwards, au moment d'Andoni Iraola.
5: Non, Richard Hughes.
4: Mais il y a des Richard Hughes, oui. Ouais. Et il y a des passerelles effectivement entre ces deux clubs, donc ils se connaissent très très bien. Donc
5: c'est pas lui qui a fait venir Iraola à l'époque à Bournemouth.
4: Hughes. Mais je pense, c'est ce que je croyais qu'il avait dit Michael Edwards.
5: J'ai dit Hughes.
4: Mais il y a une passerelle effectivement, et effectivement quand tu connais un entraîneur, la façon dont il travaille, et surtout il va être aux manettes de l'équipe, mais pas du club. Et Xabi Alonso, tu peux pas lui refuser les prérogatives du recrutement par rapport à ce qu'il a fait au Bayer Leverkusen. Il arrive du Real, même si ça s'est pas très bien passé au Real, ça reste pour moi un très bon entraîneur et peut-être même un meilleur entraîneur qu'Andoni Iraola. C'est un risque qu'a pris le club de Liverpool là, avec le Iraola.
0: Mais en même temps, c'est assez sympa de voir arriver cet entraîneur de 43 ans, hein, on le rappelle. Puis ça nous rassure, ça veut dire que Pierre Sage n'y va pas, avec un peu de chance, il va rester à Lens. Et c'est bien pour Lens. Parce que c'est vrai que depuis quelques jours, on entendait aussi Pierre Sage. Un mot sur Ibrahima Konaté, dont on a parlé, donc qui a annoncé hier son départ. Je disais, il a mal négocié. Vous dites, vous, il a bien négocié. Ça dépend d'où on se place, mais
4: À partir du moment où
0: il décide de s'en aller, c'est qu'il n'a pas obtenu
4: ce
0: qu'il
4: voulait. Non, mais à partir du moment où les négociations traînent en longueur depuis des mois. Konaté, c'est pas Van Dijk, c'est pas Salah, c'est pas une légende de Liverpool.
0: Et il a 27, il a déjà... la saison.
6: Surtout pas la dernière saison.
4: Pas la dernière saison où il était catastrophique un match sur deux.
5: Mais là où c'est étonnant, c'est que Bruno, c'est quand même que là, à part Van Dijk, alors il y a d'autres jeunes, il y a un jeune qui arrive d'Autriche,
4: qui arrive d'Autriche.
5: Ouais. Donc il y a, mais c'est des jeunes. Donc là, avec Van Dijk, alors moi je crois beaucoup en Jacquet, je l'adore, et ce qu'il a fait en Ligue 1, j'ai trouvé que c'était un joueur et en équipe de France espoir qui a énormément de talent, et je pense que là Liverpool a vraiment raison de taper sur lui, et ça peut faire une charnière Van Dijk Jacquet. Mais il y a a plus ce que je veux dire, c'est que il y a plus beaucoup de défenseurs d'expérience.
4: Ouais.
5: Il y a Gomez est toujours là.
4: Joe Gomez, mais qui est sur le départ.
5: Sur le départ.
4: Il y a le petit Italien qui s'était blessé, qui est très jeune aussi. Mais Konaté, il y a beaucoup de joueurs qui, quand ils arrivent en fin de contrat, ils ont pris le pouvoir désormais. Les joueurs, quand ils arrivent en fin de contrat, ils peuvent choisir, négocier une prime à la signature et choisir leur club. Et Konaté, il a raison, en fait. Il a tout connu avec Liverpool. Va dans un autre club. Il y aura le Real Madrid, il y aura le PSG, il y aura peut-être le Bayern. Je dis pas qu'il sera titulaire partout, hein.
6: Liverpool avait si envie que ça de conserver Ibrahim Konaté? Parce que franchement, saison, moi je trouve ça un joueur, pour moi, surcoté depuis le départ, ou quasiment, en tout cas, par rapport au niveau où on l'annonçait. Voilà. Mais en tout cas, c'est un joueur que...
4: Cette saison, il était catastrophique.
6: Une saison catastrophique. Mais... Donc, quand vous êtes le club, vous avez un défenseur central qui a été catastrophique sur la saison, je suis pas persuadé que votre priorité, c'est de le prolonger.
4: Bah, vous le perdez quand même gratuitement, c'est jamais bon.
0: Allez, l'Europe, ça suffit. On file dans un pays qui, dans 10 jours, accueillera le match d'ouverture de la Coupe du Monde, le Mexique. Et ce match d'ouverture, ça, ce sera le même que lors de la Coupe du Monde 2010. Mexique, Afrique du Sud. C'était en Afrique du Sud à l'époque. Enfin, si les Sud-Africains arrivent sur place, mais on a une bonne nouvelle depuis hier qu'ils séchaient à l'aéroport chez eux parce que leur fédé s'était un peu emmêlé les pinceaux avec les visas. Ils sont dans l'avion et ils seront donc bien présents pour ce match d'ouverture le 11 juin. Le Mexique qui fête en quelque sorte depuis 2-3 jours, la retraite annoncée, Dédé de Monterrey, on peut l'appeler comme ça, 11 ans, passé là-bas, André-Pierre Gignac, il avait 29 ans en arrivant, il en a 40, logiquement, 5 fois champion, une Ligue des Champions de la zone CONCACAF, il est le seul Français à avoir joué une finale de Copa Libertadores, c'était avant la création de la Ligue des Champions de la zone CONCACAF, El Gordo, le gros, comme on l'appelle là-bas, mais ça n'est pas une insulte, c'est même un compliment, 219
5: en France,
0: buts.
5: Moi, ouais.
0: Oui, bah c'est comme ça. Oui, je sais parce que j'ai eu cette conversation avec un dénommé Carlos Bianchi qui m'a fait blesser.
5: Big Mac en France, c'était pas son nom.
0: 219 buts en 444 matchs. Bah, il a perdu le dernier. C'était la finale justement de la Ligue des Champions de la zone CONCACAF. Peu importe, un mot, 3-4 minutes, parce que c'est vrai qu'on en a parlé. On a eu vent de ses exploits. Les Tigresses, c'est une idole là-bas, l'être de lumière, comme disent les supporters.
6: Oui, c'est une histoire sportive et humaine absolument incroyable pour André-Pierre Gignac, parce que des titres, il en a eu à foison, des matchs et des buts, on vient de les énumérer, il en a marqué, on n'est plus capable de les compter, mais surtout, dans le cœur du public, dans le cœur des Mexicains, il laisse une image incroyable, une affection complètement folle, et qui aurait pu le prédire pour un joueur français qui n'était pas une star non plus en France, franchement, l'imaginez pas.

0: des champions nord-américaines. Je l'aurais pas parié et je pense que peut-être il a dû changer les choses. Et le meilleur exemple, c'est Florian Thauvin qui a tenté sa chance là-bas et qui n'a pas réussi. Lui, il a réussi. C'est devenu vraiment la star du championnat. Donc bravo, fantastique. Je pense qu'il a quand même dû faire beaucoup d'efforts qu'il ne faisait pas en France.
1: On rappelle 36 sélections en équipe de France. 7 buts. Il aurait pu être le héros de la finale de l'Euro 2016. On se souvient de cette frappe à la 92e minute qui prend le poteau. Bruno Constant, ça vous inspire quoi, cette réussite?
2: Si j'avais été joueur professionnel, j'aurais rêvé d'une fin de carrière comme ça en fait. Et franchement, il nous a ouvert les yeux sur un championnat que personne ne connaissait, parce que l'Amérique du Sud, c'est l'Amérique centrale, mais l'Amérique du Sud, c'est plutôt Argentine, Brésil pour les championnats qui nous font rêver. Et là, on a vu des stades remplis pour lui, qui scandaient son nom, qui ont fait des tifos exceptionnels. Lui, il prenait un pied pas possible. Il a étendu en plus sa carrière pendant que certains vont à Miami ou en Arabie Saoudite. Ben c'est génial, moi je trouve ça génial et je pense qu'il aime remonter dans les cœurs du public français grâce à ce oui évidemment.
0: Il y a de l'argent au Mexique, attention.
2: Oui oui mais
0: pas dans le championnat.
2: Oui.
1: Merci messieurs, dites donc. Ça a été vif aujourd'hui, mais c'était normal. Oui, mais plus léger, mais bien. Ouais, et même quand c'est vif, il était évident que...
3: Plus flamboyant au Mexique à Arsenal.
1: Ça a été plus flamboyant que la finale de Ligue des Champions. En tout cas, ça c'est sûr.
3: Etienne était chaud.
1: Mais c'est pas grave. Merci encore d'avoir été avec nous. Merci à Pierre-Olivier Guérin. Merci à Laurent Salerno. Merci à Basile, qui est là aussi le stagiaire de la semaine. Demain, évidemment, vous retrouvez la dame. Elle n'est jamais bien loin. Et on l'embrasse.
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8: Bonsoir à toutes et à tous et soyez les bienvenus dans RFI Soir, 3 heures d'information qui commencent. Nous serons notamment au Liban dans un instant où l'armée israélienne poursuit son offensive contre le Hezbollah et appelle même à l'évacuation de la banlieue sud de Beyrouth, fief du mouvement chiite. Dans 10 minutes, grand reportage de l'autre côté de la frontière dans le nord d'Israël alors que la trêve n'existe que sur le papier. Dans une demi-heure, le débat du jour, la France est-elle toujours aussi attractive pour les investisseurs étrangers alors que se tenait à Paris aujourd'hui le sommet Choose France. À 18h30, TU Afrique Soir avec Sylvie Berruet. 19h10, TU Le Grand Entretien. Frédéric Genot reçoit ce soir Jean-Marc Sauvé. Il a piloté la CIAZ, la commission indépendante sur les violences sexuelles commises dans l'église. Et puis dans Accent d'Europe, direction la Suède où les réfugiés afghans font face à la menace d'être expulsés vers Kaboul, et en Belgique où une association évalue les séquelles des tortures des demandeurs d'asile. Mais d'abord, on commence par faire un point sur l'actualité. Bonsoir Adrien Delgrange.
9: Bonsoir Charlotte, bonsoir à toutes et à tous.
8: Et nous sommes donc au Liban pour commencer cette édition.
9: Le président libanais Joseph Aoun qualifie cet après-midi l'offensive israélienne au Liban de féroce et de condamnable, alors que la barre des 3400 morts a été franchie depuis le début du mois de mars. En ligne de Beyrouth, notre correspondant Paul Khalife. Paul, le chef de l'État libanais, fait cette déclaration alors que l'armée israélienne intensifie ses frappes, élargit son avancée terrestre au nord du fleuve Litani et menace ce soir de bombarder la banlieue sud de Beyrouth.
10: Oui, Adrien, les menaces de Benjamin Netanyahou et de son ministre de la Défense, Israël Katz, ont poussé des milliers de familles à fuir précipitamment la banlieue sud de Beyrouth, en n'emportant que le strict nécessaire. Des embouteillages monstres ont été enregistrés aux entrées de cette région densément peuplée et dans le

0: Beyrouth intramuros. Dans le sud du Liban, les avions, les drones et l'artillerie israélienne ont continué à pilonner massivement des dizaines de localités, aussi bien au sud qu'au nord du fleuve Litani. L'une des frappes les plus meurtrières a touché en fin d'après-midi un hôpital dans la ville côtière de Tyr, désertée par la majorité de ses 150 000 habitants. Les Israéliens ont lancé des ordres d'évacuation aux résidents de plusieurs localités situées entre le Litani et le fleuve Zahrani, à 40 km de la frontière. L'intensification des frappes intervient alors que des combats terrestres opposent des soldats israéliens à des combattants du Hezbollah en plusieurs points au nord du Litani. Le parti chiite a attaqué à 5 reprises ce lundi les troupes israéliennes déployées autour de la forteresse stratégique de Beaufort, occupée samedi. Des vidéos distribuées par le Hezbollah montrent des drones kamikazes fondant sur des soldats à pied ou sur des véhicules militaires camouflés.
1: Merci Paul. Paul Khalife en direct de Beyrouth pour RFI. C'est dans ce contexte que l'Iran, du moins par la voix des gardiens de la révolution, l'Iran menace d'ouvrir de nouveaux fronts face à cette offensive d'Israël au Liban. L'Iran considère que franchir les lignes rouges au Liban et à Gaza équivaut à une guerre directe et en réponse est déterminé à mener des opérations défensives. C'est ce qu'a indiqué aujourd'hui à la télévision d'État iranienne un conseiller du guide suprême. Et puis enfin, juste avant une réunion du Conseil de sécurité de l'ONU qui doit débuter maintenant dans 1 heure. Nous rappelons tous les acteurs à respecter la cessation des hostilités et à éviter une nouvelle escalade, vient de déclarer Stéphane Dujarric, le porte-parole du secrétariat général de l'ONU. Sur le continent africain, premier déplacement officiel à l'étranger pour Romuald Ouadani. Et la tradition est respectée puisque le nouveau chef d'État du Bénin se rend ce soir au Nigeria, souvent la première destination des présidents béninois nouvellement élus. Romuald Ouadani sera donc reçu à Lagos par le président nigérian. Une visite privée selon les deux présidences. Cette visite au Nigeria se déroule à la veille du déplacement du nouveau président béninois prévu à Niamey au Niger. 19h05 à Paris, c'est un montant record. L'Élysée annonce 93 milliards d'euros d'investissement lors d'un sommet pour vanter les mérites de la France au monde entier. Théo Renaudon, bonsoir.
2: Bonsoir Adrien.
1: Vous êtes à Versailles où se tient ce sommet. Le chef de l'État Emmanuel Macron vient juste de démarrer son discours de clôture. Environ 200 patrons ont répondu à l'appel et ce malgré l'instabilité politique française de ces derniers mois.
2: Oui, Parlement bloqué, élection présidentielle plus qu'incertaine, mais l'économie française reste plus attrayante qu'ailleurs, plus solide même, vu le contexte international. C'est en tout cas ce qu'a plaidé le ministre français de l'économie, Roland Lescure, face aux investisseurs étrangers.
3: Franchement, quand je me compare, je me console. L'électricité décarbonée est pas chère, qui fait qu'aujourd'hui on est moins exposé, plutôt mieux protégé qu'un certain nombre d'autres économies, à la crise évidemment du Golfe, sur le marché du travail, sur la fiscalité, sur la simplification des procédures. La France est positionnée, y compris géographiquement, à un endroit stratégique. On a des avantages, soyons-en fiers.
2: Argument entendu, notamment par le groupe japonais Horiba. Eux fabriquent des instruments pour mesurer la pollution, par exemple. Son patron en France, Laurent Foulana, est confiant.
4: Même si les événements récents peuvent apporter de l'incertitude, on croit que les tendances de fond, qui sont la décarbonation, l'environnement, le bien-être, la santé, resteront des tendances porteuses. Et donc on a une vision plutôt moyen et long terme sur ces enjeux-là, et c'est ça qui guide nos investissements.
2: Ce groupe japonais, Adrien, va donc investir 20 millions d'euros en France et créer 150 emplois.
1: Si Théo Renaudon à Versailles, la France est-elle toujours attractive? Si le sujet vous intéresse, c'est le débat du jour dans un peu plus de 20 minutes sur RFI. En Colombie, le second tour de la présidentielle opposera le sénateur de gauche et dauphin du président sortant, Ivan Cepeda, au candidat de l'extrême droite, Abelardo de la Espreya. D'ici le second tour, le 21 juin prochain, les deux candidats vont désormais partir à la chasse aux voix, Marine de la Moissonnière.
5: Les abstentionnistes constituent une réserve de voix importante. Un peu moins de la moitié des inscrits sur les listes électorales ne se sont pas déplacés hier. En général, 1,2 million de Colombiens n'ayant pas participé au premier tour votent au second. Les électeurs du centre, eux aussi, vont être décisifs. Leurs candidats n'ont pas encore donné de consignes de vote claires. Certains ont demandé du temps pour réfléchir, se concerter avec leurs équipes. D'autres préfèrent ne pas se prononcer. À droite, en revanche, on serre les rangs. Derrière Abelardo de la Espriella, oublié les coups échangés pendant la campagne, Paloma Valencia, arrivée troisième avec un peu moins de 7% des voix, a déjà annoncé qu'elle le soutenait, tout comme plusieurs figures de droite, notamment l'ancien président Alvaro Uribe. À gauche, enfin, Ivan Cepeda conteste les résultats du premier tour sans fournir de preuves. Il devrait vite se remettre en marche pour tenter de séduire les électeurs du centre-gauche. Le président sortant Gustavo Petro, très impliqué dans la campagne, pourrait tenter de peser de tout son poids dans l'entre-deux-tours.
1: Un dernier mot de tennis au 9e jour de tournoi de Roland-Garros. La session de nuit dédiée à la plus belle affiche du jour offrira pour la première fois un duel du tableau féminin. La numéro 1 actuelle mondiale, Arina Sabalenka, affrontera Naomi Osaka. Les précisions de Babacar Diarra.
6: Voir Naomi Osaka en deuxième semaine de Roland-Garros, c'est une nouveauté. Entre la japonaise et la terre battue, l'histoire n'a de toute façon jamais été lisse. Mais sa qualification pour les huitièmes de finale samedi face à l'américaine Iva Jovic montre qu'elle a franchi un cap, notamment émotionnellement.
7: Je pense que je suis beaucoup plus calme maintenant. Par le passé, je voulais trop en faire. J'ai toujours cette envie de gagner, mais j'accepte d'avancer étape par étape. Peut-être que ça aboutira, peut-être pas, mais je dois profiter du moment.
6: Cette renaissance sur terre battue, Osaka l'a entamée en France. L'an dernier, c'est à Saint-Malo qu'elle avait remporté son premier tournoi sur la surface. Et surtout, le premier après la naissance de sa fille. Plus récente et plus significative, sa défaite en 3-7 fin avril à Madrid avait poussé son adversaire du jour, la Biélorusse Arina Sabalenka, dans ses retranchements.
8: J'ai la sensation que notre dernier match à Madrid était très serré et de haut niveau. Elle est arrivée avec assurance et elle a hissé son niveau lors de cette rencontre. Je suis prête à me battre pour remporter ce match et à tout donner pour y parvenir.
6: Sabalenka le sait, dans un tournoi où les favoris tombent à la chaîne dans les tableaux féminins comme masculins, Naomi Osaka ne lui facilitera pas la tâche. Babacar Diarra, Roland-Garros, RFI.
1: Et la dernière représentante française à Roland-Garros, Diane Paris, s'est inclinée aujourd'hui en huitième de finale.

0: The ceasefire is fictional. Everyone knows it. Up north knows it.
1: Le cessez-le-feu est fictif, tout le monde le sait dans le nord. C'est soit la guerre, soit l'absence de guerre. On ne peut pas vivre dans les limbes, il faut être précis. C'est soit ceci, soit cela. Il n'y a pas de zone grise dans les guerres. Il y a une guerre et il n'y a pas de guerre. Nous devons décider de quel côté nous nous plaçons et aller jusqu'au bout. S'il n'y a pas de guerre, asseyons-nous, concluons un accord de paix et respectons-le. S'il y a une guerre, terminons le travail, mais faisons quelque chose et jusqu'au bout, ne vous arrêtez pas au milieu. Nous n'avons aucun intérêt à occuper le Liban. Le Liban est un pays à part entière.
0: But there is one element that keeps the peace away. And it's not Israel and it's not Lebanon, it's Hezbollah.
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3: Quelques jours après le début de l'offensive israélo-américaine en Iran, le Hezbollah libanais se jette le 2 mars dernier dans le conflit et attaque Israël. La riposte sera très meurtrière. Plus de 3000 morts au Liban, 1 million de déplacés. Sur le papier, depuis le 17 avril, il y a un cessez-le-feu, mais sur le terrain, il n'en est rien. Les frappes israéliennes massives sur le Liban se poursuivent et le Hezbollah continue d'attaquer. RFI vous conduit aujourd'hui dans le nord d'Israël. Ils s'appellent Ori, Yuval ou Ella. Vous allez les entendre. Après 3 mois de bombardement, ils sont à bout de nerfs. Dans le nord d'Israël, une trêve qui n'en est pas une. Un grand reportage de Frédéric Misselin.
4: Après presque 2 ans, vous avez entendu, et voilà, c'est à nous.
5: À 70 ans, Raya sait distinguer différents types de tirs et leur provenance. Interceptions, roquettes du Hezbollah, artillerie israélienne, ceux-là sont à nous, explique cette grand-mère israélienne qui a vécu toute sa vie à Metoula, à la frontière avec le Liban. Avant la retraite, elle avait une exploitation agricole et depuis son jardin, on aperçoit au loin, juste après les vergers et les champs de kiwi, le Liban, voisin des villes vides et en ruine depuis le conflit.
4: Tout ça, c'est Liban. Farkil et Fatma, après c'est Marjayoun, c'est le Hezbollah là-bas. Pas maintenant. Maintenant, c'est l'armée et c'est pour ça que je reste ici. Si l'armée n'était pas dedans, moi, je ne suis pas là. Nous avons 5 enfants et 11 petits-enfants. Ils ne veulent pas venir. Ils ont peur et moi aussi, j'ai peur.
5: En cas d'alerte, Raya a 15 secondes pour se mettre à l'abri. Il y a un an, sa maison a été touchée par une roquette du mouvement chiite armé libanais. Elle nous montre les dégâts et précise qu'elle n'était pas là lorsque cela s'est produit. Les autorités israéliennes avaient évacué les habitants de Metoula. C'était une zone militaire. Aujourd'hui, les soldats israéliens occupent une large partie du sud du Liban pour raison de sécurité, dit le gouvernement, un discours auquel Raya adhère complètement.
4: Vous avez entendu maintenant, c'est tout le jour comme ça. C'est un soldat qui est mort aujourd'hui, un soldat qui est mort hier. Maintenant, ils ont ces drones.
5: La menace des drones est de plus en plus présente sur cette ligne de front. Nous marchons le long de la frontière, matérialisée par un haut grillage. Sur cette colline balayée par les vents, Ori, père de 3 enfants, accepte de nous accompagner. Nous sommes sur la route qui longe le village de Misgav Am. Ori a été très clair, il faut faire vite, c'est dangereux.
6: Pourquoi est-ce que c'est dangereux? Le Hezbollah est juste en face de nous. Il est censé être à une grande distance, mais comme vous le remarquez, l'atmosphère ici est assez tendue. Quand tu marches près de la clôture, là, des drones explosifs peuvent apparaître soudainement. Ces drones peuvent être pilotés de loin, à 60 voire 120 km, et cela peut nous surprendre à tout moment. Ici, tu as des enfants qui vont à l'école, et des drones se promènent dans le secteur. C'est très dangereux, surtout si tu as une ogive explosive sur le drone. Avec les enfants, si au beau milieu d'un trajet il y a une alerte, qu'est-ce qu'on fait? Le danger est réel. Et si ça explose sur un bus ou une voiture, ça peut tuer. Nous l'avons déjà vu.
7: Sakana amitit. Ze im ze mitpotzetz al autobus ou al rechef, ze yachol la harog. Ve rayinu et ze.
5: Aujourd'hui, c'est effectivement la menace des drones à fibre optique qui inquiète l'état-major israélien. Dans le village de Misgav Am, les habitants soupirent en disant qu'ils sont malheureusement habitués à la guerre. Ori Mogué a été évacué avec sa famille après le 7 octobre 2023, en parallèle de la guerre à Gaza. Et comme les 200 autres familles de sa communauté, Ori a vécu à l'hôtel. Cet ingénieur de 37 ans a été autorisé à rentrer chez lui il y a un an. Ori assure qu'il veut la paix, mais il ajoute « Avec le Hezbollah, c'est impossible ».
6: Je ne veux pas vivre à côté de quelqu'un qui veut me tuer. Ils ne peuvent pas rester ici. Il faut une zone tampon.
5: De l'autre côté du grillage, le village d'Odaïsé, complètement détruit par l'armée israélienne. Des dizaines de milliers de Libanais déplacés depuis le 2 mars, date à laquelle le Hezbollah s'est rangé derrière son allié iranien pour attaquer Israël. Ori conteste le terme « civil ».
6: Quel civil ? Les civils ont besoin d'un fusil Kalachnikov ? Des civils ont besoin des lance-roquettes RPG ? Montre-moi un civil qui a un RPG dans sa maison. Dans cette zone ici, le Hezbollah s'est renforcé petit à petit. Et soudain, il n'y avait plus d'enfants, plus de familles, plus de femmes, seulement des hommes et des pick-up. C'est ce que l'on a vu.
5: En 2 mois, plus de 3000 tués côté libanais, plus d'une vingtaine de soldats et civils israéliens de l'autre. Mais ce conflit entre les deux pays dure depuis plusieurs décennies. Aujourd'hui, l'armée israélienne mène des frappes massives et a pris le contrôle de plusieurs positions dans le sud du Liban. Washington fait pression pour obtenir un accord de paix, mais sur le terrain, les soldats israéliens sont déployés en territoire libanais, laissant craindre une occupation de longue durée.
7: Colonel R, responsable de la 769e brigade ici dans le nord. Ce que nous avons trouvé là-bas est beaucoup plus important que ce que nous imaginions trouver. Dans la petite localité de Kfar Kila, nous avons récupéré l'équivalent de 90 camions de munitions, de fusils et de roquettes. Dans cette petite ville, dans presque chaque maison, nous avons trouvé un avant-poste ou un tunnel sous la maison qui menait à une autre maison. C'est un village, certes, mais c'était plutôt une base militaire. Toutes les infrastructures ont été détruites, ce qui est évidemment difficile pour les civils libanais. Donc oui, si vous allez dans ces villages, vous constaterez que les infrastructures sont détruites. C'est vrai.
5: Aujourd'hui, à l'heure du cessez-le-feu, les habitants du Nord se sentent oubliés, laissés pour compte. À Metula, pendant 2 mois, la ville était quasi déserte. Miri Menaché tient le seul café du coin, le Bella.
8: La ville est en plein processus de reconstruction. Tout s'est arrêté autour du 28 février quand Israël et les États-Unis ont recommencé à frapper l'Iran. Alors oui, c'est probablement le dôme de fer que vous entendez ces jours-ci quand il y a un cessez-le-feu, soi-disant. Le dôme de fer protège essentiellement les soldats derrière la frontière.
5: Dans le café de Miri, on écoute Bob Marley. La propriétaire a du caractère. Elle explique qu'avant le cessez-le-feu, il y avait 30 à 35 alertes par jour à Metula. Aujourd'hui, c'est moins, mais la guerre est toujours là.
8: Le cessez-le-feu est fictif, tout le monde le sait dans le Nord. C'est soit la guerre, soit l'absence de guerre. On ne peut pas vivre dans les limbes, il faut être précis. C'est soit ceci, soit cela. Il n'y a pas de zone grise dans les guerres. Il y a une guerre et il n'y a pas de guerre. Nous devons décider de quel côté nous nous plaçons et aller jusqu'au bout. S'il n'y a pas de guerre, asseyons-nous, concluons un accord de paix et respectons-le. S'il y a une guerre, terminons le travail, mais faisons quelque chose et jusqu'au bout. Ne vous arrêtez pas au milieu. Nous n'avons aucun intérêt à occuper le Liban. Le Liban est un pays à part entière.
0: But there's one element that keeps the peace away. It's not Israel and it's not Lebanon, it's Hezbollah.
5: Lorsque Miri sert les clients, on aperçoit coincé à l'arrière de son short la crosse d'un pistolet. La patronne assure qu'elle préférerait vivre en paix avec ses voisins.
0: If you ask me, I'm a normal person. Of course I don't want war.
8: Je suis une personne normale. Bien sûr, je ne veux pas la guerre. Je veux vivre en paix. Mais vivre en paix, c'est trouver une solution.
0: I prefer to know what's going on.
5: Juste à côté de Metula, Kiryat Shmona, c'est la grande ville de la frontière nord. Nous y sommes allés une dizaine de jours après le début du conflit avec le Liban. Il y a moins de 3 ans, ils étaient encore 25 000. La guerre à Gaza, puis celle avec le Hezbollah, ont fait fuir la population. Aujourd'hui, il reste à peine 6 000 habitants à Kiryat Shmona. Nous avons rencontré là-bas des gens qui s'affichaient combatifs, résistants, mais qui se disaient aussi épuisés sur le parking d'un supermarché et là confie sa fatigue récurrente.
9: C'est horrible, on vit de boum en boum dans les abris, c'est pas une vie. Surtout psychologiquement, on est épuisé, on se dit qu'on n'a plus la force. On n'a plus la force pour ça. D'autant qu'on pense que ça ne va jamais se terminer. Il y aura un cessez-le-feu et puis ça recommencera. Ça recommencera toujours, c'est comme ça depuis que je suis née, ça fait presque 50 ans. Je ne pense pas que ça changera un jour. Il y aura des cessez-le-feu ici et là, mais ça ne disparaîtra pas. Bien sûr que j'aimerais partir. Si j'avais su, je serais partie depuis longtemps. J'espère que mes enfants partiront et que je les suivrai.
5: Certains ont exprimé des regrets, demandant à l'État de les aider, de les évacuer. Mais Benjamin Netanyahou, le premier ministre israélien, a insisté auprès des élus locaux. Il faut faire en sorte que les habitants de la zone restent. Après 15 jours de guerre, Yuval a choisi.
9: Je suis très fatiguée, on ne dort pas de la nuit. J'ai un tank en face de chez moi et il tire tout le temps. J'habite dans un quartier près de la frontière, alors on entend tout. On ne dort pas. Pour l'instant, on va partir pour un mois, parce que c'est invivable ici. On réfléchira à ce qu'on va faire vers la fin de l'année scolaire. A priori, dans la région de Haïfa. On part demain.
5: Les habitants de Kiryat Shmona partent et reviennent par intermittence. Dans le centre-ville, beaucoup de commerces sont fermés, à l'exception d'une épicerie, d'un vendeur de falafel et d'un salon de coiffure. Paul, un client, nous conseille de ne pas rester dehors.
10: Ici, ce n'est pas comme dans le reste du pays. L'alerte, on la reçoit après que le missile soit tombé, parfois même après 2 ou 3 missiles. Hier, dans le ciel, c'était complètement dingue. Si vous restez ce soir, vous verrez, c'est la guerre des étoiles. Mais on ne peut pas tout quitter du jour au lendemain et aller habiter à Tel Aviv. Ici, le loyer ne coûte rien. Là-bas, c'est 5 ou 6 fois plus cher. Tel Aviv est une des villes les plus chères au monde.
5: Alors, lorsque le cessez-le-feu a été annoncé le 17 avril, Johanna a été très soulagée. Elle nous l'avait dit au téléphone.
11: J'habite à Maalot Tarshiha, à 7 km de la frontière avec le Liban. Oui, c'est un soulagement. On se dit qu'on va peut-être pouvoir respirer un peu, dormir un peu mieux la nuit. Mais après, sur une deuxième réflexion, je me suis dit que c'est pas 100% une bonne chose de se cesser le feu, on va dire. Dans l'absolu, c'est sûr qu'on veut que ça s'arrête. À terme, c'est l'objectif. Mais est-ce que se cesser le feu maintenant, dans ces conditions, c'est une bonne chose? C'est ça la grande question.
5: Le gouvernement israélien avait expliqué à l'issue de la guerre des 12 jours en juin 2025 que l'Iran et le Hezbollah étaient totalement défaits. Aujourd'hui, ceux que nous avons rencontrés ne croient plus aux promesses gouvernementales. Ori, Raya, Miri, tous disent la même chose.
6: Je ne peux croire un seul mot qui sort de sa bouche. Je ne peux croire quelqu'un qui est censé me protéger. Regardez les tirs d'interception au-dessus de votre tête. Regardez les hélicoptères. Que ceux à Jérusalem sentent qu'il y a un cessez-le-feu, c'est bien. Mais il n'y a pas vraiment de cessez-le-feu ici.
4: Mon gouvernement, je ne peux pas le croire. Ils n'étaient pas là. Ils n'ont pas vu ce que nous passons chaque jour. Chaque jour. Et ils disent des choses, mais ce n'est pas vrai du tout. Ils mentent chaque jour.
12: I'm a very right-wing person, but I lost faith.
8: Je suis une personne très à droite, mais j'ai perdu confiance dans le leader de la droite, alors je ne sais pas pour qui je vais voter. Mais ce ne sera pas Benjamin Netanyahou. Je ne crois même pas 80% de ce qu'il dit.
5: Pourtant, le lendemain de la déclaration de guerre du Hezbollah, le 2 mars, à Touval, un kibboutz du nord plutôt à gauche, nous avions rencontré Myriam, modérément inquiète.
12: La plupart des gens ici n'ont pas de bunker à la maison, donc quand ça vient de l'Iran, comme ça met du temps jusqu'à ce que ça arrive ici, on reçoit d'abord au téléphone une alarme où on sait qu'on a encore un peu de temps pour arriver jusqu'à ce que la sirène arrive. Et quand ça vient par contre du Liban, alors on n'a pas ce temps-là pour réagir, on a au maximum 30 secondes pour trouver un abri et les sirènes qui commencent tout de suite. Donc pour les habitants du Nord, je crois que c'est le Liban nous concerne plus quelque part que l'Iran.
5: Erad habite également dans ce kibboutz. Ce professionnel de la high-tech, père de 2 enfants, tient un discours plutôt inhabituel en Israël. Dès le début de la guerre, Erad faisait part de son pessimisme.
13: Je pense donc qu'il est dommage que les politiciens ne puissent pas faire la paix. Je ne pense pas que tuer un ou même 50 chefs de l'Iran ou du Hezbollah changera vraiment la situation. Parce que je peux imaginer que même si en Israël, je ne sais pas, le Premier ministre et peut-être 50 autres dirigeants et ministres sont tués, Israël ne s'effondrera pas, Israël ne changera pas. En temps de guerre, les gens meurent, l'argent public est gaspillé pour des actions militaires. Et d'une certaine manière, à la fin, les gens vont s'apercevoir que tout ça n'a pas de sens, que rien ne change vraiment. Nous sommes des voisins. J'aimerais que nous soyons de bons voisins.
14: We are neighbors. I wish we could be real good neighbors.

La majorité des Israéliens estime que l'État hébreu devrait intensifier les combats contre le Hezbollah. C'est ce qu'ils disent à 59% selon un sondage réalisé au mois de mai par l'Institut d'études sur la sécurité nationale. Moins d'un tiers de la population en Israël s'oppose à l'occupation militaire du sud du Liban.

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3: C'est le grand rendez-vous annuel des investisseurs étrangers en France. Le sommet Choose France se tenait ce lundi au château de Versailles. Le président Emmanuel Macron a lancé cette grande messe annuelle en 2018 et se félicite de son succès. Pour la 7e année consécutive, la France est le pays européen qui a attiré le plus d'investisseurs étrangers en 2025, selon le baromètre du cabinet EY. Alors quelle réalité recouvrent ces chiffres? La France est-elle vraiment toujours aussi attractive aux yeux des investisseurs internationaux? On en parle ce soir avec nos invités. Anthony Morlet-Lavidali, bonsoir. Bonsoir. Vous êtes économiste chez Rexecode, Institut d'études économiques. David Kousker, bonsoir.
5: Bonsoir.
3: Fondateur et gérant de la société Trendéo, cabinet de collecte et d'analyse d'informations économiques. Et puis en ligne avec nous également, Anaïs Voigilis, bonsoir.
6: Bonsoir.
3: Vous êtes docteur en géographie, chercheuse associée à l'Université de Poitiers, spécialiste des questions industrielles en France et en Europe, autrice du livre « Pour une révolution industrielle ». Alors je vous propose qu'on commence cette émission par écouter le président français Emmanuel Macron. Il s'exprimait ce matin en ouverture du sommet Choose France.
7: Aujourd'hui à Versailles, ce sont 71 nouveaux investissements qui sont annoncés. Et cette édition de Choose France à elle seule va permettre de cristalliser un montant record de 93 milliards d'euros d'investissements confirmés pour plus de 15 000 emplois. C'est évidemment de très loin une édition record et c'est historique. Ce sont 93 milliards d'euros d'investissements dans les data centers et dans l'IA, bien sûr, mais aussi des projets stratégiques pour notre indépendance dans les semi-conducteurs, dans les minerais critiques, dans l'électrification des tracteurs ou des camions, dans l'acier, dans la santé.
3: Le président français Emmanuel Macron, un sommet Choose France qui bat donc tous les records. Doit-on s'en féliciter, Anthony Morlet, David Ali?
5: Moi, très clairement, enfin, ça reste une édition absolument record, comme ça a été dit. C'est vraisemblablement la réussite des deux quinquennats Macron, c'est d'avoir quand même mis à l'agenda cette attractivité française. On part de loin, il faut avoir en tête que la France, il y a 10 ans, elle était très peu attractive, avec des conditions fiscales qui, même si on s'est rapproché de la moyenne européenne, restent toujours peu attractives. Donc il y avait besoin d'un grand rendez-vous pour tenter de fédérer. Et il faut bien différencier deux choses. D'une part, il y a les flux entrant chaque année, c'est ces fameux investissements qui sont annoncés à Choose France. Et puis il y a le stock, c'est-à-dire ce qu'on a accumulé au fil des ans. Et là, la France reste toujours en retard. Quand on regarde, par exemple, le poids que génèrent les filiales étrangères dans la valeur ajoutée française, c'est 15%. Chez nos voisins allemands, chez nos voisins italiens, c'est 18%. En Espagne, c'est 22. Donc on reste toujours le pays dans lequel les filiales étrangères pèsent le moins lourd parmi nos grands voisins européens. Donc il nous reste du retard, mais il est vrai que les annonces récentes ont montré qu'on était capable d'attirer davantage. Alors ça a été, les conséquences des multiples réformes qui ont été engagées depuis le premier quinquennat Macron. Même si j'y reviendrai, les dernières mesures, dont la surtaxe d'impôt sur les sociétés qui a été votée en 2025 et qui a été remis dans le PLF 2026, sont là pour le coup des signaux qui brouillent un peu plus l'effet attractivité qu'on souhaiterait afficher, mais c'est tout de même, il y a du mieux très clairement dans l'attractivité française, et il faut espérer qu'on continue sur ce sentier qui a été une amélioration au cours des dernières années.
3: Il y a du mieux, nous dit Anthony Morlet-Lavidali. David Kousker, dans quel domaine est-ce que vous partagez cette analyse, et est-ce que vous pouvez nous dire un petit peu dans quel domaine se font ces investissements étrangers?
8: Alors oui, c'est un succès assez fort. La France, on a toujours reconnu des qualités à la France, la solidité de ses infrastructures, la qualité de la formation de la main-d'œuvre. Et je pense que c'est extrêmement intelligent d'avoir un peu ramasser toutes ces annonces qui se font tout au long de l'année et leur donner un poids en termes de communication et de solennisation, parce que les entreprises étrangères qui prennent des décisions positives pour la France savent qu'en plus elles vont en bénéficier en termes d'image, qu'il y aura une sorte de podium annuel qui est un objet de communication vraiment intéressant, fort et utile. Après, il faut voir aussi que il y a un objectif d'attractivité aussi pour les entreprises françaises et pour les grands groupes. C'est-à-dire que quand on regarde un petit peu ce qui se passe, notamment depuis 2009, il y a un paradoxe, c'est que même si les groupes étrangers sont peut-être moins présents que dans d'autres pays européens, les grands groupes étrangers ont créé plus d'emplois en France que les grands groupes français. Donc la caractéristique aussi des entreprises européennes et plus spécifiquement de l'économie française, c'est que les grands groupes français investissent beaucoup à l'étranger. Ils sont extrêmement extravertis et donc il y a aussi un travail à faire pour que globalement il y ait une attractivité et que ce soit notamment plus facile d'investir, y compris en termes concrets, en termes de terrain et autres, pour les investisseurs français. Et d'ailleurs, le gouvernement en est conscient, puisqu'il y a un Choose France France.
3: Pour les entreprises françaises.
8: Pour les entreprises françaises au deuxième semestre. Mais donc ça, c'est bien vu.
3: Et alors, si on reste sur les investissements étrangers, dans quel secteur est-ce qu'ils se font?
8: Alors, le secteur 2025 et 2026, le secteur phare, c'est les data centers. C'est-à-dire que, en 2025, l'année 2026 n'est pas terminée, donc on ne peut pas le dire, mais en 2025, dans le total des investissements annoncés en France, les data centers font la moitié, en fait. Et en fait, ils doublent le volume habituel. Si on passe de 60 à près de 120 milliards annoncés. Donc c'est absolument colossal en termes de montants investis. Alors c'est beaucoup des cartes Nvidia et autres qui sont achetées à l'extérieur, mais c'est quand même vraiment considérable. Et ça fait partie aussi d'une taille d'investissement que la France n'était plus habituée à accueillir. Donc ça nous replace parmi les très grands acteurs, et probablement ça nous fait passer au troisième ou au deuxième rang en termes d'investissement dans les data centers mondial, au niveau mondial, juste derrière les États-Unis et peut-être derrière la Chine.
3: Alors les data centers, on le rappelle, hein, ce sont ces énormes centres de données dont on a besoin pour développer l'intelligence artificielle. Anaïs Voigilis, est-ce qu'on doit se réjouir justement de ces annonces concernant le domaine de l'intelligence artificielle en France ?
6: Alors, quand on annonce des investissements en France, il y a toujours motif à se réjouir, parce que c'est de la création de valeur qui va se produire sur notre territoire. Là où on peut prendre une forme de distance par rapport à ces annonces, c'est qu'il y a un investissement qui concentre une grande partie de ces investissements directs étrangers, c'est un investissement dans un data center, et ça pose la question de qu'est-ce qu'on a envie de construire en France. C'est-à-dire qu'aujourd'hui, on met très fortement en avant le fait qu'on a une énergie décarbonée, stable, à prix compétitif. Donc, on peut attirer des data centers. Le problème, c'est que derrière, ça pose la question, de la création d'emplois. Les data centers sont très peu créateurs d'emplois par rapport à des activités industrielles. De la question de l'allocation d'une ressource qui est quand même limitée, à savoir de l'électricité bas carbone, mais surtout l'accès au réseau haute tension et à une puissance. C'est-à-dire que si on réserve cette puissance à des data centers qui répondent à des enjeux de souveraineté pour la question de l'intelligence artificielle, des modèles de calcul, etc., donc on en a besoin, on le fait au détriment potentiellement d'autres activités, et notamment des activités industrielles. Et donc, derrière, c'est les data centers au service de qui, pour qui ? C'est-à-dire, implanter des data centers, oui, mais clarifier les objectifs derrière, et clarifier comment cela se marie avec nos objectifs industriels et les objectifs de décarbonation liés à l'industrie. Et là où je mettrai un deuxième bémol, c'est se réjouir des investissements, mais questionner ce qu'il y a derrière. C'est-à-dire, on a un chiffre qui est spectaculaire, mais il faut distinguer, à mon avis, les annonces des investissements effectivement réalisés, les investissements créateurs d'usines et d'emplois industriels, et les effets territoriaux produits par ces investissements. Enfin, on parle de plusieurs milliers d'emplois créés, et il va être intéressant de voir si derrière les annonces, les créations sont effectives, parce qu'on voit déjà que dans les éditions de Choose France précédentes, eh bien, le rythme de création d'emplois n'est peut-être pas aussi fort que ce qui est annoncé ou espéré. Donc, sortir de la communication pour voir comment cela se marie vraiment avec l'ambition industrielle et d'autonomie de la France.
3: David Kousker, vous qui collectez, analysez ces informations économiques, vous avez peut-être des éléments de réponse sur cette question. Le nombre d'emplois créés, les annonces sont-elles suivies des faits?
8: Alors, quand on annonce des projets à 30, 40 milliards de dollars dans un secteur aussi volatile et spéculatif que l'intelligence artificielle, probablement que les gens prennent position aussi et ne savent pas si ils vont réunir le financement, si l'électricité sera disponible, etc. Donc, il y a une dimension d'incertitude, mais comme dans tous les secteurs économiques, globalement, en moyenne, les annonces qui sont faites se réalisent plutôt parce que les entreprises cotées ne peuvent pas se permettre de décevoir les investisseurs non plus. Donc, voilà, certains projets. Alors, quand on parle de très gros projets, effectivement, ça peut avoir du poids, mais certains projets ne se feront pas. Globalement, quand même, et ça va un petit peu dans le sens de ce que disait Anaïs Wagilis, c'est vrai que si on cumule 2025 et 2026, on a fait des exercices de coin de table un peu ce matin, la quantité d'électricité qui va être mobilisée par l'ensemble de ces data centers, c'est 3 à 4 centrales nucléaires. Donc c'est à peu près la totalité de la tranche ferme de la loi de programmation pour l'énergie de février dernier. Donc c'est colossal en termes de puissance consommée, c'est autour de 10 gigawatts. Donc à la limite, si certains projets ne se font pas, c'est presque tant mieux. Ce qui est important, c'est qu'une bonne partie se fasse et qu'on arrive effectivement à ne pas non plus évincer des projets industriels qui se verraient privés du bénéfice d'une industrie d'une énergie décarbonée et à bas prix comme on sait le faire.
3: Est-ce que justement les projets industriels, eux, ils ont tendance à être en reflux. Est-ce qu'il ne faut pas non plus délaisser cet aspect-là, Anthony Morlet-Lavidali?
9: Alors, c'est vrai qu'on organise aussi un petit peu la concurrence, au fond, entre certains projets. On le voit avec la logistique, avec les data centers ou les projets industriels, parce qu'en France, on a une rareté du foncier, mais qui est liée à nos règles juridiques, qui sont quand même très restrictives. Et donc, c'est vrai qu'on peut se retrouver parfois avec des investisseurs en data center ou en logistique qui ont les moyens de payer plus cher le foncier que des industriels, et donc il y a des effets d'éviction. Mais ça, au fond, c'est à nous d'être peut-être un peu moins restrictifs sur le foncier. Je réagirais sur les deux points, parce que je suis assez d'accord. C'est d'une part, il faut pas louper au fond le virage data center qui est plus largement l'IA, le quantique, parce qu'on a plutôt de l'avance en Europe, mais on a deux géants que sont les États-Unis et la Chine qui vont très vite. Donc si on ne fait pas ce virage technologique, on va être définitivement largué, parce qu'on a quand même bien loupé les précédentes révolutions industrielles et numériques. Donc c'est important de se repositionner maintenant. Et ensuite, sur l'industrie, bien sûr, il ne faudrait pas penser que la France est devenue un Eldorado de la production industrielle. Ça serait quand même là, aller beaucoup trop loin. On a encore des conditions de production en France qui sont défavorables par rapport à ce qu'on peut obtenir dans d'autres pays, même là, pour le coup, européens.
3: C'est-à-dire?
9: Et par exemple, quand on regarde la fiscalité, fortiori de production, mais même sur les bénéfices, on est quand même très au-dessus de tout ce qu'on observe chez nos partenaires. Même pour les délais de justement d'accordement de foncier, on est plus long quand même, même si on a fait des progrès. Donc on voit bien qu'il y a encore tout un tas de freins qui font que dans l'industrie, on n'arrive pas à enclencher cette fameuse réindustrialisation. Je crois qu'on va y venir. On a plutôt stoppé la désindustrialisation, mais on n'est pas dans un moment de réindustrialisation.
3: Alors justement, ça veut dire quoi, Anaïs Wagilis, quand on parle de réindustrialiser?
6: La réindustrialisation, c'est le fait d'augmenter le poids dans le PIB de l'industrie et en général sur un territoire qui a connu au préalable une vague de désindustrialisation. C'est la définition stricto sensu. Et c'est là où justement Choose France montre un paradoxe français, c'est-à-dire qu'on est un pays qui est champion de l'attractivité mais qui a une industrie fragile. C'est-à-dire qu'on est à la fois première destination européenne des investissements étrangers et confronté à un ralentissement de la réindustrialisation, si tant est qu'on puisse dire qu'on ait vraiment connu une phase de réindustrialisation depuis 2020. Et ce qu'on voit, c'est on continue à perdre de l'emploi industriel, on a un chômage qui augmente, on a un ralentissement des ouvertures de sites industriels et on a un recul du nombre de projets industriels étrangers. Donc on attire des investisseurs, mais pas forcément des investissements productifs, que je dirais, traditionnel, parce que on peut avoir un débat de savoir si les data centers sont une industrie ou pas, mais ce qu'on voit, c'est que la réindustrialisation, elle se matérialise pas, que toutes les grandes filières industrielles sont en crise, si vous regardez l'automobile, la chimie et bien d'autres secteurs. Donc c'est un bilan qui est très mitigé derrière les grandes annonces.
3: Est-ce qu'il faudrait du coup des aides ciblées pour ces secteurs?
9: Alors, des aides ciblées, pourquoi pas, quand ça.
3: On parlait notamment juste de l'automobile, la chimie, la métallurgie.
9: Dans le cas de la chimie, ça semble effectivement nécessaire, parce que là, on peut perdre des pans entiers de la chimie. Se pose la question, plus généralement, au-delà de la France, hein, de la chimie européenne, qui est dans une grande souffrance face à la concurrence chinoise. Mais pour en revenir à la France, je mentionnais la fiscalité tout à l'heure comme frein, mais on a aussi le coût du travail. Par exemple, quand vous regardez en 2025 le coût du travail en France, il est équivalent à ce qu'on observe en Allemagne ou dans les pays d'Europe du Nord, mais qui ont un PIB par habitant, donc un niveau de richesse 20% supérieur au nôtre. C'est-à-dire qu'on est en train de s'offrir un coût du travail qui est décorrélé de notre véritable niveau de productivité et d'efficacité. Tout ça, effectivement, ce sont des facteurs qui n'encouragent pas, n'incitent pas à la localisation de projets industriels en France, parce que on reste trop peu compétitif, surtout à l'échelle mondiale. En Europe, on a plutôt regagné du terrain. En revanche, quand on se compare à fortiori aux pays asiatiques, alors là, la compétition, elle est clairement en notre défaveur, et malheureusement, on ne voit pas de signaux d'inversement à court terme. On est plutôt dans un moment où il va falloir être résilient, et en cela, la réindustrialisation est pour l'instant compromise. Il faudrait déjà éviter de nouveau se désindustrialiser, ce qui serait déjà, au fond, une bonne chose.
3: Anaïs Voigelis, vous partagez cette analyse ?
6: Oui, mais je pense que la chose doit être considérée à une double échelle. C'est-à-dire, il faut un ciblage national, mais considérer le cadre européen. C'est-à-dire que la France, elle peut sauver, déclencher des projets, mais seule, elle peut pas corriger l'écart de compétitivité énergétique qu'on a avec les États-Unis ou la Chine. Elle peut pas structurer des chaînes de valeur complètes, que ce soit sur les batteries, les semi-conducteurs, l'hydrogène ou même la chimie. Et par ailleurs, il y a un sujet, c'est-à-dire que c'est pour ça que ce qu'on veut faire est vraiment clé, parce que c'est ça qui permet à un moment de décider de cibler des protections sur certains secteurs, de mettre en place des aides. C'est qu'on est quand même dans un environnement où, dans un certain nombre de domaines, qu'on regarde la production d'acier, mais même ce qui concerne les panneaux photovoltaïques, etc., confronté à des surcapacités de production à l'échelle mondiale. Et c'est-à-dire, vouloir jouer la bataille des capitaux étrangers sans se poser la question de comment on articule le développement de notre industrie à l'échelle européenne et à l'échelle mondiale, c'est à mon avis une démarche qui va être vouée à l'échec. Parce que France aujourd'hui n'a pas entamé les réformes structurelles nécessaires pour offrir une stabilité de long terme et une vision de long terme nécessaire au développement de l'industrie. Parce qu'on parle, même si on regarde que les data centers, on parle d'industries qui sont extrêmement capitalistiques. Donc ça demande d'avoir de la stabilité et une vision claire, transpartisane, de ce que la France veut faire en matière industrielle, et ce que l'Europe a envie de faire en matière industrielle, et ce qu'elle est capable de mettre en place, quitte à avoir des confrontations presque géopolitiques avec d'autres nations qui s'en fichent de nous rouler dessus en soutenant leur industrie à tout va.
3: Donc vous êtes toujours à l'écoute de RFI, le débat du jour. On s'interroge ce soir sur l'attractivité de la France. Est-elle toujours aussi attractive aux yeux des investisseurs internationaux? Anaïs Voigelis le mentionnait à l'instant, la France ne peut pas faire sans l'Europe. Et l'Europe, aujourd'hui, est dans une position où sa capacité d'attraction a tendance à s'éroder. Anthony Morlet-Lavidali, je rappelle que vous êtes économiste chez Rexocode.
9: Oui, tout à fait. Alors ça, c'est le grand drame, hein. C'est que l'Europe, la problématique du continent, c'est qu'on a perdu en compétitivité de manière massive, à la fois lors du Covid, également lors de la crise de la guerre en Ukraine, où nos prix de l'énergie sont devenus structurellement beaucoup plus élevés que ce qu'on observe sur les deux autres grands continents, donc États-Unis et Chine, et on ne parvient pas à trouver des motifs de convergence. Et ça, c'est parti pour durer, et hormis, là, pour le coup, un rapport de force, mais qui est très délicat à engager, parce que même au niveau européen, on voit bien qu'on ne parle pas d'une seule voix. Les intérêts sont extrêmement divergents d'un pays à l'autre et on n'arrive pas du tout à trouver une position commune qui permettrait de faire front. Donc il est certain que l'industrie européenne va rester un enjeu de taille. Et si on veut même être provocateur, on peut se dire que compte tenu du fait que la zone euro prise dans son ensemble a des excédents commerciaux, nous-mêmes, on est en quelque sorte en surcapacité industrielle. Donc le risque, c'est de voir ce qu'on voit en Allemagne aujourd'hui, des capacités se réduire assez fortement et des emplois industriels partir avec. Et ça, c'est un peu la dynamique actuelle et qui, pour l'instant, n'est pas prête de se retourner.
3: David Kousker, je rappelle que vous êtes gérant de la société Trendéo qui collecte et analyse des données économiques. Est-ce que quelle est l'influence de ce contexte international qu'on évoquait, je pense notamment aux conflits en cours, aux guerres, aux pénuries d'approvisionnement énergétique sur les investissements internationaux en France et en Europe?
8: Bah, ça donne tout de suite une conjoncture un peu dramatique pour toutes les industries de process, notamment. On a parlé de la chimie. Toutes les industries qui sont liées au coût de l'énergie sont en difficulté en ce moment en Europe. Donc pour les investisseurs étrangers, c'est un signal de repli. Mais peut-être nuancer un petit peu de points sur l'industrie. Elle n'est pas uniformément en difficulté aujourd'hui. C'est-à-dire que bien plus qu'à d'autres moments, on a une situation dans l'industrie où on a à la fois des secteurs qui sont encore quasiment en surchauffe, comme l'aéronautique, comme la défense, le luxe un petit peu, les data centers vont l'être, et on voit bien pourquoi, alors que d'autres secteurs sont en voie d'effondrement ou en grand danger, comme la chimie. Donc il y a un paysage qui est extrêmement contrasté et qui du coup rend la conjoncture un peu difficile à lire. Deuxième point, c'est sur le coût du travail. C'est vrai qu'il a longtemps été plus élevé en France qu'ailleurs. Il est à peu près à parité avec l'Allemagne. Il reste beaucoup plus faible que celui de la Suisse, qui est pourtant un pays très industrialisé. Donc je pense qu'il y a d'autres sujets. Alors les impôts de production, je suis tout à fait d'accord. On a par rapport à l'Allemagne notamment 1,5 point de PIB de plus d'impôts de production. C'est-à-dire que ce sont les impôts qui frappent l'appareil productif avant même d'avoir fait des bénéfices. Et donc là, ça c'est un vrai handicap. Mais je crois qu'il y a aussi un problème de cohérence des politiques industrielles. C'est-à-dire j'étais en Chine et c'était frappant de voir que il y a des véhicules électriques partout dans la rue. Et dans la rue, vous avez des couloirs réservés pour les voitures électriques. Donc il y a eu une politique industrielle qui a consisté à décliner depuis l'impulsion, les subventions, jusqu'à l'encouragement de l'usage. En Europe et en France, on ne sait jamais sur quel pied danser, on fait du stop and go en permanence, au sens du stop and go budgétaire où on met de l'argent et puis après on l'enlève, c'est pas tout à fait ça, c'est du stop and go juridique, c'est-à-dire on dit à un moment on encourage les panneaux solaires, c'était déjà il y a déjà une quinzaine d'années, en 2009 on a encouragé à fond l'énergie solaire et puis on s'est rendu compte que ça coûtait très cher, on importait des panneaux chinois, donc on a tout arrêté d'un coup et la filière s'est complètement cassée la figure. Donc on est tout le temps dans un stop and go juridique et stratégique qui fait que c'est très compliqué pour les industriels de suivre et de savoir dans quelle filière et dans quel couloir s'inscrire.
3: Anaïs Voigilis, est-ce qu'il faut plus de cohérence au niveau politique, qu'on accompagne véritablement les projets de A à Z ?
6: Alors, je ne sais pas s'il faut accompagner les projets de A à Z, mais en tout cas, il faut, quand on se fixe un cap, il faut le tenir. C'est-à-dire qu'on ne peut pas un jour miser sur une filière, puis le lendemain sur une autre, parce que ça brouille complètement les messages sur la vision et le projet qu'on a envie de porter pour le pays. Et puis par ailleurs, je crois qu'il faut aussi assumer de faire des choix. On est dans un contexte budgétaire difficile, on est dans un contexte géopolitique qui est ce qu'il est, c'est-à-dire que les choix doivent porter sur les secteurs qu'on juge stratégiques pour notre autonomie et qui nous permettent de réduire notre empreinte environnementale. Il doit y avoir un débat là-dessus, parce que la France est aussi un peu spécialiste du « on soutient finalement tout le monde, mais sans vrais effets de levier ». Donc les startups d'avenir, elles balbutient, et puis quand elles finissent vraiment par se développer, c'est souvent pas sur le territoire national. On veut aider certaines filières en difficulté, mais finalement on ne le fait pas totalement. Donc on a des choses qui meurent à petit feu en produisant des drames sociaux. Donc c'est pas évident hein, pour un politique de faire des choix, mais je crois que dans le contexte actuel, on doit assumer de cibler certaines industries en particulier en limitant vraiment des moyens, et puis toujours avec cette réflexion à l'échelle européenne, puisque je crois que cette indépendance, en tout cas cette autonomie de la France, elle ne peut se construire qu'à travers le cadre européen, avec des spécialisations entre les pays, on regarde leur histoire industrielle, leur spécificité territoriale, des infrastructures disponibles. Et j'ai totalement conscience que dans un débat où l'Europe est très critiquée, c'est difficile pour un politique de tenir cette position, mais à l'approche de l'élection présidentielle, je pense que c'est le moment de porter une ambition claire pour la France, mais surtout pour son industrie.
3: Et justement, aujourd'hui, on vit quand même dans une époque assez troublée en termes d'horizon politique. Est-ce que ça va avoir des conséquences sur l'attractivité de la France pour les investisseurs étrangers?
9: Alors, très probablement. On voit bien déjà que le cadre fiscal est en train de bouger. Quand on a commencé à faire des réformes pour s'aligner progressivement sur la moyenne européenne, donc lors du premier quinquennat Macron, il y avait d'une part cette idée de revenir dans la moyenne et aussi de donner de la visibilité aux acteurs. Ça, c'est très important, au-delà du taux. On voit bien que là, on est rentré dans une phase où, avec un déficit budgétaire aussi important que le nôtre, plus rien n'est stabilisé. C'est-à-dire une promesse d'aujourd'hui, on peut y revenir le lendemain. Ça risque de coûter beaucoup en attractivité. Et puis, pour revenir sur ce qui était dit précédemment, c'est qu'on a beaucoup de difficultés en France à assumer une politique pro-production ou politique industrielle. On protège beaucoup le consommateur, mais quand on protège beaucoup le consommateur, ça se fait souvent au détriment du tissu productif et de l'appareil de production. En Chine, ils sont très clairs, c'est le consommateur qui subventionne l'appareil de production, peut-être dans des proportions d'ailleurs bien trop outrancières. Nous, on est quand même pris en tenaille, on veut à la fois soutenir nos secteurs et nos filières qui sont en difficulté, et en même temps, on n'arrive pas à faire comprendre au consommateur que malheureusement, ça devra aussi reposer sur lui si on veut pouvoir aider les producteurs.
3: Et l'industrie française.
9: Et l'industrie française de Made in France, bien sûr.
3: Est-ce qu'on peut dire, David Kousker, que ces sommets Choose France, ce sera l'une des choses qui restera des mandats d'Emmanuel Macron?
8: Ah, probablement, oui. Surtout que les deux derniers ont été assez spectaculaires en montant. Et puis, ils montrent que la mécanique est bonne, en fait. C'est-à-dire que l'idée d'offrir aux entreprises une tribune et d'avoir un côté un peu showbiz, comme il y a des Molières ou des Césars du cinéma ou du théâtre, ça marque positivement le rôle que les entreprises ont dans l'activité économique, parce que on en a besoin. C'est-à-dire qu'aujourd'hui, quand on ferme une usine, c'est un drame, et quand on ouvre une usine, c'est aussi un drame, parce que ça pollue, ça consomme de l'eau, etc. Et alors pour les data centers, c'est encore pire. Mais je crois que c'est bien de positiver le fait que engager un projet industriel, un projet de fabrication, engager des dépenses, des embauches, c'est aussi quelque chose qui est compliqué, qui tombe pas sous le sens et qui mérite un petit peu d'être célébré, d'avoir un peu de décorum. Et la communication coûte pas très cher, et je pense que c'est bien de mettre ça aussi en valeur, au même titre qu'on met en valeur les bons réalisateurs et les bons acteurs.
3: En 30 secondes, c'est bien de rendre sexy l'attractivité de la France?
9: Très clairement, je veux dire, tout ce qui va dans le sens de lutter contre le déclin, même ambiant et idéologique, va dans le bon sens. Je crois que David l'a très bien dit, a complètement raison là-dessus.
3: Merci beaucoup, Anthony.

0: démocratique du Congo, Tedros Adhanom Ghebreyesus, qui est venu soutenir la riposte face à l'épidémie d'Ebola qui fait rage dans l'Est de la République démocratique du Congo. L'Afrique de l'Est, de son côté, nous l'entendrons, cherche une réponse commune. Un nouveau signe d'apaisement entre Paris et Alger. Le ministre algérien de l'Intérieur, Saïd Saoud, est en visite en France. Au Nigeria, des enseignants sont en grève dans le sud du pays. Ils protestent contre l'enlèvement dans deux écoles de plusieurs élèves, des rapts qui sont attribués à Boko Haram. Et puis football, bonne nouvelle, et Bafana Bafana ont finalement décollé pour Mexico. L'équipe d'Afrique du Sud qui joue dans 10 jours le match d'ouverture du mondial face au Mexique. Son départ avait été décalé de 24 heures en raison de problèmes de visa, une question qui a fait polémique dans le pays. Puis on terminera en musique en ce 1er juin avec l'entrée dans la playlist des RFI du Camerounais Hens.
1: À tout à l'heure, Sylvie.
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0: 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Dans 10 minutes, le grand entretien du soir avec Jean-Marc Sauvé. Il sera notamment question des violences sexuelles commises dans l'église. Mais d'abord, votre journal. Bonsoir Frédéric Genot.
1: Bonsoir Charlotte, bonsoir à tous. L'ONU se dit très inquiète et appelle au respect du cessez-le-feu au Liban. Une nouvelle fois, des milliers de familles se retrouvent sur les routes dans des embouteillages monstres. Israël ayant lancé des ordres d'évacuation aux habitants de plusieurs villes du sud Liban. À une semaine des élections législatives en Arménie, le Premier ministre Nikol Pachinian rejette les pressions russes et notamment l'appel de Vladimir Poutine à organiser un référendum sur une adhésion de l'Arménie à l'Union européenne. Une première à Roland-Garros, une rencontre féminine qui est programmée ce soir en session de nuit. La Biélorusse Arina Sabalenka face à la Japonaise Naomi Osaka. Baba Gardiara nous attend sur place en fin de journal. Comment éviter une nouvelle escalade au Liban ? Très inquiète, l'ONU appelle ce soir toutes les parties à respecter le cessez-le-feu. Un peu plus tôt, le président libanais Joseph Aoun qualifiait l'offensive israélienne de féroce et condamnable. Hier, l'armée israélienne a atteint les abords de la ville de Nabatieh dans le sud du pays et s'est emparée du château de Beaufort, un site d'importance stratégique, le tout malgré l'accord de cessez-le-feu en vigueur depuis avril. Et alors que des analystes estiment qu'Israël prépare le terrain pour un contrôle durable de territoire au Liban, une occupation bien évidemment illégale selon le droit international. Il s'agit en tout cas de l'incursion israélienne la plus profonde au Liban depuis plus d'un quart de siècle. Les soldats israéliens occupent désormais environ près d'un cinquième du territoire libanais. Les ordres d'évacuation des villages du sud continuent de tomber, tout comme les frappes meurtrières avec cette justification, celle de la présence du Hezbollah. Le ministère de la Santé indiquait hier que le bilan des morts de ces attaques israéliennes s'élève désormais à plus de 3400 personnes. Charbel est libanais, joint par Alice Froussard, il le précise, l'impunité, l'avancée des soldats d'occupation, les frappes d'Israël sur son pays, cette fois, c'est trop. Il fait même la comparaison avec Gaza, qu'il prononce « rasé » en arabe.
2: Vous vous rendez compte déjà la haine qu'ils ont pour ce pays, pour nous les Libanais, avec Gaza et l'Iran, où on massacre juste des civils. Si on veut tuer un mec, disons du Hezbollah, on enlève 20, 25 avec lui. Quelle moquerie, armée la plus morale du monde. Voilà, ça c'est un peu ce que je ressens, ce que je pense. C'est inacceptable, j'ai plus les mots. Qu'est-ce que ça veut dire de l'humanité? On a déjà vu ça à Gaza. Et là, on est en train de revoir la même chose ici. Et le monde fait rien. Hezbollah ou pas. Faut arrêter.
1: Charbel joint par Alice Froussard. En Israël, rares sont les voix qui s'opposent à cette intensification de l'offensive militaire au Liban. L'escalade est comprise comme un soutien franc aux habitants du nord d'Israël. La classe politique

0: salue la mémoire des soldats tués au combat. À Jérusalem, Frédéric Misselin.
1: Beaucoup de personnalités politiques affichent sur leur compte X des hommages appuyés aux soldats morts au Liban, 26 depuis le début du mois de mars. En pleine campagne électorale, la classe politique israélienne ménage une opinion publique plutôt opposée au cessez-le-feu imposé par les Américains. Par ailleurs, les habitants du nord d'Israël, confrontés aux attaques du Hezbollah, se sentent délaissés par l'État. Naftali Bennett, principal adversaire politique de Benjamin Netanyahou, se veut rassurant. Tenez bon, dit-il aux Israéliens qui vivent à la frontière avec le Liban. Ce représentant de la droite dure soutient une action ferme, y compris des frappes sur Beyrouth. C'est ce que réclament aussi les élus locaux de la région. Gadi Eisenkot, autre candidat aux élections et ancien chef d'état-major, martèle « L'État doit offrir à ses citoyens la sécurité ». Seule voix un peu dissonante, celle de Yair Golan, le candidat de la gauche, pour qui l'intensification des combats est une manœuvre du gouvernement. Benjamin Netanyahou n'a aucune stratégie de sortie sur le front libanais, assure cet ancien haut gradé. Frédéric Misselin, Jérusalem, RFI.
0: La France interdit à plusieurs responsables du gouvernement israélien de participer au salon de l'armement Eurosatory. D'autre part, Paris impose des restrictions aux entreprises israéliennes qui vont y exposer des équipements. Pour le porte-parole du ministère israélien de la Défense, c'est une décision honteuse qui sent à plein nez le calcul politique et commercial. Fin de citation. Sa nomination avait été annoncée. L'Américain Cheng Li ne prendra pas, comme prévu en juillet, ses fonctions à la direction adjointe de l'OIT, l'Organisation internationale du travail. Le directeur explique que les États-Unis sont en retard de paiement sur leurs cotisations de 2024 et 2025. Ils ne sont pas les seuls, mais ils sont ceux à qui revient en principe la direction adjointe de l'organisation. Des pressions russes, des protestations européennes. L'ambiance n'est pas sereine à quelques jours des législatives en Arménie. L'enjeu, ce sera la reconduction de Nicole Pachinian à la tête du gouvernement. Pachinian, partisan d'un rapprochement avec l'Union européenne et les États-Unis, ce qui n'est pas du goût de Moscou. Daniel Valo.
2: Le scrutin approche et la tension ne cesse de monter entre Yerevan et Moscou. En témoigne le rappel ce samedi par la Russie de son ambassadeur en Arménie. Plus inquiétante encore, les déclarations de Vladimir Poutine lors d'un sommet au Kazakhstan ce vendredi. Le président russe ayant déclaré que le scénario ukrainien avait débuté à ses yeux avec une tentative de rapprochement avec l'Union européenne. Pour Bruxelles, c'est bien le signe que Moscou veut influer directement sur le scrutin. Anouar El Hanouni est l'un des porte-parole de la Commission européenne.
3: Ce n'est pas un hasard si cela arrive maintenant. La Russie cherche à paralyser l'économie arménienne et à influencer le résultat des élections. Pour notre part, nous continuons à soutenir l'Arménie pour qu'elle puisse faire face à ces tentatives de coercition.
2: Les signes les plus tangibles de cette tentative de coercition, ce sont les mesures de rétorsion commerciale. Après les eaux minérales et les alcools arméniens, ce sont les fruits et légumes qui ont été frappés par des restrictions la semaine dernière, officiellement pour des raisons phytosanitaires. Le message envoyé par la Russie est limpide. Si l'Arménie décide avec ses élections de se tourner vers les pays occidentaux, c'est son économie qui en paiera le prix.
0: Daniel Valo. Le pétrolier a raisonné hier par la France est attendu demain matin en baie de Douarnenez. Dans l'ouest de la France, soupçonné de faire partie de la flotte fantôme russe, le bâtiment qui est sous sanctions européennes sera à la disposition du procureur. C'est le grand rendez-vous annuel de l'investissement, le sommet Choose France, créé en 2018 par Emmanuel Macron et qui se tient cette année au château de Versailles. Cette 9e édition a commencé avec des promesses d'investissements étrangers en France pour un montant record de 93 milliards d'euros. En l'annonçant, le chef de l'État a estimé qu'elle permettrait de créer plus de 15 000 emplois. Ce montant exceptionnel s'explique notamment par les 45 milliards d'euros que le groupe japonais SoftBank veut investir dans un premier temps dans des centres de données dans les Hauts-de-France. Tennis à Roland-Garros, les 8e de finale s'achèvent ce lundi et dans le tableau féminin, après l'élimination de Diane Paris cet après-midi, l'affiche du soir oppose en ce moment sur le court Philippe Chatrier, la Biélorusse Arina Sabalenka à la Japonaise Naomi Osaka. Babacar Diarra, vous êtes sur place et c'est Sabalenka qui mène pour l'instant?
4: Alors pour le coup, non, Frédéric, c'est Osaka qui mène 5-4, mais Sabalenka n'a pas perdu son service, du moins elle l'avait perdu en tout début de rencontre avant que elle récupère le service de son adversaire japonaise qui n'a jamais accédé à un tel niveau dans le tournoi du Grand Chelem de Roland-Garros. Sabalenka, on le rappelle, finaliste l'an dernier, qui voit sa bourreau de l'année dernière, Coco Gauff, éliminée, qui se dit qu'elle pourrait peut-être remporter ce tournoi, mais Naomi Osaka est en train de quelque peu ressusciter sur terre battue. Elle l'a un petit peu bousculé lors du tournoi de Madrid, c'était fin avril, et Naomi Osaka rêve, pourquoi pas, de retrouver des sommets dans un grand chelem qu'elle n'a pas connu depuis très longtemps. Il faut rappeler que Naomi Osaka a 4 grands chelems à son palmarès comme son adversaire, mais Sabalenka, plus récemment, a se flirté avec les sommets du tennis féminin. Donc on peut dire qu'elle est la favorite alors qu'elle s'apprête à servir pour égaliser à 5 jeux partout.
0: Bakar Diarra en direct de Roland Garros. 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
0: On parle souvent de lui comme d'un grand serviteur de l'État. Il préfère dire qu'il a passé sa vie au service du bien commun. Jean-Marc Sauvé a grandi dans une famille d'agriculteurs. Il a notamment été préfet, secrétaire général du gouvernement de 4 premiers ministres de droite comme de gauche, vice-président du Conseil d'État pendant 12 ans, un record. En 2018, il a été mandaté pour diriger la CIAZ, la commission indépendante sur les abus sexuels dans l'Église. Une mission à laquelle il n'était pas préparé et dont il n'est pas ressorti indemne. Jean-Marc Sauvé a également présidé le conseil d'administration des apprentis d'Auteuil et le comité d'éthique des Jeux Olympiques de Paris 2024. Fonctionnaire à la retraite, toujours actif dans le domaine associatif, il est notre invité ce soir. Jean-Marc Sauvé, bonsoir.
6: Bonsoir.
0: Quelles sont vos activités à l'heure actuelle ?
6: Bien, je préside pour quelques heures encore les apprentis d'Auteuil, cette fondation magnifique qui s'occupe de jeunes qui sont en grande difficulté, en précarité, en décrochage scolaire. Ça, c'est ma première occupation. Je préside aussi la Cité internationale universitaire de Paris, qui est un projet qui est dédié au dialogue international des jeunesses universitaires. Et puis je suis toujours très très sollicité et très présent sur le dossier des violences sexuelles sur mineurs, à la fois parce que, par exemple, je participe au comité d'éthique de la commission indépendante qui a été nommée sur Betaram, l'établissement scolaire de Betaram, mais aussi je suis tout à fait sollicité par ce sujet dans le domaine du sport. Donc en ce moment, il n'est pas du tout exclu que je prenne quelques engagements dans ce domaine.
0: À tel point que vous ne pouvez peut-être pas répondre à toutes les sollicitations ?
6: Non, c'est tout à fait clair. Mais en tout cas, pour moi, une victime de violence sexuelle, il n'y a pas les bonnes victimes dont on s'occuperait, et des victimes qui nous laisseraient indifférents. Voilà, j'ai découvert l'ampleur de ce drame à l'occasion de mon travail sur l'Église catholique. Et si on me sollicite dans d'autres domaines, si j'ai un peu de marge de manœuvre, eh bien je suis prêt à y aller.
0: Nous allons y revenir dans quelques minutes. Jean-Marc Sauvé, après 2 mandats donc à la présidence du conseil d'administration des apprentis d'Auteuil, qui s'occupe notamment des jeunes qui ont des difficultés d'insertion sociale. Qu'est-ce que vous retenez de ces 2 mandats, ces 8 années ?
6: Eh bien, c'est un enjeu absolument essentiel de faire en sorte que dans une génération de jeunes, 650 000 jeunes, tous s'intègrent dans notre société. C'est à la fois notre intérêt sur le plan du financement des régimes de protection sociale, de l'emploi, du développement économique, c'est notre intérêt, mais Enfin, c'est une obligation morale, c'est vraiment une obligation sociale absolument essentielle. Notre société n'a aucune chance de s'en tirer dans 10, 20, 30 ans si elle choisit de laisser des jeunes comme ça décrocher. Et des décrocheurs, nous en avons un grand nombre. À la fin de la scolarité obligatoire, il y a plus de 70 000 jeunes qui n'ont ni emploi, ni stage, ni aucune forme de scolarité. Et sur entre 16 et 30 ans, il y a 1 400 000 jeunes dans cette situation. Je prends un autre exemple, la protection de l'enfance. Depuis 2000, le nombre des jeunes qui font l'objet d'une mesure de protection de l'enfance a augmenté de 40%. Ils sont aujourd'hui près de 400 000. Et donc, nous avons l'impérieux devoir de tendre la main, vraiment d'être fraternel. Et comme je le dis, c'est notre intérêt, mais c'est bien plus que notre intérêt. C'est fondamentalement, j'allais dire, le sens de notre vie collective. C'est très bien de s'occuper des personnes âgées, des personnes dépendantes. Moi, je fais partie de ce groupe. Je ne vais pas le mépriser et le sous-estimer, mais n'oublions pas les jeunes, et ce serait une très grande opportunité que ce sujet émerge dans la campagne électorale qui va s'ouvrir dans quelques mois.
0: Eh bien, nous aurons l'occasion de le constater peut-être. En 2018, Jean-Marc Sauvé, vous avez été mandaté par la Conférence des évêques de France pour constituer la CIAZ, la Commission indépendante sur les abus sexuels dans l'Église. Vous êtes catholique, pratiquant. Est-ce que vous vous doutiez de la souffrance à laquelle vous alliez être confronté?
6: Non, j'étais très, très extérieur à ce sujet. Mais donc, voilà, je n'en prenais pas du tout la mesure. Je n'étais surtout pas conscient des conséquences des violences sexuelles sur des enfants. Et ce dont j'ai pris la mesure, c'est que, voilà, dans notre société, la société française d'aujourd'hui, il faut qu'on sache que 5 millions et demi d'adultes, c'est-à-dire plus de 10% de la population, ont subi des violences sexuelles pendant leur minorité, la moitié dans les familles avec les amis des familles. C'est le film Les Chatouilles, d'Andrea Bescon, par exemple. Un tiers hors institution, c'est des jeunes entre eux, la rue, les transports. Et le reste, c'est très important, un sixième dans des institutions qui étaient destinées en réalité à éduquer, à protéger les enfants. Ça peut être dans les cultes, notamment le culte catholique, mais aussi dans les écoles publiques, les écoles privées. J'ai dit devant la commission d'enquête parlementaire qu'il y avait eu dans l'école publique 191 000 victimes et dans l'école privée 106 000. Alors, c'est un échantillon de 28 000 personnes qui nous a permis de parvenir à ces résultats. C'est plus ou moins 15 000, mais ça donne une idée de ce désastre social. Mais en protection de l'enfance, dans les mouvements de jeunesse, dans l'éducation artistique également, il y a eu des abus. Et donc, voilà, j'ai pris la mesure de la souffrance extrêmement profonde et durable occasionnée par ces abus, de la difficulté de sortir du silence, d'autant plus que les personnes sont âgées. On parle d'autant plus vite, d'autant plus tôt qu'on a été récemment agressé, ce qui tout de même permet de prendre des mesures de réparation et de sanction. Mais moi, j'ai vu des personnes qui, dans des pensionnats des années 1940, ont été agressées et n'ont jamais pu en parler. Qu'il faut voir aussi dans le cadre du culte catholique, c'est que un tiers des enfants, un tiers à peine des enfants, en ont parlé à leurs parents dans des délais raisonnables. mais que la plupart du temps, les parents n'ont pas cru ou n'ont pas pris de mesures utiles. Les mesures utiles, c'était le parquet, la police judiciaire, ou un évêque, un responsable de l'Église catholique. Ce qui fait que seul un petit nombre d'abus ont été portés à la connaissance de l'Église, qui avait quand même des capteurs, et l'Église elle-même a été sourde, indifférente. Elle n'a rien fait, ou quand elle a fait quelque chose, un peu sous la contrainte, elle a muté. Elle a muté des prêtres sans s'occuper de protéger les enfants.
0: Et c'est... quand on n'agit pas, parfois, on traîne une souffrance toute sa vie. Je vous propose juste quelques secondes d'écouter, non pas quelqu'un qui a témoigné devant vous, mais l'exemple de cet homme qui a contacté l'instance chargée de la reconnaissance et des réparations. Et ce qu'il dit explique comment le mal qu'on fait à un enfant pèse sur lui toute sa vie.
7: Quand on est violé à 9-10 ans, comme c'est mon cas, mon cerveau il a switché. Comme c'est le passé et que c'est loin, est-ce que c'est vraiment arrivé? Ça, c'est vraiment là une question atroce, quoi. J'ai pu déconstruire ma vie. Moi, j'étais un bon élève. Donc, pourquoi derrière 25 ans de RSA, il y a vraiment un énorme problème, en fait. Qu'est-ce que ça fait de violer un gamin? Voilà. Qu'est-ce que ça fait sur son cerveau?
0: Écoutez le récit de souffrance, de vie privée, brisée, Jean-Marc Sauvé. C'est ce que vous avez fait. Vous avez entendu beaucoup d'auditions.
6: Oui, j'ai mené moi-même beaucoup d'auditions sans y avoir été vraiment préparé, donc j'en ai subi des conséquences assez lourdes. Et la commission elle-même a mené un travail absolument considérable d'audition. Ces auditions étaient d'une durée de au moins 2 heures et elles étaient conduites toujours par un homme et une femme. Parfois, quand c'était un homme victime, il pouvait demander d'avoir 2 interlocuteurs masculins en face de lui, ou également une femme victime pouvait souhaiter être entendue par 2 femmes. Ça a été profondément éprouvant, très difficile aussi pour les victimes, parce que nous vivons avec la croyance un peu naïve, l'apparence de certitude, que la parole libère. La parole peut libérer, mais dans le cadre d'une démarche, d'une thérapie, qui peut durer une longue période. Je sais maintenant que cette parole peut conduire à une souffrance profonde. Je vois, par exemple, une personne qui, d'ailleurs, elle-même est devenue prêtre, qui a été victime d'agressions sexuelles dans sa minorité, et qui m'a expliqué un an après son audition, qu'elle n'avait toujours pas pu relire le procès-verbal, tellement c'était encore douloureux. Voilà.
0: Est-il vrai que vous gardez avec vous la lettre d'un de vos camarades de pensionnat qui a été victime d'un prêtre que vous connaissiez, hein, et qui vous l'a confié, mais près de 60 ans plus tard?
6: Oui, 60 ans plus tard, nous étions ensemble pensionnaires.
0: Vous n'avez pas été victime de ce prêtre?
6: Non. Nous avons été... nos chemins se sont séparés. Et puis un jour, à la suite d'une émission radiophonique, il décide de m'écrire. Et je reçois ce courrier, j'en suis tout à fait bouleversé. Bien sûr, je l'ai revu, on en a parlé, et il a pu se confier à la commission. Mais moi-même, je n'ai pas fait partie des écoutants, pensant qu'il y avait entre nous un rapport à la fois très distendu, 60 ans de séparation, mais en même temps entre nous un lien forcément affectif également, qui pouvait, j'allais dire, parasiter le témoignage qu'il voulait donner. En tout cas, beaucoup de victimes ont fait, enfin, presque toutes les victimes ont fait preuve d'un très grand courage en parlant. Et certaines ont, dans la durée, pu exprimer ensuite à quel point la démarche engagée avec nous avait été bénéfique. Et ensuite, quand j'ai présenté quelques jours avant la remise officielle le rapport, la commission a rencontré les collectifs de victimes avec qui on avait travaillé en toute indépendance, les uns par rapport aux autres, mais il fallait bien leur restituer à l'avance ce que nous avions trouvé, ce qui était notre diagnostic et ce qui était nos recommandations. Et à la fin de la séance, on ne savait pas du tout ce que l'Église catholique allait faire. Et plusieurs m'ont dit, mais la réparation, elle est déjà dans ce rapport. Un rapport dont on n'osait pas imaginer qu'il verrait le jour. Et c'est ce qui s'est produit.
0: Parce que c'est cette reconnaissance des victimes et que, on pourrait dire, Jean-Marc Sauvé, qu'après la CIAS, il y a eu la CIVIS, la commission sur l'inceste et les violences sexuelles faites aux enfants. Il y a eu les violences dans le sport et maintenant dans le périscolaire. C'est un signe quand même qu'on écoute aussi plus les victimes.
6: Oui, bien sûr. On est beaucoup plus attentif aux victimes, mais je pense qu'on est très loin dans tous les secteurs qui ont accueilli des mineurs au cours des 50 dernières années d'avoir défriché ce qui s'est passé. Et on a, alors là, quasiment jamais, sauf dans l'Église catholique, mis en place un dispositif de reconnaissance personnelle et de réparation personnelle de ce qui s'est passé. Je crois que très très probablement, combien maintenant, près de 5 ans après la remise de notre rapport, le montant des indemnités versées par l'Église catholique doit approcher de 80 millions d'euros.
0: Vous avez, outre la CIAS, vous avez réfléchi aux questions d'éthique à plusieurs moments de votre carrière. Il y a 3 semaines, le Sénat a rejeté la proposition de la loi visant à créer un droit de l'aide à mourir. Vous aviez mis en garde, Jean-Marc Sauvé, contre un texte qui manque de garde-fous.
6: Oui, c'est vrai, c'est un sujet sur lequel je suis extrêmement prudent, extrêmement réticent. Cette réforme, elle a une apparence. Et une apparence avec laquelle, je dirais, tout le monde, presque tout le monde, beaucoup de personnes pourraient être d'accord, qui est de consacrer la liberté des malades et de malades qui approchent de la fin de vie. La question que je me pose avec anxiété, c'est: veut-on vraiment consacrer cette liberté ou veut-on faire l'économie de charges qui sont trop importantes, trop exorbitantes? Et là-dessus, moi, je n'ai guère de doute sur ce que peuvent être la pression familiale et la pression sociale. C'est-à-dire que on peut faire sentir à des personnes que finalement elles coûtent trop cher, et les personnes âgées dépendantes intériorisent ce risque. Elles coûtent trop cher, elles sont une charge, et mieux vaudrait qu'elles s'effacent. Moi, ce dont je suis sûr, à la lumière des expériences étrangères, je suis tout à fait sûr que ce dispositif bénéficiera, entre guillemets, et je le dis, bon, évidemment, avec une nuance d'ironie tragique, davantage aux catégories sociales défavorisées, qu'aux catégories sociales favorisées, qui bénéficient de tous les accompagnements désirables. C'est bien comme ça que les choses, à mon sens, se passent et dans d'autres pays et qu'elles pourraient se passer en France. J'ajoute qu'on nous présente souvent le désir de mourir comme quelque chose d'irrévocable. Dans les États américains qui ont légalisé le suicide assisté, eh bien, je dois vous dire que dans 30% des cas, la dose létale qui a été prescrite n'est pas consommée. C'est dire à quel point ce désir, loin d'être irrévocable, est très fragile.
0: Jean-Marc Sauvé, merci beaucoup. Merci à Sigrid Azerwal, Éléonore Krenik et Emmanuel Sevin qui m'ont aidé à préparer cette émission mise en onde par Guillaume Buffet. Afrique Soir, après la pause.
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10: Merci de nous rejoindre à l'écoute de Radio France Internationale à la une de cette édition. La riposte face à l'épidémie d'Ebola en République démocratique du Congo. La mobilisation des pays d'Afrique de l'Est qui cherchent une réponse commune. Des enseignants en grève dans le sud du Nigeria pour protester contre l'enlèvement dans deux écoles de plusieurs élèves. Des raptes attribués au groupe djihadiste de Boko Haram. Un nouveau signe d'apaisement entre Paris et Alger. Le ministre algérien de l'Intérieur, Zaïd Saoud, est en visite en France. Et puis le football, le soulagement en Afrique du Sud pour les Bafana Bafana qui ont finalement décollé pour Mexico. L'équipe sud-africaine joue dans 10 jours le match d'ouverture de la Coupe du Monde contre le Mexique. Son départ avait été décalé de 24 heures en raison de problèmes de visa.
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10: C'était un jour d'élection en Éthiopie. 60 millions d'électeurs étaient appelés aux urnes pour choisir les 547 députés du Parlement qui, à leur tour, doivent désigner le Premier ministre dans l'un des bureaux de vote du quartier d'Aya Oulet à l'est d'Addis Abeba. Marlène Panara a recueilli les témoignages des votants dans la longue file d'attente.
11: Les organisateurs installent des chaises en plastique supplémentaires face à la foule qui ne cesse de grossir. Devant le bureau de vote, un chapiteau blanc siglé d'un drapeau éthiopien, plus d'une centaine de personnes attendent leur tour. Bereket, fonctionnaire, patiente depuis près d'une heure.
12: Je suis satisfait du gouvernement, mais il fait face à un gros problème. C'est la fluctuation des prix. Vous savez, le prix change beaucoup ici. Et je pense que c'est le principal point faible du pouvoir en place. Il essaye d'arranger les choses, mais pour l'instant, ce n'est pas assez. C'est pour cela, je pense, qu'il faut lui laisser 5 ans de plus.
11: En Éthiopie, le coût de la vie a explosé depuis la dévaluation du birr en juillet 2024. Cette année, l'inflation s'élève à 13%. Selama Witt s'inquiète aussi de l'augmentation des prix, mais pour l'enseignante, le plus grand défi est de faire revenir la paix en Éthiopie.
13: Selon moi, le gouvernement fait ce qu'il peut, mais j'aimerais qu'il y ait plus de paix dans le pays. Ça doit venir en partie de nous. Tout le monde doit s'engager pour ça. Ça ne peut pas être le travail d'un seul homme. On doit tous travailler sur nous-mêmes pour que la paix revienne partout.
11: À cause de l'insécurité, le scrutin n'a pas lieu au Tigré. Il a aussi été annulé dans plusieurs circonscriptions de la région Amhara où un conflit oppose depuis 2023 les FANO, une milice nationaliste, à l'armée fédérale. Marlène Panara, Addis Abeba, RFI.
10: La République démocratique du Congo et le directeur de l'Organisation mondiale de la santé qui doit quitter Kinshasa ce soir après un entretien avec le président Tshisekedi. C'est la fin d'un déplacement de plusieurs jours pour Tedros Adhanom Ghebreyesus. Il s'est notamment rendu à Bunia, la capitale de l'Ituri, qui est aujourd'hui l'épicentre de l'épidémie d'Ebola. Comment empêcher le virus de franchir de nouvelles frontières? Les ministres de la Santé de la Communauté d'Afrique de l'Est sont réunis depuis aujourd'hui pour coordonner leurs réponses à cette épidémie, plusieurs mesures régionales sont déjà à l'étude, Christina Okello.
14: Parmi les mesures à l'étude figure le déploiement de 9 laboratoires mobiles et la mise en place d'une cellule de crise régionale. Les responsables de la santé de la communauté d'Afrique de l'Est veulent harmoniser la riposte régionale à Ebola, notamment la surveillance aux frontières, dans les aéroports et aux points de passage terrestres. Depuis le début de l'épidémie, plusieurs pays de la région ont renforcé les contrôles à leurs frontières. Une stratégie que l'Organisation mondiale de la santé juge parfois risquée, car elle peut encourager les passages clandestins et rendre la détection des cas suspects plus difficile. Mais Diana Atwin, secrétaire permanente au ministère ougandais de la Santé, assure que les dépistages se poursuivent au point d'entrée officiel et que les forces de sécurité renforcent les surveillances des passages informels. Cette réunion intervient plus de 2 semaines après la déclaration officielle de l'épidémie le 15 mai, une temporalité qui interroge alors que l'ESC assure avoir déjà activé plusieurs mécanismes de coordination et de surveillance sanitaire. Les ministres de la Santé doivent se retrouver demain pour examiner les recommandations des experts et décider des prochaines étapes de la riposte régionale.
10: Christina Okello, quant à la mobilisation, elle prend de l'ampleur au Tchad. Le ministère de la Santé publique a rencontré la presse aujourd'hui. Les autorités tchadiennes veulent rassurer sur les mesures prises. Le ministre de la Santé, le docteur Abdelmadjid Abderrahim, indique que des unités médicales ont été déployées au point d'entrée, qu'un numéro vert, le 1313, a été activé, que la surveillance épidémiologique est renforcée. La mobilisation gagne l'Europe puisque l'épidémie d'Ebola sera vendredi au centre d'une réunion extraordinaire des ministres de la Santé de l'UE réunis en visio. Conférence. Au Nigeria, les autorités sont toujours à la recherche d'une quarantaine d'enfants et de 7 de leurs professeurs enlevés à la mi-mai dans le sud du pays, dans l'état d'Oyo. Les rapts ont eu lieu dans 2 écoles. Ils ont été commis par des hommes armés, présentés par l'armée nigériane comme étant des djihadistes de Boko Haram. Et à l'appel du syndicat des enseignants du Nigeria, une grève générale a été lancée ce lundi dans les établissements primaires et secondaires de cet état d'Oyo. Polycarpe Samba.
15: Le syndicat des enseignants du Nigeria, initiateur de cette grève, se dit exaspéré par la détention prolongée de leurs collègues, ainsi que des élèves sans aucun signe clair de leur sauvetage et de leur libération. Les enfants sont âgés de 2 à 16 ans, pensionnaires de 2 écoles qui ont subi des attaques qualifiées de coordonnées par la police nigériane, qui les attribue par ailleurs aux djihadistes de Boko Haram. La cessation de travail dans les écoles de l'état d'Oyo, entamée depuis ce 1er juin, va durer jusqu'à nouvel ordre, selon le syndicat. Fréquent dans la moitié nord et le centre du pays, les enlèvements dans les établissements scolaires sont plutôt rares dans cet état d'Oyo, situé, lui, dans le sud du Nigeria, l'un des plus peuplés du pays et qui, avec sa capitale Ibadan, héberge un important centre éducatif. Hier dimanche, le président nigérian Bola Tinubu a annoncé le recrutement de 1000 gardes forestiers et l'envoi dans cet état où les recherches pour retrouver les otages sont toujours en cours, d'une délégation de haut niveau du gouvernement fédéral, comprenant son chef de cabinet, le ministre de la Défense et l'inspecteur général de la police, entre autres.
10: Pour les Carpes et Samba, au Cameroun, le recensement prolongé de 2 mois jusqu'au 31 juillet. Le mois dernier, le collectif des agents recenseurs était entré en grève pour dénoncer des problèmes logistiques, des équipements obsolètes, ainsi qu'une rémunération faible avec des retards de paiement. Nouveau signe de réchauffement entre Alger et Paris, le ministre algérien de l'Intérieur Saïd Saïoud entame ce lundi une visite en France de 2 jours. Il a été reçu par son homologue français Laurent Nunez. Cette visite fait suite aux déplacements successifs de ministres français à Alger au cours des dernières semaines et au programme, Sofiane Amazian, des discussions liées aux questions sécuritaires.
16: Preuve de l'importance de ce déplacement à Paris, Saïd Saïoud compte dans sa délégation composée d'une 20aine de personnes les directeurs généraux de la Sûreté nationale et de la sécurité intérieure Ali Badawi et Mounir Zahi. Car depuis le réenclenchement des discussions entre Alger et Paris depuis février dernier et la venue du ministre français de l'Intérieur Laurent Nunez en Algérie, la coopération sécuritaire s'est remise en marche, notamment concernant les expulsions de ressortissants en situation irrégulière. 4 thèmes précis sont au cœur des discussions entre les deux ministres ce lundi. Selon l'entourage de Laurent Nunez, la lutte contre le narcotrafic, le renseignement et le terrorisme, l'immigration et la sécurité civile, la détention en Algérie du journaliste français Christophe Glaise doit également être abordée. Pour la première visite d'un ministre algérien en France depuis 2024, 2004 et le gel des relations entre les deux pays, Saïd Saïd s'est entretenu avec son homologue français en tête-à-tête, puis a participé à 4 réunions de travail jusqu'en début de soirée. Pour le moment, aucune annonce n'a été formulée sur une éventuelle rencontre entre le ministre algérien de l'Intérieur et le chef de l'État français, Emmanuel Macron. En février, Laurent Nunez avait discuté avec le président Abdelmadjid Tebboune.
10: Le football et les Bafana Bafana qui ont finalement décollé pour Mexico, c'est un soulagement car l'Afrique du Sud joue le match d'ouverture de la Coupe du Monde le 11 juin dans 10 jours face au Mexique. Son départ avait été décalé de 24 heures pour une question de visa. L'affaire a fait scandale. La fédération a été forcée d'organiser une réunion d'urgence avec le ministère des Affaires étrangères et le consulat américain hier soir pour débloquer la situation. La correspondance de Valentin Hugues.
17: La Fédération sud-africaine de football s'excuse auprès de tous les Sud-Africains et annonce la création d'un comité spécial chargé de traiter rapidement toute question logistique ou administrative pendant la Coupe du Monde. Ce lundi, les Bafana Bafana ont finalement pris la direction de l'Amérique du Nord pour rejoindre leur camp d'entraînement avant de disputer le match d'ouverture face au Mexique dans 10 jours. Tout n'est pas tout à fait réglé car l'équipe s'est envolée sans son assistant coach qui lui n'a pas encore reçu son visa. Et si ce retard de 24 heures fait particulièrement polémique, c'est aussi parce que la Fédération sud-africaine n'en est pas à son coup d'essai. Elle a récemment été sanctionnée par la FIFA pour avoir aligné Thébo Mokoena, pourtant suspendu face à l'équipe du Lesotho. Amputé de 3 points, les jaunes et verts n'étaient pas passés loin de perdre leur qualification directe pour le mondial. Ce nouvel incident des visas a été qualifié de honte par le ministre des Sports Gaëtan McKenzie. Des têtes vont tomber, a même ajouté son adjointe. Valentin Hugues, Johannesburg, RFI.
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18: Bonsoir à toutes et à tous. L'invitation des talibans à Bruxelles par la Commission européenne suscite l'angoisse des Afghans susceptibles d'être renvoyés vers Kaboul. Notre correspondante en Suède les a rencontrés. Nous irons aussi en Belgique auprès des médecins qui documentent les tortures subies par certains demandeurs d'asile. Et en fin d'émission, on prendra un peu d'avance sur les vacances d'été avec une actualité plus souriante. On ira voir comment Berlin met tout en œuvre pour attirer les touristes. Bienvenue dans Accent d'Europe.
19: Si je suis expulsé vers l'Afghanistan, ils me tueront. On veut me renvoyer dans l'endroit le plus dangereux du monde. Mais je ne perds pas espoir.
18: La Commission européenne le répète, il ne s'agit pas de reconnaître le régime de Kaboul. Il s'agit de discussions techniques pour permettre le renvoi en Afghanistan de migrants déboutés du droit d'asile ou ayant été condamnés par la justice. Le porte-parole du ministère afghan des Affaires étrangères, Abdul Kahar Balkhi, est néanmoins attendu dans la capitale belge d'après différentes sources. Cette réunion fait polémique à travers l'Europe et notamment en Suède, pays qui joue un rôle central dans l'initiative. C'est là-bas, à Stockholm, Cilia Ferret est allée à la rencontre de la communauté afghane.
20: Voici le sort que réservent les talibans aux femmes qu'ils soupçonnent d'avoir eu des relations sexuelles hors mariage.
21: Une petite fille pleurait et hurlait sous sa burqa. Les talibans sont arrivés et ils l'ont enterrée jusqu'à la taille. Puis ils ont dit « Allez, jetez des pierres ». Et si quelqu'un refusait de lancer des pierres, ils nous ont dit « La prochaine fois, ce sera votre tour ». J'ai pris une pierre dans ma main, mais je n'ai pas pu la jeter. J'étais un enfant, il y avait du sang partout, elle criait. Elle a été exécutée.
20: À 31 ans, Taghi reste hanté par ce souvenir. Son pays, s'il l'a quitté, c'est pour échapper à une exécution. Son crime, ne pas avoir respecté la charia. Chrétien issu de la minorité Hazara, persécuté en Afghanistan, Taghi a fui il y a une dizaine d'années, mais il vit aujourd'hui dans la clandestinité, la Suède ne lui ayant accordé ni asile, ni titre de séjour, ni nationalité.
21: On m'a proposé de vendre de la drogue dans la rue. On m'a dit, tu recevras 500 couronnes par jour, un endroit où dormir, de la nourriture et des vêtements. J'ai refusé. Le gouvernement a créé cette situation où beaucoup n'ont pas d'autre choix que de passer par la criminalité pour gagner de l'argent.
20: Taghi, comme de nombreux chercheurs et ONG, met en garde contre les risques liés à entamer des discussions avec les talibans. Pour ce jeune Afghan, il est évident que ces derniers chercheront à obtenir des contreparties, un accès diplomatique à l'Europe l'Europe, un assouplissement des sanctions ou la délivrance de visas.
21: La prochaine étape, ce sera que la Suède reconnaisse leur drapeau, leur ambassade, et les laisse entrer à Stockholm et ailleurs. Nous avons fui les talibans pour sauver nos vies. Et ils vont se retrouver ici, dans nos rues. C'est effrayant. Tout le monde sera touché.
20: Nous sommes à l'agence d'immigration au nord de Stockholm. C'est ici que Yaya, 26 ans, doit venir pointer deux fois par semaine.
19: Je suis sous surveillance. Si un accord est trouvé avec les talibans, ils me mettront en centre de rétention.
20: L'étape suivante, c'est la déportation. Débouté de l'asile plusieurs fois, le jeune homme, lui aussi, issu de la minorité Hazara, est arrivé en Suède il y a 10 ans, juste après la vague, comme il dit. L'année précédente, en 2015, la Suède accueillait un nombre record de demandeurs d'asile, dont des milliers de mineurs afghans isolés comme Yaya. Mais dans la foulée, le gouvernement a fortement durci le droit d'asile.
19: La Suède est ma maison. D'ici, je peux porter la voix de ceux qui n'en ont pas.
20: À Stockholm, le jeune Afghan dénonce ouvertement le régime des talibans et organise des manifestations, ce qui lui vaut des menaces à répétition. Sur les messages et vidéos reçus sur son téléphone, on aperçoit des hommes en turban armés devant le drapeau islamique.
19: Là, ils disent « On te retrouvera peu importe où tu te caches, nous avons des hommes partout dans le monde ».
20: Yaya et sa famille se sont exilés en Iran lorsqu'il avait 4 ans. Sa famille, il ne l'a jamais revue et il ne sait pas si elle a survécu aux récents bombardements américains et israéliens. L'idée d'être renvoyé en Afghanistan, où il n'a quasiment plus personne, le paralyse.
19: Si je suis expulsé vers l'Afghanistan, ils me tueront. On veut me renvoyer dans l'endroit le plus dangereux du monde, mais je ne perds pas espoir.
1: C'est extrêmement problématique d'utiliser l'argent des contribuables suédois de cette manière. Les Suédois devraient plutôt investir dans des mesures favorisant l'intégration.
20: Au pays du consensus, le gouvernement libéral-conservateur, soutenu par l'extrême droite, fait adopter des lois durcissant la politique migratoire à un rythme effréné. John Stoffer, qu'on vient d'entendre, est l'un des initiateurs d'une tribune signée début mai par 1800 juristes suédois, magistrats et universitaires. Ils y dénoncent un démantèlement de l'état de droit et s'alarment de réformes controversées, notamment sur l'immigration et la justice pénale.
1: Nous sommes inquiets de l'évolution en Suède en ce qui concerne les principes de l'état de droit. Le grand problème aujourd'hui, c'est le processus législatif. Il est affaibli et produit des lois de mauvaise qualité. Des lois qui restreignent excessivement les droits humains et des lois qui n'atteindront pas les objectifs affichés, notamment dans la lutte contre la criminalité. Le gouvernement n'écoute ni les études menées sur le sujet, ni l'expérience de terrain. Du point de vue des droits fondamentaux, c'est très préoccupant.
20: La réunion avec la délégation de talibans est prévue avant l'été à Bruxelles.
18: Les conflits se multiplient sur la planète et le nombre de demandeurs d'asile qui fuient les guerres ou les persécutions ne baisse pas. À leur arrivée en Europe, ces exilés doivent exposer leur trauma et ce n'est pas toujours facile. En Belgique, l'association Constat les y aide. Ces médecins reçoivent les victimes de torture et les accompagnent dans leur démarche. Ce travail a fait l'objet d'une enquête intitulée « Lire les corps torturés ». Elle est parue dans la revue belge Médor et on en parle avec son auteur Céline Mouchard. Bonjour.
3: Bonjour.
18: Le rôle de cette association Constat, il est avant tout documentaire, si l'on peut dire.
3: Oui, en effet. Donc, en fait, dans toutes les demandes d'asile à travers l'Europe, les demandeurs et demandeuses d'asile doivent ramener toute une série de documents qui prouvent que leur histoire est vraie. Donc, ça peut être des passeports pour prouver leur nationalité, ça peut être des certificats de l'école, des actes de naissance, des actes de mariage. Et pour les personnes qui ont été victimes de torture ou de violences physiques et sexuelles, même psychologiques d'ailleurs, c'est le travail de ces médecins d'analyser, de faire une expertise de tout le corps de la personne et de toute l'histoire de la personne pour voir si l'histoire de la personne est en effet bien vraie.
18: Et donc, c'est un travail vraiment presque d'expertise, c'est ça?
3: Ouais, exactement. Donc, c'est des médecins généralistes qui font ça et via l'association Constat. Ils ont une formation obligatoire à suivre pour savoir reconnaître des cicatrices et si chaque trace est plausible d'être causée par ce que la personne dit.
18: Alors, vous avez pu suivre, vous le racontez dans cet article, un patient dans la durée, assisté aux consultations, ce qui est assez rare. Quelle est l'histoire d'Ousmane en quelques mots?
3: Donc Ousmane, c'est un homme d'à peu près mon âge, d'une grosse vingtaine d'années, presque la trentaine, qui est guinéen, de Guinée-Conakry, et qui a fui son pays en 2019 En fait, il participait à des manifestations organisées par l'opposition au gouvernement guinéen à l'époque, qui maintenant est plus en place. Donc, c'était pour dénoncer la répression du régime, aussi contester les résultats des élections. Et donc, vu qu'il avait une affiliation avec ce mouvement d'opposition, il a été torturé par les forces de l'ordre, la police et l'armée. Il a été emmené en prison pour sa troisième arrestation. Il disait même dans ses mots qu'on m'a emmené dans une prison, celle où on sait, dont on sait où on ne revient pas. Donc il a vraiment craint pour sa vie, il a réussi à s'échapper de cette prison et ensuite sa famille lui a dit il faut que tu partes absolument du pays et donc il a décidé de venir en Europe pour sauver sa peau et donc voilà.
2: Il est arrivé en Belgique et donc ensuite.
3: Et donc il a fait sa première demande d'asile en Belgique qui a été refusée et donc là il a réussi donc à refaire réanalyser sa demande d'asile grâce aux documents fournis par Constat parce qu'il y avait donc un nouvel élément qui pouvait jouer en sa faveur.
2: Alors vous parliez de la lecture des corps, vous donnez plusieurs exemples à propos d'Ousmane, Céline Mouchard, est-ce que vous pouvez en citer un?
3: La médecin a vu une cicatrice de morsure, on voyait vraiment le croc et donc là elle a dit ah ben en fait vu que la morsure est orientée de l'extérieur de son bras, c'est impossible que lui, physiquement, puisse se mordre lui-même à cet endroit-là. Tout élément qui soutient ça et qui dit que la personne n'a pas pu se faire mal elle-même ou que c'est pas une scarification ethnique, la trace sur son corps ou bien que la personne ment, c'est toujours des points en plus pour qu'elle puisse avoir l'asile. Parce que souvent, on part du principe que la personne ment.
2: Qu'est-ce que ces consultations vous ont appris?
3: C'est l'importance de prendre le temps parce que ces personnes ont vécu des traumatismes d'une violence inouïe. Et on peut pas juste leur demander en l'espace de 30 minutes de déballer toute leur vie et d'ouvrir leur blessure d'une certaine manière pour avoir un résultat. En fait, c'est un travail de longue haleine qui prend du temps, qui demande de la confiance. Par exemple, le constat de Ousmane a duré, il me semble, 17 heures de discussion.
2: Sur une période de combien de temps?
3: Septembre à janvier. Après, voilà, ils se voyaient toutes les 3 semaines ou une fois par mois. C'était pas, justement, l'association veut laisser du temps entre chaque consultation pour que la personne puisse réaliser ce qui s'est passé. De se déshabiller et de montrer toutes ces cicatrices, de devoir dire comment ça a été fait, qu'est-ce que la personne qui a perpétré la torture a dit, avec quel objet ça a été fait. Et donc, c'est des choses qui sont très, très violentes. Et donc, c'est important de ne pas brusquer la santé mentale de la personne qui est très souvent mauvaise de toute façon.
2: Merci Céline Mouchard. Lire les corps torturés, c'est le titre de votre enquête, à lire dans le numéro 42 de la revue Médor, médor.coop comme coopérative sur Internet.
4: People I have spoken to are from Scottish Labour and they say the performance here in Glasgow has been terrible.
2: Depuis les élections en Écosse il y a quelques semaines, les députés se sont mis au travail dans un hémicycle très multiculturel et très européen. Car c'est une particularité de cette nation, un membre de l'Union européenne peut non seulement voter mais aussi être élu au Parlement sans avoir la nationalité britannique, s'entend. C'est ainsi qu'une femme belge francophone siège désormais à Holyrood. Elle s'appelle Yipei Chu Turvey, profondément européenne. Elle veut défendre la proximité entre l'Écosse et l'UE. Thomas Harms l'a rencontrée.
22: Sa prestation de serment au Parlement à Édimbourg, elle l'a tenue en anglais, en taïwanais, son pays de naissance, et en français.
23: Yipei Chu Turvey, jure que je serai fidèle et porterai véritable allégeance à Sa Majesté le roi Charles.
22: Yipei Chu Turvey habite dans la campagne écossaise depuis 13 ans avec son époux britannique et ses 3 enfants. Début mai, elle a été élue députée.
24: La chance qu'on a ici en Écosse, c'est que les Européens peuvent être membres du Parlement. Si tu es éligible de voter, tu es éligible d'être candidat. Et ça, c'est un grand bonus qu'on a ici.
25: Est-ce que vous n'êtes pas écossaise?
24: Je ne suis pas écossaise, non. Donc, je suis très fière d'être européenne. J'ai grandi à Bruxelles, capitale de l'Europe. Et Brexit nous a complètement effondrés. Et je dis aux enfants, non, vous avez de la chance que maman vous a donné une nationalité européenne.
22: Longtemps bénévole, puis élue locale, mais jamais en Belgique, elle représente désormais tout le nord-est de l'Écosse.
24: Je pense que c'est très important d'investir où on vit localement. Donc participer à la vie communautaire, participer à la vie politique, c'est pour changer et améliorer les choses. Quelqu'un fait un commentaire très moche, disait « Oh, moi, je vais me déménager en Chine, à Taïwan et me présenter alors. Voilà. » Ben oui, investissez dans votre communauté, là vous vivez. Ben, investissez dans le futur de vos enfants, de votre famille. Ça c'est tout à fait normal pour moi.
25: En France, les Européens peuvent voter, ils peuvent avoir des fonctions au conseil municipal, mais pas devenir députés. Mais l'Écosse, du coup, c'est un cas à part.
24: C'est un cas à part. C'est exceptionnel. On a eu déjà dans le temps des Français, on a maintenant aussi une Hollandaise. Donc on a 2 voix européennes. Ça, c'est super.
22: Aujourd'hui, une majorité des membres du Parlement d'Édimbourg souhaiterait rejoindre l'Europe, mais la question est de savoir si cette réintégration doit se faire au sein du Royaume-Uni ou en obtenant l'indépendance.
24: Moi, je suis très pro-européenne, mais je pense qu'on a beaucoup plus de chances de retourner dans l'Europe ensemble, comme un pays uni, plutôt que séparé. Là, où est-ce qu'on va mettre une frontière? Sur le mur d'Adrien?
22: Dans ce nouveau parlement, une élue a choisi de prêter serment en hindi, une autre en shona, langue du Zimbabwe, deux en arabe et 13 autres dans des dialectes écossais. Autre nouveauté, dans ce parlement, l'extrême droite a aussi fait son entrée avec 17 sièges sur 129 obtenus par Reform UK.
2: Direction Berlin, ville aussi célèbre ou presque, pour la Porte de Brandebourg et pour ses clubs techno. Berlin, qui a quelques semaines de l'été, cherche les touristes, car ces derniers boudent la capitale allemande. Les raisons sont multiples, on va le voir dans le reportage qui suit, mais l'une d'elles préoccupe particulièrement les autorités, c'est l'état de ses rues. Berlin reste en effet la ville la plus sale d'Allemagne et ça joue sur son image. Alors cette année, la capitale s'est inspirée de Copenhague au Danemark et elle a décidé d'inciter les touristes et les Berlinois à nettoyer la ville. Delphine Nerbollier.
0: Bienvenue dans notre initiative pour la biodiversité. Nous allons nettoyer ensemble.
6: Lara Schöning est membre d'une association environnementale berlinoise. En cette journée ensoleillée, elle organise une action sur les bords d'un canal en plein cœur de la capitale allemande.
0: Nous avons de superbes pinces, des seaux de tailles différentes, des gants, vous pouvez vous servir. Alors, on va séparer les mégots et les capsules de bière parce que nous voulons voir quelle quantité on en trouve. C'est facile de repérer les gros déchets, mais les petits, on les néglige souvent. Allez-y, vous pouvez y aller et amusez-vous bien.
6: Au total, une trentaine de personnes participent à cette opération. Des Berlinois, mais aussi des étrangers, de passage ou installés dans la capitale. C'est le cas de Maria. Cette Ukrainienne de 22 ans voulait absolument mettre la main à la pâte car elle trouve la ville sale, trop sale.
7: Je suis allée une fois à Copenhague. C'est aussi une capitale, comme Berlin, mais c'est tellement propre là-bas. Ici, c'est sale et partout, peu importe le quartier, en banlieue ou en centre-ville, c'est sale partout.
6: Pendant longtemps, Berlin a été qualifié de ville pauvre mais sexy, un slogan que certains adaptent en y ajoutant « sexy » et « sale ». Car en comparaison avec la plupart des grandes villes allemandes, la capitale, connue pour son esprit libre, jeune et multiculturel, croule sous les déchets, que cela soit les poubelles qui débordent dans les parcs en fin de week-end ou les encombrants, canapés ou autres frigos abandonnés dans les rues. L'an dernier, les services de nettoyage ont enregistré un niveau record de ces décharges illégales, comme le déplore Franziska Giffey. Elle est ministre de l'économie de la ville.
8: On dit toujours qu'il faut donner plus d'argent aux services de nettoyage, qu'il faut agrandir les déchetteries, nettoyer davantage les aires de jeu, etc. Mais le problème, ce n'est pas que les services de nettoyage travaillent mal. Le problème, c'est que les gens se comportent mal. Or, on sait par ailleurs que 4 personnes sur 5 se disent prêtes à s'engager pour leur ville. Donc l'enjeu, c'est de changer les mentalités et en fin de compte, les comportements envers la ville.
6: Changer les mentalités, c'est donc l'objectif de cette initiative pilote lancée à la mi-mai par la ville de Berlin sur le modèle de la capitale danoise Copenhague. Berlinois et touristes sont incités à participer à des opérations de nettoyage, comme ce jour-là au bord du Landwehrkanal. En échange, les participants reçoivent une petite récompense.
8: C'est un joli cadeau, un tour en bateau gratuit.
6: La question des déchets et de la propreté pèse sur l'image de la capitale, même s'il est difficile de quantifier le nombre de visiteurs qui évitent la ville pour cette raison. Mais plus largement, Berlin peine au niveau touristique. Quatrième capitale la plus visitée d'Europe après Londres, Paris et Rome, Berlin n'a pas retrouvé les niveaux de fréquentation d'avant la pandémie, notamment auprès des touristes étrangers. Il ne représente que 40% des 12 millions de visiteurs venus l'an dernier. Une des raisons concerne une scène culturelle fragilisée par la hausse des des loyers, avec comme conséquence la fermeture de certains clubs et boîtes de nuit qui font pourtant la réputation de la capitale. Sabine Wendt est consciente des critiques lancées contre la ville à ce sujet. Elle est directrice de l'organisme berlinois de tourisme Visit Berlin.
9: C'est un débat évidemment très négatif pour une ville comme Berlin. 7 visiteurs sur 10 viennent en raison de l'offre culturelle. Il faut garder cet avantage. Nous devons absolument tout faire pour conserver notre réputation en la matière. C'est essentiel.
6: Autre point noir, la difficulté d'accéder à la capitale en avion. Le nouvel aéroport de Berlin, ouvert pendant la pandémie, n'a pas réussi à s'imposer auprès des grandes compagnies, notamment pour les longues distances, qui lui préfèrent les hubs historiques de Munich et de Francfort. L'aéroport de Berlin est aussi jugé trop cher par les compagnies low cost. Un vrai problème pour Burkhard Kicker, il est chargé du tourisme auprès de la ville.
11: Pendant la pandémie, de nombreuses compagnies aériennes low cost se sont retirées de Berlin. Pas complètement, mais dans une large mesure, car l'aéroport est très cher. Or, c'est une artère vitale. Il accueillait 35 millions de passagers.

0: Vous pouvez retrouver sur votre plateforme préférée. Mais tout de suite sur RFI, c'est l'heure du journal, puis de la musique avec l'Afro Club. À demain.
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4: Diane Berger.
3: Les gardiens de la révolution en Iran menacent d'ouvrir de nouveaux fronts. Téhéran proteste contre les opérations militaires israéliennes au Liban et à Gaza. Nous irons tout de suite écouter l'analyse de notre correspondant Siavosh Ghazi. Des opérations militaires qui vont peut-être bientôt s'arrêter au Liban. C'est en tout cas ce qu'annonce Donald Trump. Il assure que l'apaisement serait proche. Le Hezbollah a accepté l'idée d'arrêter les combats avec Israël. Benjamin Netanyahou précise, lui, que son pays n'hésitera pas à frapper Beyrouth en cas de nouvelle attaque du mouvement chiite libanais. Nous irons aussi dans ce journal à Roland-Garros. Deux géantes du tennis s'affrontent en ce moment sur le court Philippe Chatrier. Arina Sabalenka contre Naomi Osaka. Et puis comment oublier sa voix, son visage, l'icône Marilyn Monroe aurait eu 100 ans aujourd'hui. Les discussions continuent avec l'Iran à un rythme rapide. C'est en tout cas ce que promet Donald Trump, le président des États-Unis, ce lundi, dans un message publié sur son réseau social Truth Social. Mais qu'en est-il réellement? Difficile de le savoir, tant en Iran, la colère des autorités monte. Les gardiens de la révolution sont furieux face aux opérations d'Israël, l'allié des États-Unis, qui multiplie les attaques au Liban et à Gaza. Siavosh Ghazi, avant que l'on passe à ce qui se passe côté libanais, côté iranien, le discours est de plus en plus virulent.
5: L'Iran a haussé le ton face à Israël et aux États-Unis en affirmant que si jamais Israël attaquait le sud de Beyrouth, il y aura une riposte très dure de la part de l'Iran. Les gardiens de la révolution ont même publié un communiqué pour demander à la population du nord d'Israël de quitter leur maison et d'aller vers le sud. Une menace très claire de la part des gardiens de la révolution qui ont également affirmé que d'autres fronts seront ouverts, faisant allusion à une fermeture du détroit de Bab el-Mandeb à la sortie du canal de Suez. L'Iran hausse le ton. Le ministre iranien des Affaires étrangères a affirmé de son côté que la rupture du cessez-le-feu au Liban signifiait la rupture du cessez-le-feu sur tous les fronts et que l'Iran réagirait si cela continuait. Donc une position de fermeté de la part de Téhéran qui a mis en garde à la fois Israël mais aussi les États-Unis contre la poursuite des attaques contre le Hezbollah libanais mais aussi contre les populations palestiniennes au Gaza.
3: Siavosh Ghazi à Téhéran pour RFI. C'est une autre annonce de Donald Trump ce soir. L'apaisement serait proche au Liban. L'ambassade du Liban aux États-Unis confirme que le Hezbollah a accepté une proposition de cessation mutuelle des attaques. Et le président américain ajoute qu'Israël n'attaquera pas le mouvement chiite libanais. Le premier ministre israélien Benjamin Netanyahou précise de son côté qu'Israël frappera Beyrouth en cas d'attaque du Hezbollah. Le Conseil de sécurité des Nations Unies se réunit en urgence dans ce contexte à la demande de la France qui se veut un pays ami du Liban. Dans les faits, la communauté internationale n'agit quasiment pas pour faire respecter le cessez-le-feu conclu mi-avril. Les raisons avec Nadim Houri, avocat international et directeur exécutif du think tank Arab Reform Initiative.
6: Deux raisons principales. La première, c'est bien sûr le soutien inconditionnel des États-Unis. Un soutien encore renforcé depuis le 7 octobre. On l'a vu avec l'administration Biden et on le voit aujourd'hui clairement avec l'administration Trump. Mais aussi, cette impunité, la deuxième raison, c'est aussi une forme de complicité et un manque, je dirais, de courage politique et d'action politique de la part des pays européens et aussi de la France. Parce que est-ce que la France a pris des mesures concrètes par rapport aux violations qu'a commises Israël, que ce soit à Gaza ou au Liban, que ce soit même des violations commises par Israël contre des troupes des Nations Unies, les fameuses troupes de l'UNIFIL, où il y a des troupes françaises, italiennes, etc. Sur le terrain, non. On a vu donc ces troupes onusiennes qui ont dû se retirer, parfois d'une manière humiliante. Et on sait que, par exemple, cette réunion du Conseil de sécurité, les États-Unis vont bien sûr interdire ou empêcher n'importe quelle décision d'être atteinte. Donc oui, c'est bien que la France continue à...

0: rappeler le besoin d'agir. Mais ce dont le Liban a vraiment besoin, ce sont des vraies initiatives qui soient soutenues par des sanctions, par des mesures concrètes qui vont élever le coût de la nouvelle occupation israélienne.
1: Nadi Mouri, invité d'Anne Kantner à la mi-journée sur RFI. L'Union européenne donne son feu vert à la création de centres à l'étranger pour renvoyer les migrants. Les eurodéputés et les États membres sont arrivés à un accord il y a un peu moins d'une heure. Les pays qui le souhaiteront pourront donc créer ce type de centre dans des pays tiers pour renvoyer hors d'Europe les déboutés du droit d'asile. Une mesure très critiquée par les organisations de défense des migrants. 56 pays dénoncent d'une même voix l'attitude de la Russie vis-à-vis de la Roumanie. Moscou a fait preuve, je cite, d'un comportement inacceptable, c'est le mot employé dans une déclaration commune lue par la ministre roumaine des Affaires étrangères. Son pays a reçu le soutien de nombreux membres de l'Union européenne et de l'OTAN après la chute d'un drone sur son territoire. C'était dans la nuit de jeudi à vendredi dernier. Moscou clame depuis que personne ne peut dire si l'appareil était réellement russe. Quelques mois après les grandes manifestations anti-corruption aux Philippines, un parlementaire s'est rendu ce lundi volontairement à la police qui voulait l'arrêter. Jingoy Estrada est pour l'instant donc le plus haut responsable impliqué dans une affaire d'infrastructure fantôme, des protections qui auraient dû être bâties contre les inondations et qui n'existent tout simplement pas. Les précisions de Yelena Tomic.
2: Cette première arrestation d'un haut responsable intervient près d'un an après les premières révélations de l'affaire et plus de 7 mois après des manifestations anticorruption monstres. Pour apaiser les tensions, le président Marcos avait ordonné des enquêtes et promis de punir les responsables. Le sénateur Estrada, fils de l'ancien président Joseph Estrada, est accusé d'avoir empoché 8 millions d'euros de pots de vin dans ses projets d'infrastructures inexistants, des digues ou barrages qui étaient censés contrôler les inondations dans un pays parmi les plus exposés au typhon dans le monde. Le gouvernement avait reconnu que 70% des fonds alloués au contrôle des inondations, soit plusieurs milliards d'euros, avaient été détournés depuis 2023. Estrada a été conduit dans une prison de Quezon City où il sera détenu jusqu'à la fin de son procès, tout comme ses co-accusés, dont l'ancien ministre des Travaux publics. Inculpé pour pillage, une infraction en droit philippin qui désigne une corruption à grande échelle, Estrada risque la réclusion à perpétuité.
1: Yelena Tomic. Il est maintenant 22h07 à Paris. Les huitièmes de finale s'achèvent ce soir à Roland-Garros, le grand tournoi de tennis dans le tableau féminin. Je vous annonçais dans les titres un match de belle envergure. La Biélorusse Arina Sabalenka contre la Japonaise Naomi Osaka. Et la balle de match est tombée il y a quelques instants. Babacar Diarra, c'est la Arina Sabalenka qui s'impose.
3: Oui, Diane, Arina Sabalenka, numéro 1 mondiale, qui a fait respecter son rang face à Naomi Osaka, qui disputait son premier huitième de finale sur la terre ocre parisienne. La japonaise a réussi à prendre le premier jeu à la Biélorusse, mais derrière, dans la bataille de fond de court face à cette joueuse très puissante qu'est Sabalenka, elle a perdu le combat. Sabalenka était beaucoup trop forte pour elle. Le score final est de 7 jeux à 5 pour la première manche, 6-3 pour la deuxième, beaucoup mieux dominée par Sabalenka. C'était finalement la session de nuit la plus courte de ce tournoi. Ça a été expédié quelque peu en 1h30 et Arina Sabalenka va retrouver en quart de finale une néophyte à ce stade dans un grand chelem, Diana Schneider, une Russe qui s'est qualifiée cet après-midi. Donc pour la première fois de sa carrière à ce stade en cours du côté du cours Suzanne Lenglen, l'Italien Arnaldi est en train de dominer l'Américain Frances Tiafoe pour pourquoi pas permettre aux Italiens d'être représentés par 3 joueurs en quart de finale.
1: Merci beaucoup Babacar Diarra du service des sports de RFI. 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Onglet sport, n'hésitez pas pour retrouver toutes nos analyses, retrouver aussi nos comptes rendus si vous l'avez manqué par hasard du match où le PSG a brillé samedi dernier. Je vous annonçais dans les titres qu'on parlerait de Marilyn Monroe. Nous allons manquer de temps pris par ce petit changement de programme imposé par cette victoire d'Arina Sabalenka. Marilyn Marilyn Monroe, ses 100 ans, on en parlera dans le prochain journal, dans une heure. Restez donc à l'écoute de RFI. Marilyn Monroe qui aurait en effet eu 100 ans ce 1er janvier 2026. Lui n'avait pas 100 ans, mais 104 ans. Le philosophe français Edgar Morin, l'Élysée annonce qu'un hommage national lui sera rendu mercredi prochain aux Invalides à Paris. L'universitaire est décédé le 29 mai dernier. Il est maintenant quasiment 20h10 en temps universel. C'est l'heure de retrouver notre DJ Facemaker pour l'Afro Club.
4: Oui, bonsoir Diane Berger, quel plaisir de vous retrouver.
1: Bonsoir Hervé.
4: Eh bien, je vous retrouve tout à l'heure pour votre journal et je vous ai suivi là tout de suite. Comment ça, Naomi Osaka a perdu?
1: Eh bien oui, on est déçus. On ne verra plus cette très belle tenue sur le court. Moi j'adorais, c'était mon petit feuilleton chaque jour.
4: Et c'est ma joueuse de tennis préférée. Mais de toute façon, on leur parle juste après l'Afro Club et on vous retrouve pour le journal de 23h.
1: Merci
4: Diane
1: l'heure.
4: Berger.
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De retour dans la maison de verre durant les 50 prochaines minutes pour attaquer cette nouvelle semaine et lancer comme il se doit ce nouveau mois sur RFI. C'est l'Afro Club avec comme toujours aux manettes Arthur Bon et Yasmine Boulan qui gère la supervision d'une main de fer pour cette session 100% musicale. On ouvre une nouvelle page donc pleine de soleil et de festival pour les vacances à venir. Notre numéro WhatsApp est déjà ouvert et n'attend que vos messages au plus 33 6 58 18 46 86. Dites-nous où et avec qui vous commencez ce mois de juin en nous écoutant. Et d'ailleurs, comment était votre week-end, chers auditeurs? Parce que pour nous, le week-end était... comment vous dire ça? C'était plutôt... oui, voilà, exactement ça. Merci mon cher Arthur. Il y avait foule à Paris pour un petit événement dont vous avez peut-être entendu parler. Jay-Z et Kanye West le disent mieux que moi. Voici Nung in Paris. Écoute ça.

Junior, une chanson de circonstance sortie à l'époque du projet commun historique de Jay-Z et Kanye West, Watch the Throne. Justement, Paris a monté sur le trône de l'Europe du football pour la deuxième année consécutive, un exploit à la hauteur de ce morceau qui a traumatisé les salles de concert du monde entier, répété parfois jusqu'à 12 fois de suite, évidemment, lors de leur passage à Paris. Une décharge d'adrénaline pour lancer ce premier jour du mois, ce qui nous permet d'enchaîner avec le single de la semaine, une collection de velours entre le Dr Love Singila et le boss de l'Afro Love Taiki. Ils unissent leurs forces sur le titre « Mon nom, vas-y prends mon nom, monte le son !»